fraîcheur, lui donne une transparence, un équilibre qui sont tout à fait admirables. Sonate Deutsch 958, donc de Schubert, que je vous propose de faire suivre par les trois Klavierstück Deutsch 946. Alors c'est une musique plus légère, il y a toujours un voile d'ombre chez Schubert, chez le Schubert de la fin. Mais une musique admirablement jouée, évidemment, transparence de la restitution, une espèce d'évidence dans les Klavierstück de 1946 qu'on a tendance soit à sombrir, soit à traiter avec un peu de superficialité. Une émission consacrée à Schubert par Pauligny, qui refuserait. Sonate Deutsch 958 de Schubert et trois Klavierstück de 1946, Maurizio Pollini, un double disque Deutsch Grammophon.

0: Nous venons d'entendre de Franz Schubert la sonate Deutsch 958 et les trois Klavierstücke Deutsch 946. Maurizio Pollini, un double album Deutsch Grammophone. La semaine prochaine, je vous propose d'aborder le répertoire du XXe siècle avec Maurizio Pollini, avec des pièces pour piano seul, des pièces de Debussy et la sonate de Berg.
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3: Encore un Alexandre. Et encore un Alexandre à Éphèse. Celui-ci, on ne sait pas du tout s'il était d'origine juive ou non juive. Le nom d'Alexandre est un nom d'origine grecque qui pouvait être porté par des gens de presque n'importe quelle origine dans l'Empire romain à cette époque du 1er siècle. Cet Alexandre-là était un forgeron, nous dit la deuxième lettre de Paul à Timothée. Un forgeron ou un fondeur, quelqu'un qui travaillait dans la métallurgie à cette époque. Qu'est-ce qu'il faisait exactement? C'est difficile à dire. Mais c'est vrai qu'on a découvert dans pas mal de sites archéologiques des ateliers avec des fours pour fondre le métal, avec des enclumes pour modeler le métal à coups de masse. Alors bien sûr, on ferre les chevaux, bien sûr, on fabrique des armes, bien sûr, on affûte les faux ou les faucilles pour les instruments agricoles. Mais c'est tout ce qu'on sait sur sa profession. Par contre, ce que l'on sait, c'est que c'est un personnage qui est devenu chrétien et qui est devenu membre de la communauté chrétienne d'Éphèse. Une communauté qui a été fondée par l'apôtre Paul lors de l'un de ses voyages missionnaires, auprès de laquelle l'apôtre Paul a envoyé l'un de ses collaborateurs, Timothée, pour pouvoir poursuivre la tâche et en particulier pour faire face à des difficultés, parce que dans cette église, voilà qu'il y a des chrétiens qui commencent à enseigner des choses qui ne sont pas conformes à l'évangile. Et justement, Paul met en garde Timothée en lui disant « Tu vois, Alexandre, j'ai dû l'expulser de l'Église, l'excommunier en quelque sorte. Pourquoi ? Parce qu'il a perdu la foi, il n'a plus

0: Confiance en Jésus-Christ, il n'est plus le croyant qu'il l'avait déclaré être au début de son expérience chrétienne. C'est peut-être quelque chose qui nous choque, qu'on se permette d'exclure quelqu'un d'une communauté chrétienne. Bien sûr, on ne le fait pas sans raison. Ici, on n'a pas d'explication très précise sur ce qu'a fait cet Alexandre, et l'Hyménée qui est mentionné à côté de lui comme ayant perdu la foi en même temps que lui. Mais dans la deuxième lettre de Paul à Timothée, il est précisé que depuis, ce personnage, Alexandre, est devenu quelqu'un de dangereux, quelqu'un qui fait du tort, quelqu'un qui est malveillant vis-à-vis de l'Église, vis-à-vis des prédicateurs de l'Évangile, de la mission chrétienne représentée par le grand apôtre missionnaire Paul. Et c'est vrai que très souvent, lorsque dans une Église, dans une communauté, quelqu'un perd la foi, quelqu'un prend des positions qui sont opposées à celles que la communauté avait, et que, à un moment donné, la communauté prend une mesure disciplinaire pour exclure une personne de son sein, il arrive que des personnes soient très fâchées et que, justement, elles deviennent des ennemis, qu'elles combattent cette communauté. Et alors, ce qui est intéressant, c'est que le Nouveau Testament accepte de nous dire ces faits-là, de nous dire que ça a existé dès le début, à cette époque-là. Et justement, cet Alexandre, qui un jour était chrétien, qui un jour a été exclu de l'Église, est devenu un ennemi de l'apôtre, un ennemi de la mission, un ennemi de l'Église chrétienne. Ce sont des faits qui se passent encore aujourd'hui et qui nous montrent que nous sommes tous des êtres humains comme cet Alexandre.
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1: La Bible aux mille visages. Éric Denimal, bonjour.
2: Bonjour Daniel.
1: Je rappelle à nos auditeurs que vous êtes pasteur, vous êtes également journaliste, et en particulier journaliste. Le journaliste s'est essayé à une deuxième mouture de la Bible pour les nuls à l'attention des juniors. Donc je pense une expérience qui sera certainement aussi positive que la première série, puisque, on le disait précédemment, plus de 100 000 exemplaires vendus. Du livre La Bible pour les nuls, et aujourd'hui cette Bible pour les nuls junior. Alors, en main, pour ceux qui ont déjà eu l'autre exemplaire, il est petit, beaucoup plus léger bien entendu, format bien agréable également, et puis beaucoup de dessins, beaucoup de peinture et également beaucoup d'humour. Et puis il y a le texte oui, qui garde sa densité, on ne va pas l'enlever, mais une densité qui est adaptée à l'écriture des enfants. Donc on a parlé de l'Ancien Testament, de quelques histoires. Dans une prochaine émission, on parlera de Jésus, de sa vie, de son œuvre, mais j'aurais voulu qu'on s'en arrête là, à l'histoire des manuscrits de la Bible, parce que vous donnez aussi un contexte historique aux enfants.
2: Oui, en fait... Puisque c'est un livre pédagogique, il faut dire aussi de quelle façon la Bible nous est parvenue. Et c'est une question qui surgit assez souvent, parce que l'originalité de la Bible, c'est tout de même le nombre d'auteurs qui ont contribué à la rédaction de ce livre. C'est un livre collectif, c'est une collection de livres. On pense qu'il y a une quarantaine d'auteurs différents qui ont rédigé cette Bible sur un espace-temps très particulier, puisqu'on imagine à peu près 1500-1800 ans entre la première page et la dernière. Et encore, au niveau des dates, on n'est pas tout à fait sûr. Mais c'est quand même assez original. Et ce qui est important aussi, c'est de raconter comment ce livre a été constitué. Il y a des rédacteurs différents, mais il faut aussi dire, par exemple, que à l'époque des rois, à l'époque de Salomon, à l'époque de David, il y avait différents écrivains. Il n'y a pas que les auteurs bibliques qui existaient. Il y avait d'autres auteurs, il y a d'autres livres qui pouvaient circuler, d'autres écrits, peut-être pas énormément, mais il y en avait. Et puis, on voit bien la littérature grecque, on voit bien la littérature romaine, etc., égyptienne. Donc, il y a une autre littérature parallèle, qui peut être aussi une littérature religieuse. Alors, qui a choisi quel livre pour faire entrer dans la Bible? Pourquoi est-ce qu'on a 1 et 2 Samuel et qu'on n'a pas, un livre de Nathan? On sait qu'il y a le prophète Nathan a aussi laissé des écrits, mais ils ne sont pas dans la Bible. Il y a des ouvrages qui ne sont pas dans la Bible et pourtant on en parle. On dit, la suite de cette histoire, ou bien vous aurez des renseignements sur cette histoire dans tel livre. Mais ce livre-là, on ne sait pas où il est. Il n'existe plus. Même dans les musées, on n'en trouve pas trace. Donc, où sont-ils passés ces livres? On n'en sait rien. Donc, il y avait plusieurs livres et ceux qui ont été conservés l'ont été de façon très précise, de façon très précieuse. Tellement précieuse qu'on a des multitudes de copies de ces livres. Et c'est ça qui fait partie de ce mystère de la rédaction du livre biblique. Qui a présidé au choix, pourquoi tel livre plutôt que tel autre. Et à partir du moment où le choix s'est porté sur tel livre en disant ça c'est un livre important, etc., on s'est rendu compte que c'était très important parce qu'on n'a pas arrêté de le copier, de le recopier, de le copier, copier, copier. Et donc, c'est assez important parce que de toute la littérature ancienne et antique, c'est certainement des textes bibliques dont on a le plus de copies. Mais on n'a aucun original. Ça aussi, c'est une chose qu'il faut dire. On n'a aucun original. Et alors, beaucoup de gens vont dire, mais c'est affreux si on n'a pas d'original. Comment peut-on être sûr que le livre
1: est-ce
2: qu'il n'a pas été transformé? Est-ce que ce n'est pas une mauvaise copie, etc.? Mais d'abord, on pourrait dire que de tous les philosophes grecs dont on n'arrête pas de parler, on n'a aucun original. Parfois, les copies de copies de copies de copies sont bien plus plus lointaine de l'original que ce que l'on peut croire. Et donc, on peut émettre des doutes tout aussi importants sur ces textes-là que l'on ne remet pas nécessairement en doute sous prétexte que ce sont des ouvrages philosophiques. Mais dès qu'il s'agit d'ouvrages plutôt religieux, on a l'impression qu'il faut tout remettre en doute. Bon, ça, c'est un autre débat. Donc, il faut expliquer qu'à un moment donné, les savants juifs, en tout cas pour l'Ancien Testament, se sont mis ensemble et puis ils ont dit, bon, il faut qu'on sélectionne les livres qui sont sérieux et puis il faut qu'on évacue les livres qui ne le sont pas. Et puis, si éventuellement il y a des livres qui sont, bon, ils ne sont pas nuls, mais on ne peut pas les considérer comme essentiels dans notre réflexion et dans notre, pour notre histoire et pour le message auquel on croit aussi, ces livres-là, on va en faire une deuxième liste, quoi. Bon. Et c'est comme ça que va se constituer l'Ancien Testament avec les livres officiels qui vont entrer dans l'Ancien Testament. Naturellement, les termes ne sont pas tout à fait les mêmes que dans notre Bible Ancien Testament, dans le sens où la Torah, par exemple, c'est le Pentateuque tout entier, et que après il y a les écrits, les prophètes, etc. Bon, on va rassembler ces textes-là, ceux qu'on va retrouver d'ailleurs aujourd'hui dans l'Ancien Testament, et puis il va y avoir ce qu'on appelle la deuxième liste, des livres qui sont aussi intéressants mais pas essentiels pour la révélation biblique, si j'ose dire, et ça va être des livres qu'on va retrouver aussi dans certaines Bibles. Parfois on peut être étonné, dans l'Ancien Testament on trouve des livres qu'on ne trouve pas dans d'autres Bibles, entre la Bible protestante, comme on dit, et dans la Bible catholique, il y a des différences, en tout cas pour l'Ancien Testament, et il faut expliquer ça, il faut expliquer pourquoi dans telle Bible il y aura les Maccabées, il y aura Judith, il y aura l'Ecclésiastique, il y aura Baruch et d'autres livres, alors que dans une Bible traditionnellement protestante, on ne les trouve pas. Bon, il faut expliquer que c'est une deuxième liste, que c'est ce qu'on appelle scientifiquement des deutéros canoniques, ce qui n'est pas nécessairement la même chose que les apocryphes. Donc il faut aussi expliquer ce que sont les apocryphes. Bon, les apocryphes, ça va être par exemple l'évangile de Judas, ça va être l'évangile de Marie, dont on a beaucoup parlé aussi récemment. Donc expliquer un petit peu tout cela, ça c'est la formation du livre, à quel moment le texte a été formé, l'Ancien Testament, on sait par exemple que l'Ancien Testament a été fermé, si j'ose dire, que les livres ont été rassemblés bien avant Jésus-Christ, et que ce sont des savants juifs en Alexandrie qui ont décidé de cette liste qui fait que on a Genèse, Nombre, Deutéronome, etc. Et qu'ils étaient 70 à réfléchir là-dessus et à travailler là-dessus. Et c'est la raison pour laquelle finalement et en plus ils l'ont traduit en grec puisque c'était la langue qui était dans le bassin méditerranéen, et donc c'est ce qui était à l'origine de la traduction de la Septante.
1: La fameuse Septante.
2: Voilà. Donc expliquer un petit peu tout ça, le choix qui a été fait, et montrer aussi que c'est un choix qui a été fait par des savants, c'est pas des illuminés, des religieux qui voulaient absolument faire passer un truc, mais c'était vraiment des savants qui étaient aussi des linguistes, qui ont fait un travail considérable, etc. Comme les traducteurs d'aujourd'hui d'ailleurs.
1: Et un travail d'historien assez important, puisque vous le disiez, en fait, il n'y a pas grand-chose qui a changé entre les textes, les copies que l'on a, et c'est un des textes les plus fiables qui puissent exister.
2: Tout à fait.
1: Je n'ai pas feuilleté complètement le livre, je ne sais pas si vous parlez des manuscrits de la Mer Morte.
2: Oui, bien sûr. Il est évident que l'archéologie permet de faire des découvertes qui sont essentielles, parce que, automatiquement, ces découvertes viennent la plupart du temps, confirmer ce que la Bible disait, et parfois ce que la Bible disait, mais dont on n'avait pas de trace ailleurs. Et puis les manuscrits de la Mer Morte, c'est aussi très important, parce que cette découverte a fait que on est entré en possession de documents beaucoup plus anciens que les plus anciens que l'on avait. Donc on a reculé parfois de 500, 700, 800 ans, pour certains livres de l'Ancien Testament, où on a pu comme ça dire, tiens, ce manuscrit, il est est beaucoup plus ancien que tout ce que l'on avait, ou par exemple sur le livre d'Ésaïe, on va justement contrôler, voir ce que vaut cette copie par rapport à celle que l'on avait, qui était plus récente, pour voir aussi s'il y avait des différences, des changements, des altérations, etc. Et donc on s'est rendu compte, les savants ont travaillé beaucoup là-dessus, ça fait beaucoup couler d'encre, hein, les manuscrits de la Mer Morte, mais aujourd'hui, quasiment tous les manuscrits de la Mer Morte ont été traduits ou ont été étudiés, et les résultats des travaux sont parus récemment, et ils confirment en tout cas la validité de tous les textes que l'on avait déjà.
1: Une dernière petite réflexion sur laquelle je vous demande un commentaire, Éric Denimage. Je viens de le lire, mais j'ai perdu la page, dans lequel vous rappelez, donc je le rappelle, dans cette nouvelle édition, La Bible pour les nuls à l'attention des juniors, donc des adolescents, vous rappelez que la Bible est un livre important pour trois religions monothéistes.
2: Oui, tout à fait. Ça, c'est aussi important dans le climat du lycée. Hein, rappeler que naturellement l'Ancien Testament c'est essentiel pour le judaïsme, c'est leur livre de référence. L'Ancien et le Nouveau Testament c'est le livre de référence pour les chrétiens, et puis les musulmans, bien sûr eux ont le Coran, mais dans le Coran il y a aussi référence à des personnages importants de l'Ancien et du Nouveau Testament. Particulièrement Abraham, Moïse, Abraham et David, Salomon et d'autres, et puis naturellement aussi Jésus. Bien sûr, la présentation des personnages n'est pas tout à fait la même. On remarque par exemple que dans le Coran, on va critiquer passablement l'apôtre Paul par rapport à Jésus en disant que l'apôtre Paul a finalement perverti le message de Jésus et que Jésus n'est qu'un pré-messie. Puisque le Messie pour les musulmans, ce n'est pas Jésus, mais c'est Mahomet. Donc Jésus était là, en fait, comme précurseur, une espèce de Jean-Baptiste de Mahomet. Donc expliquer aussi cela parce que quand on est en 6e, 5e, 4e, on a des copains qui sont juifs, qui sont musulmans, et leur présence est là, et il s'agit de ne pas oublier aussi qu'eux aussi ont leur foi et ils ont aussi leur livre de référence.
1: Avec un personnage qui rassemble tout le monde, si oui, ce n'est Abraham,
2: Abraham,
1: le père des croyants.
2: Sûr. Abraham qui est la souche commune des trois religions monothéistes. Oui.
1: Et que l'on retrouve donc dans l'histoire, la Bible pour les nuls et l'attention des juniors. Éric Denimal, on se retrouvera pour parler de la deuxième partie, Jésus, sa vie, son œuvre, toujours dans la Bible pour les nuls, aux éditions First Edition, tout le monde les connaît, ces éditions jaunes et noires. Une petite parenthèse pour dire qu'en même temps a paru un livre qui est d'ailleurs issu, entre autres, des entretiens sur l'évangile de Marc.
2: Oui,
1: je vous demandais de nous rappeler le titre.
2: Le Christ selon Jésus, c'est aux éditions des Presses de la Renaissance.
1: C'était la Bible aux mille visages. Et nous étions en compagnie d'Éric Denimal, pasteur et journaliste, auteur de La Bible pour les nuls et La Bible en 100 minutes.
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1: Une minute pour chaque jour. Quand on est à l'intérieur d'une maison, on imagine facilement ce qui se passe dans la rue. Ce n'est pas bien difficile. Des gens qui vont et viennent, des voitures, des bus. Mais quand on est dans la rue, on ne se représente pas ce qu'il y a dans les maisons. On peut passer chaque jour devant un hôpital sans penser à rien d'autre qu'à ses propres petites affaires. Jusqu'au jour où l'on entre dans cet hôpital. Alors, on découvre tout un monde. Et on se dit, tout cela était si près. Et je ne le savais pas, je n'y pensais même pas. C'est exactement la même chose avec la vie. On longe la façade, c'est tout. Et juste là derrière, il y a les mystères fantastiques de la création qui voudraient nous dire quelque chose. Il y a la pensée de l'éternité, il y a la beauté de Dieu. Il y a, suspendues dans le ciel comme une aurore, des paroles divines qui nous attendent, pleines de lumière. Le Christ n'en finit pas de nous dire que nos yeux ne sont pas assez ouverts et que nos oreilles n'entendent pas. Oui, il ne veut pas que nous passions seulement à côté de la vie, comme il nous voit passer à côté de tant de choses.

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2: À propos, saviez-vous que les parents parfaits n'existent pas? Comme beaucoup de parents le disent, les enfants ne nous sont pas livrés avec un manuel. Il s'agit donc pour l'adulte en charge d'un ou plusieurs enfants de développer son style parental, au fur et à mesure des situations concrètes auxquelles il est confronté. Il découvre que des règles générales sont à prendre en compte, mais qu'il s'agit également de découvrir chaque enfant avec son individualité. Il y a donc des équilibres à trouver, des choix à sous-peser, et cela tout au long de la vie. L'adulte découvre assez rapidement, finalement, qu'alors qu'il pensait s'occuper de l'enfant et l'aider à grandir et devenir à son tour un adulte, lui-même grandit et apprend son rôle de parent. Donc, c'est dans cette dynamique positive de parent apprenant tous les jours sur lui-même, sur son rôle, sur son enfant, que nous pouvons avancer de façon constructive et légère. Concrètement, voici trois capacités à développer lorsque l'on veut être un tel parent. Première, c'est la capacité d'observation. La deuxième, c'est la propension à s'améliorer. Enfin, la troisième, c'est la faculté d'intégrer le changement au quotidien. Reprenons. Capacité d'observation, de quoi s'agit-il? Eh bien, c'est être attentif à l'enfant, à ce qu'il manifeste par son comportement, ce qu'il révèle de lui, afin de mieux le connaître. Bien sûr, il y a la psychologie, les lois fondamentales du développement physique, psychique, émotionnel, mental, intellectuel, spirituel, etc. de l'enfant, de l'adolescent ou du jeune. Pour autant, derrière ces caractéristiques générales, il y a votre enfant, votre adolescent. Il y a son caractère propre, son histoire, sa construction en lien étroit avec le contexte particulier dans lequel il évolue. Ainsi, l'observation va vous permettre de mieux le connaître, de cerner petit à petit ses rythmes, ses sensibilités, ses besoins, ses façons de communiquer. Vous l'observez, mais vous vous observez aussi. Car toute vie relationnelle nous révèle à nous-mêmes, n'est-ce pas? Nous découvrons nos propres fonctionnements, nos propres besoins, nos propres faiblesses et forces. Découvrir tout cela et être lucide et honnête sur soi permet de savoir demander de l'aide si on est trop fatigué par exemple, si on se sent dépassé ou tout simplement de mettre des mots simples et clairs sur la façon dont on vit telle situation ou telle autre. En clair, nos propres besoins. Par exemple, un bébé qui ne fait pas ses nuits, c'est normal. Mais un parent peut se sentir tellement épuisé qu'il pourrait en venir à avoir des comportements regrettables envers son bébé. Observer sa situation pour comprendre ce qui empêche le bébé de mieux dormir et sa propre résistance à la situation exigeante va permettre aux parents de trouver de l'aide pour traverser au mieux ces moments. La proportion à s'améliorer va de pair avec celle de l'observation. Car en effet, c'est à la suite de l'observation faite que l'on va chercher à comprendre ce qui se passe chez notre enfant. Ainsi, on va se documenter, se tourner vers des pairs pour avoir des conseils avisés ou encore en parler à des amis. Les ressources sont nombreuses. De même, des associations permettent de se sentir moins seul, moins démuni face à des comportements difficiles, exigeants. Enfin, être parent, c'est accepter et comprendre que le changement est constant. Car l'enfant, étant en constante croissance, les évolutions s'enchaînent. Rythme de sommeil, alimentation, compétences, exigences, attentes, besoins, humeur, etc. Une telle mouvance demande beaucoup à l'adulte et viennent fortement solliciter ses capacités d'écoute, d'attention, de compréhension et de réaction. Intégrer tout cela comme normal n'enlève pas que l'adulte a besoin, lui aussi, de se retrouver, de prendre soin de lui afin d'être disponible à son tour. Là encore, se documenter permet de suivre et comprendre ces changements. Mais les échanges avec des personnes ayant vécu cela, ayant des compétences, permet de dédramatiser, de se partager des expériences et de s'aider mutuellement. Les parents parfaits n'existent donc pas. mais il y a des qualités qui l'aideront à faire au mieux, à reconnaître ses besoins et celui de son enfant, et par là, même à trouver la bonne réponse aux situations qu'ils vivent ensemble.
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2: L'essentiel de l'actualité, Yannick Barella, le frère du principal suspect dans la mort de la jeune Liana, a été mis en examen pour viol sur mineur et viol conjugaux sur deux anciennes compagnes. Placé sous contrôle judiciaire, il a été laissé libre par le juge des libertés. Et puis le père de Jérôme et de Yannick Barella a lui aussi été visé par une plainte pour viol et agression sexuelle sur mineur en 2013. Il a obtenu un non-lieu en 2021. Un soldat français de 21 ans est mort ce mercredi au Liban lors d'un tir accidentel pendant un entraînement. Florian Gillet, du 8e régiment de parachutistes d'infanterie de marine de Castres, participait à une mission de formation auprès des forces armées libanaises. La répression des fraudes a infligé plus de 200 millions d'euros d'amende en 2025, un montant plus de deux fois supérieur à celui de 2023. À elle seule, la plateforme Shein a représenté 20% des sanctions avec 41 millions d'euros d'amende. Enfin, la Coupe du Monde 2026 démarre dans un climat de polémique aux États-Unis. Un arbitre somalien, pourtant muni d'un visa, a été refoulé après 11 heures d'interrogatoire à Miami. Des joueurs sénégalais ont aussi été contrôlés sur le tarmac d'un aéroport. Des images ont provoqué l'indignation sur les réseaux sociaux.
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2: L'association du Vieux-Châtel nous annonce sa programmation pour ce mois de juin. Et pour cela, nous sommes en compagnie de Pierre Ménétrier. Vous êtes le trésorier de l'association. Alors, avant de découvrir votre agenda, on va vous demander un petit tour d'horizon sur votre association et de nous la présenter en quelques mots.
3: C'est un plaisir d'être avec vous. L'association du Vieux-Châtel a été créée en 1972 par deux passionnés d'histoire locale, Jacques et Chantal Debry, pour protéger en fait l'ancienne forteresse de Châtel de la destruction annoncée à cause de la construction de bâtiments modernes. Et donc depuis 1972, avec des grandes fouilles qui ont permis de ressortir le château, on propose au public de le redécouvrir, de découvrir son histoire, et on accueille des scolaires, des centres aérés, mais aussi des ateliers du métier d'art comme le vitrail ou la forge.
2: Et vous allez nous annoncer une belle soirée ce 13 juin.
3: Oui, effectivement, nous lançons le 13 juin notre deuxième soirée guinguette. Une belle soirée organisée par l'association à la forteresse de Châtel qui commence à 19h avec de la restauration, avec de la musique. On a un accordéoniste qui viendra sur le site animer toute la soirée.
2: Pour profiter de cette belle soirée, est-ce que vous conseillez la réservation ?
3: Alors, on est à 10€ par personne pour l'inscription. Et effectivement, le mieux est toujours de s'inscrire en avance. On peut s'inscrire directement en appelant l'association. Et on peut également s'inscrire directement sur le site Eloasso, sur lequel la soirée est proposée.
2: Avant de se quitter, on va vous demander de nous rappeler votre site internet où on peut retrouver toutes vos informations.
3: Alors, on peut nous retrouver sur le site www.châtel-médiéval.com. Également, nous suivre sur nos réseaux sociaux, Facebook et Instagram. Et nous sommes toujours disponibles, bien entendu, pour répondre directement aux questions par téléphone. 06 31 15 00 36.
4: L'établissement français du sang Grand Est poursuit ses collectes de sang à travers notre département et avec ce mois de juin et l'été qui approche, il y a des actualités à présenter. Pour ce faire, je suis en compagnie d'Olivier Durat. Je rappelle que vous êtes chargé de communication institutionnelle et relations presse au sein de l'établissement français du sang Grand Est. Et avec vous, nous faisons le point justement sur ces informations à communiquer. Nous approchons de la période d'été et c'est une période un petit peu creuse. Alors, quels sont les états de ces stocks que vous avez en termes de sang pour pouvoir justement répondre aux besoins qui existent?
5: Disons qu'on avait prévenu là au mois de mai qu'on aurait un déficit à peu près de 40 000 poches au plan national, dans la mesure où on avait 4 jours fériés. Et ce qu'il faut savoir, c'est qu'on collecte 10 000 dons au niveau national, donc ça faisait 40 000. Et donc ce qui fait qu'actuellement, bon, on a des tensions hein, sur les groupes O, A et puis B. Nos réserves de sang donc, dans cette période du mois de mai tournent autour des 87 000, alors qu'on devrait être à peu près entre 95 000 et 100 000. On compte sur la période du mois de juin pour remonter les stocks, dans la mesure où il faut préparer la période estivale, qui est toujours une période un peu compliquée, dans la mesure où les gens partent en vacances, s'ils le peuvent bien sûr. On doit absolument augmenter nos réserves au mois de juin pour faire face à ces besoins de l'été, parce qu'il faut savoir que les patients, eux, ne partent pas en vacances, dans la mesure où ils sont hospitalisés, donc dans les hôpitaux et les cliniques. Ils peuvent aussi bénéficier donc, de soins en ambulatoire.
4: Et donc ça, c'est important à rappeler, cette participation essentielle pendant ce mois de juin. J'imagine que c'est aussi important pour vous de faire ce rappel pour que le public se mobilise spécifiquement pour cette période.
5: C'est très important. Et puis, c'est vrai que tout au long de l'année, on est un peu dans l'obligation de rappeler ce qu'est le don du sang, de faire différentes campagnes. Bon, on est aidé aussi par les associations de donneurs de sang bénévoles qui font fréquemment des informations dans les écoles et qui sont présents aussi lors des foires expo, lors des foires associatives, en installant des stands. Donc, ça nous permet aussi de sensibiliser le grand public.
4: Je vous propose à présent qu'on entre dans le détail des collectes programmées pour ce mois de juin. Quelles sont ces dates ?
5: Le samedi 13 juin, Jaramet, à l'espace Tilleul, de 8h30 à 12h. Le mardi 16 juin, à l'Épanche-sur-Vologne, au rendez-vous des villageois, de 16h à 19h30. le mercredi 17 juin à Remiremont, au Palais des Congrès, de 15h30 à 19h30. Le vendredi 19 juin à Thaon-les-Vosges, à la salle La Rotonde, de 15h30 à 19h30.
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1: Bienvenue dans ce nouveau bulletin de météo. On s'intéresse au jeudi 11 juin, 162e jour de l'année, et on souhaite une bonne fête au Barnabé. L'indice de fiabilité est très bon. Dès le matin, le ciel hésite sur les Hauts-de-Vosges, quelques averses légères persistent dans le massif, dernier soubresaut du flux perturbé des jours précédents. En plaine, le ciel se montre plus dégagé avec des nuages peu visibles. En milieu d'après-midi, le rideau nuageux persiste sur l'ensemble vosgien, et cela malgré de courtes éclaircies de la préfecture au bassin de la Meuse. En altitude, des averses sont encore possibles. En soirée puis dans la nuit, la voûte céleste se dégrade un peu partout et le ciel se couvre en grande majorité sur les communes vosgiennes. Quelques gouttes devraient tomber de la cité de Limoges jusque sur les reliefs. Du côté du thermomètre, les minimales s'établissent à 8 degrés près de la préfecture, 7 à Vittel et Contrexéville et 6 degrés dans le secteur de Xonrue-Longemer. Les maximales restent contenues, 18 degrés à Épinal, 17 dans l'ouest vosgien, 14 à la Perle des Vosges et 11 degrés sur les sommets du massif. Le vent s'oriente au sud-ouest avec des rafales susceptibles d'atteindre 40 km/h sur les hauteurs. Le lendemain vendredi, l'indice de fiabilité est bon. En matinée, la journée prend un nouveau départ plus engageant. La plaine spinalienne est encore très chargée quant à elle, le ciel est sombre et des gouttes de pluie peuvent tomber. En hauteur, le temps est identique, mais avec de la bruine qui se fera plus discrète. Seul l'ouest vosgien échappe à l'humidité. En seconde partie de journée, le temps est bien plus uniforme sur l'ensemble des secteurs. Aucune précipitation prévue, mais encore beaucoup de nuages présents. Quelques éclaircies devraient percer tout de même. En soirée, l'amélioration attendue arrive enfin. Une bonne partie des nuages disparaissent sur le département. On note des passages nuageux parfois denses sur la cité spinalienne et jéromoise. Des formations brumeuses ne sont pas à écarter sur les massifs durant la nuit. Côté température, les minimales amorcent une légère remontée, 13 degrés dans la plaine vosgienne et du côté du pays de Neuchâteau, 10 en altitude dans le secteur bressot. Les maximales en revanche s'affichent nettement plus généreuses, 20 degrés pour la capitale vosgienne, 18 dans l'ouest vosgien et 16 degrés à Gérardmer. Le vent bascule à l'ouest, faible à modéré sur l'ensemble du territoire vosgien. Les rafales peuvent atteindre 30 à 40 km/h en première partie de journée avant de s'apaiser dans la soirée. Le week-end s'inscrit sous le signe de l'amélioration durable. Dimanche, le soleil devrait prendre la main sur l'ensemble du département avec des maximales pouvant tutoyer les 23 à 24 degrés dans les vallées de la plaine. Pour l'ensemble des prévisions détaillées, retrouvez-nous sur radiocristal.org.
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1: Bienvenue dans ce nouveau magazine consacré à la thématique culturelle et durant ces prochaines minutes, nous allons parler de l'association Le Mur Épinal, association qui est représentée aujourd'hui par sa trésorière Martine Beer. Bonjour.
2: Bonjour.
1: Je l'ai dit, vous êtes trésorière mais également chargée de communication et c'est pour ça qu'on vous accueille à ce micro pour pouvoir parler de l'association Le Mur qui fête d'ici quelques jours ses 10 ans, 10 ans d'expérience et surtout un certain nombre de murs qui ont déjà été produits et que qu'on a eu l'occasion de découvrir et qu'on peut même redécouvrir. On va parler de tout ça avec vous. Avant de parler de l'association spinalienne qui, même si elle va célébrer ses 10 ans, reste toute jeune au vu de l'histoire des murs qui existent au niveau national, voire même international, j'aimerais qu'on puisse rappeler comment s'est créée la toute première association Le Mur qui, elle, a vu le jour, si je ne me trompe pas, en région parisienne.
2: Oui, tout à fait. À l'époque, c'était du graffiti et des artistes se sont promenés les nuits dans les rues de Paris, en fait des graffitis. On terminait dans des rues principales un petit peu plus à découvert pour refaire des graffitis et la mairie de Paris a voulu finalement homologuer tous ces graffitis et leur a proposé un mur. Et ce qui est devenu le mur d'Oberkampf dans le 11e arrondissement à Paris. C'est l'origine en fait de tous les murs qui sont créés après en France sur le même schéma.
1: Donc ça veut dire que au départ on part de quelque chose, d'une activité qui est considérée comme illégale, c'est-à-dire venir peindre pendant la nuit des surfaces, et par la suite, peut-être par intérêt pour l'art, oui. Sous toutes ses formes, on se dit pourquoi pas faire de cette chose qui est illicite et invisible, faire quelque chose de visible et au contraire l'autoriser sur des supports bien définis.
2: Exactement, parce qu'ils avaient choisi de reprendre des supports au niveau dimension des affiches publicitaires, donc on part sur le premier module qui est un 4x3.
1: Ça, c'est le travail de base, j'ai envie de dire, l'association, quand elle dit on va travailler un mur, c'est ce format-là.
2: Ce format qui est un module, et après on peut le multiplier, soit à l'horizontale, soit à la verticale.
1: D'accord.
2: Donc à Oberkampf, ils ont fait à l'horizontale, et c'est devenu un petit peu 8x3, c'est le mur assez classique qu'on retrouve un peu partout, qui est devenu officiel.
1: Et je crois savoir aussi que ces artistes qui produisent sur des murs sont aussi des personnes qui sont sollicitées. Par ailleurs, la mairie de Paris a, elle aussi, fait appel à des artistes pour décorer d'autres lieux ou même pendant des périodes de travaux.
2: Oui, aujourd'hui, quand on se promène à Paris, on voit beaucoup de fresques, même dans les métros. Là, on voit ça sur les réseaux sociaux, on peut suivre depuis la province. Et c'est vrai qu'il y a des fresques dans toutes les villes. De plus en plus, les artistes sont sollicités, ça leur permet de se faire connaître, de travailler et de faire connaître aussi au public l'art de la rue.
1: Alors parlons de l'association française d'Épinal cette fois-ci, puisqu'on a parlé au niveau national. Maintenant, on va se recentrer sur le côté vosgien. Cette association spinalienne, elle est née quand et de quelle façon ?
2: Donc elle a été créée, l'association en elle-même, en août 2015. L'association a été créée, après le mur a été créé et dans le quartier culturel d'Épinal, en parallèle un petit peu à la Lune en parachute, qui est donc plutôt une galerie d'exposition. Et ce sont des...
1: Vous voulez dire qu'il y a un lien historique entre la Lune en parachute et les membres de l'association,
2: oui,
1: Le Mur ?
2: Ceux qui ont créé l'association, en fait, faisaient partie de la Lune en parachute. Et il y avait deux artistes aussi qui font partie du collectif Le 46. Et en fait, il y a quatre personnes, deux artistes et deux personnes qui étaient à la Lune au bureau, qui avaient des fonctions dans l'association La Lune, qui ont décidé de créer, sur le modèle de Paris, donc une association à Épinal.
1: Comment est née cette idée, cette envie qui sort de l'ordinaire, quand même, de faire des fresques murales extérieures et validées officiellement ?
2: Déjà, les artistes du 46, c'est quelque chose qu'ils font assez facilement. En fait, le créateur...
1: Vous voulez dire qu'ils étaient déjà sollicités pour des fresques ?
2: Oui, ils avaient l'habitude, eux, d'en faire à l'extérieur. Et le créateur de La Lune en parachute, l'origine, c'est Bob Jeudy, qui lui-même est au mur d'Oberkampf. Et par le contact et les discussions qu'ils ont tous pu avoir lors de rencontres sur la Lune en parachute, est née l'envie de créer ce mur à Épinal.
1: Et ce mur, c'est aussi une histoire un petit peu particulière, parce qu'il ne s'agit pas du mur d'un bâtiment, d'une façade, c'est vraiment un mur qui a été construit pour l'association.
2: Exactement, parce que la mairie, en fait, qui soutient l'association du mur, ne voulait pas qu'il y ait de fresques dans la ville à l'époque. Et surtout, ils étaient un peu en train de nettoyer toutes les tags qu'il y avait un peu partout. Ils craignaient de ne pas savoir si ça allait être vraiment respecté. Et comme ils ont créé en même temps, en parallèle à l'époque, le quartier culturel, ce qui s'appelle la plomberie, avec une rénovation de tout ce bâtiment où il y a la lune en parachute, où il y a le 46, il y a la BMI, il y a le cinéma. Donc, ils ont préféré construire un mur dans cette partie de quartier culturel.
1: Et c'est ce mur-là, on va en donner aussi ses dimensions, parce qu'il a quand même été conçu spécifiquement pour vos activités.
2: Exactement, il fait 3 par 8 et recto verso.
1: On va parler du recto, c'est-à-dire le côté qui vient de la rue côté Saint-Michel. Rue. Et ce mur, il est visible par tout un chacun. Et depuis 10 ans, c'est vous qui choisissez les artistes, etc. On va voir un petit peu comment ça se passe, parce que ce ne sont pas des gens issus d'Épinal qui viennent pour décorer ce mur.
2: Non, on essaye de faire connaître des artistes de l'extérieur. C'est un petit peu le but de toutes les associations du mur qui existent en France, parce qu'actuellement, il y en a un peu plus de 70. Et les artistes, souvent des villes, ont les moyens de s'exprimer dans des écoles, dans des endroits où ils sont demandés plus facilement.
1: Ou même peut-être dans d'autres associations, le mur, dans d'autres départements.
2: Exactement aussi, oui, exactement. Donc, on fait plutôt appel à des artistes qui viennent de plus loin que les Vosges.
1: Et donc, ces artistes qui viennent d'un petit peu partout en France, voire de Navarre, eh bien, on va en découvrir davantage avec vous également sur le travail de cette association qui les accueille, l'association Le Mur. Martine Beer, je rappelle, vous en êtes la trésorière et chargée de communication. Alors, à tout de suite sur cette antenne pour la deuxième partie de ce magazine.

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1: Deuxième partie de ce magazine culturel consacré aujourd'hui à l'association Le Mur Épinal et donc à l'expression de rue, expression graphique bien entendu. Et nous sommes pour cela en compagnie de Martine Beer, trésorière de l'association et chargée de communication. Alors nous parlions de ces artistes qui peuvent venir de France ou d'ailleurs et je voulais vous poser cette question, comment ces artistes sont-ils choisis par l'association pour venir produire un mur ?
2: Alors nous avons quand même plusieurs sources. Aujourd'hui, on est quand même connus, tous les murs sont connus, donc les artistes se rapprochent des murs pour leur demander de pouvoir venir. Nous, on reçoit des demandes. Par le site, on a des contacts. Le mur Burkampf à Paris, qui est très actif, a sorti des livres depuis le départ. Donc on est au cinquième tome aujourd'hui, qui reprend tous les murs de Paris. Et depuis 6 ans, ils ont repris aussi, ils ont publié des murs de province.
1: Ça veut dire qu'ils regroupent sous une forme d'annuaire, entre guillemets, tous les artistes et les œuvres qu'ils ont pu produire dans le cadre des associations Le Mur.
2: Exactement. Surtout qu'à Paris, là, ils ont ralenti, mais ils étaient quand même partis à 2 murs par mois, tous les 15 jours.
1: Ah oui.
2: Donc ça fait des livres bien remplis. Et là, ils ont un petit peu freiné parce que c'est quand même beaucoup. Ils ont introduit les murs qui sont créés en France sur le tome 3. Donc, ce qui fait que nous, on apparaît d'ailleurs dans certains tomes. On a une belle bibliothèque pour choisir nos artistes. Et puis, on sort aussi, on va voir des expos. On va voir sur Paris, il y a beaucoup d'expos de street art.
1: Mais ce sont quand même des artistes spécifiques. Voilà, il faut aller les chercher dans certains endroits. Et mais ensuite, entre le fait de découvrir un artiste, de découvrir son travail et le fait de le sélectionner, entre guillemets. Qui se charge de ça ? Comment ça se passe ?
2: Notre structure, on est donc un bureau et on se réunit. Chacun amène ses idées, ce qu'il a pu aller piocher. En fait, on essaye de varier, de ne pas avoir des artistes qui se ressemblent au niveau de leur travail. Donc on essaye de varier sur les 5 murs que nous faisons par an. On y arrive toujours, ça se passe très bien.
1: Donc c'est ça aussi le fonctionnement, c'est bien de le préciser. Vous avez un fonctionnement à raison de 5 murs par an. Vous fonctionnez par année civile ?
2: Oui, au départ on a fonctionné par saison, mais les saisons c'était plus parce qu'on a démarré en juin. Mais sinon, on les sélectionne pour l'année. On a 3 murs au printemps, mars, avril et juin. Et on a 2 murs à l'automne, en septembre et en novembre.
1: Ce sont les occasions qui sont données de pouvoir voir le résultat de ce travail. Alors, ce travail, comment il se passe ? Vous choisissez l'artiste, et ensuite, il faut prendre contact avec lui, il faut se mettre d'accord, etc. En général, les artistes répondent assez positivement ?
2: Oui, dans l'ensemble, ils répondent oui. On n'a quasiment jamais eu de refus.
1: J'imagine qu'en cas de désistement, vous avez aussi la possibilité de faire appel rapidement à quelqu'un d'autre ?
2: Oui, parce qu'on a tel réseau qui existe que soit on demande à un artiste, t'as pas un copain qui pourrait venir, ou sinon avec le réseau et tout le panel qui est venu qu'on a en fait dans ces livres, on peut recontacter d'autres et on n'est jamais en panne, c'est pas possible.
1: Et en général, vous pensez une saison, une année complète de murs ou vous les faites au fur et à mesure ?
2: Non, c'est sur l'année.
1: Sur l'année.
2: Oui,
1: donc vous savez déjà ce qui va être prévu pour la fin de l'année, par exemple.
2: Ouais.
1: Bon, on va pas tout révéler maintenant. C'est pas l'objectif non plus. Donc voilà comment ça se passe pour la sélection de l'artiste. Et ensuite, comment ça se passe pour le travail de l'artiste ?
2: À partir du moment où on s'est mis d'accord sur les conditions, on leur donne 3 jours. Hein, c'est à peu près le temps pour tous les murs, de 3 par 8. C'est le temps estimé. Et suivant la technique aussi utilisée, certains peignent au pinceau, au rouleau, d'autres à la bombe, d'autres ils font du collage. On a vu des artistes préparer leur collage chez eux et juste avoir à coller. Mais normalement, c'est 3 jours maximum. Donc, ils arrivent, on les accueille, on leur présente le lieu, ils s'installent et ils peignent du matin au soir, à leur convenance.
1: Comment ils choisissent l'œuvre ? Quelle est la commande que vous passez ?
2: Alors nous, on ne passe pas de commande, sauf certaines exceptions. Comme là, on essaye de répondre toujours aux imaginales sur Épinal, puisqu'on fait partie de l'image, du domaine de l'image. Donc comme là, en ce moment, actuellement, on peut voir le mur qui répond au sujet du mai 2026, Alter Ego. Et là, on a choisi un artiste qui pouvait répondre à ce sujet. Tous les artistes ne peuvent pas répondre.
1: À des thématiques comme ça
2: Surtout là, c'est des thématiques bien spécifiques et des imaginales. Sinon, on les laisse libres, on trouve que c'est mieux.
1: D'accord, vous ne donnez pas de directives, de
2: non.
1: thèmes, de choses comme ça.
2: Non.
1: Mais est-ce que vous savez avant qu'ils arrivent ce qu'ils vont faire? Comment se passe ce travail?
2: Certains nous envoient leurs projets et puis d'autres pas et on les demande pas.
1: D'accord. Ça, c'est vraiment la liberté artistique.
2: Oui,
1: c'est ce qui est prôné dans le fonctionnement de l'association.
2: Oui, tout à fait. On aime leur travail, donc on n'a pas à leur imposer.
1: Non, bien sûr, mais
2: c'est. Il faut leur laisser la créativité. Je pense que c'est bien.
1: Oui, ça aurait pu être le fait d'avoir une commande par rapport à une orientation précise de ce que vous vouliez. Mais si, effectivement, vous les prenez par rapport au travail qu'ils font déjà, mais j'imagine qu'en plus, à chaque fois, ils se renouvellent. Ils ne font pas la même œuvre partout où ils vont.
2: Ah non, non. Tout
1: c'est
2: est unique.
1: Un nouveau travail.
2: Les fresques sont uniques, oui. Bon, à part, je vous dis, pour les imaginales, où là, on retient un artiste qui répondra au sujet.
1: On l'a dit, géographiquement, ce mur est installé juste à côté de la Lune en parachute, donc la Plomberie, qui accueille deux associations, hein, la Lune en parachute et le 46, deux associations qui ont un lien avec le mur historique, vous l'avez dit, mais qui ont un lien aussi physique avec le mur, parce que la Lune en parachute, c'est un petit peu le lieu qui va pouvoir accueillir les artistes durant la journée de travail.
2: Exactement, on est quand même très liés, comme vous le dites, par les adhérents, par les gens qui font partie aussi des bureaux. Voilà, on est tous liés. Et la Lune en parachute, effectivement, à chaque fois accueille aussi l'artiste, est ravie de faire sa connaissance, de rencontrer, d'échanger aussi avec, puisqu'on est toujours dans l'art. Et en fait, il leur offre un petit café, ils mettent à disposition la cuisine, les toilettes. Enfin, c'est pas mal parce qu'être dans un mur, dans la rue, et du matin au soir, pendant plusieurs jours, sans commodité, c'est pas toujours très facile. Et le 46 également, puisque c'est un collectif d'artistes qui travaille à la Plomberie. Ils accueillent énormément les artistes et en plus, c'est l'occasion de faire connaissance entre artistes et d'échanger. Ils sont ravis, quoi. Ça se passe toujours bien.
1: Bien entendu. Et bien, ce que je vous propose, Martine Beer, c'est qu'on se retrouve dans quelques instants pour poursuivre et conclure autour de cette présentation de l'association Le Mur Épinal. Je rappelle que vous en êtes trésorière et chargée de communication. Et on va parler encore de ce mur, mais cette fois-ci physiquement, dont vous utilisez le recto et évidemment du collectif Le 46 qui justement exploite l'autre partie du mur. On en parle dans quelques instants de tout cela. Ce sera pour la troisième partie de ce magazine. À tout de suite.

0: deuxième partie de ce magazine culturel consacré à l'association Le Mur Épinal, représentée aujourd'hui par sa trésorière Martine Beer, qui est également chargée de communication. L'association Le Mur, on l'a dit, exploite ce mur entre la plomberie et la BMI. Ce mur qui se trouve à deux pas également des locaux du studio Le 46, qui accueille différents artistes, qui eux-mêmes accueillent les artistes de l'association Le Mur quand ils sont en création, mais qui aussi bénéficient, si j'ai bien compris, si l'association Le Mur utilise le recto, celui qui est côté rue, l'association, le studio, le 46, utilise le côté verso.
1: C'est un mur d'expression pour eux-mêmes en tant qu'artistes, ou alors ils travaillent beaucoup avec les écoles, ils font de la découverte de street art ou de différentes techniques et tout ça, donc ils peuvent aller travailler avec les enfants, avec les écoles, sur ce mur d'expression, on le laisse libre, nos artistes ne font qu'une face.
0: Et donc c'est l'occasion pour eux aussi d'être en lien avec l'association Le Mur et de faire découvrir d'autres œuvres. Alors on a parlé des artistes que vous recevez, vous l'avez dit, hein, ce sera votre 50e mur, donc quels ont été les retours que vous avez reçus depuis toutes ces années?
1: Pour l'instant, retour positif. Ils sont ravis. Beaucoup ne connaissent pas Épinal ni les Vosges et sont ravis de découvrir la région.
0: Ça ne leur fait pas peur.
1: Ça ne leur fait pas peur. La météo pour les murs d'hiver, enfin d'automne, là, quelquefois, ils ont un peu froid, surtout si c'est des artistes qui viennent du Sud. Notamment en mars, on a un artiste français, mais qui vit en Espagne. Et le matin, il faisait zéro. Donc là, il n'a pas trop aimé.
0: On peut imaginer.
1: Sinon, les artistes en général nous font de bons retours et quelquefois quand on discute avec eux, on dit « Oh, un tel m'a dit que vous étiez super accueillant, que ça se passait bien ». Il n'y a pas d'opposition à venir à Épinal.
0: On a parlé aussi des étapes de la mise en œuvre de ce travail sur le mur. Pendant 3 jours, ils viennent travailler et ensuite, qu'est-ce qui se passe ?
1: Ils viennent travailler, donc ils travaillent à leur rythme. Hein, déjà, on ne leur impose rien. Le vendredi soir, à 18h, il y a un vernissage pour inaugurer la fresque. Donc là, on a fait la communication dans ce sens-là, pour qu'il y ait du monde en général. Avant le Covid, toujours cette période de référence, on avait presque une centaine de personnes. Depuis le Covid, ça avait baissé. Là, on a souvent 60-70 personnes quand même.
0: Ça n'a pas repris le rythme que ça avait avant.
1: Pas tout à fait, non. On est très contents parce qu'on en parle quand même beaucoup. Tout le monde en parle et maintenant, on voit des personnes amènent leurs relations, leurs amis. Donc ça s'élargit et c'est intéressant.
0: Et vous-même, vous menez des actions pour faire découvrir à la fois la discipline, mais aussi le travail qui est réalisé à Épinal.
1: Oui, on est en contact avec les écoles, notamment l'école Ravel qui est en bas de la rue, donc c'est très facile pour eux de venir nous rendre visite à pied.
0: Pas de soucis de transport.
1: Voilà, pas de soucis de transport, surtout que ce sont des écoles primaires. Quand ils sont disponibles, les professeurs d'école viennent avec leurs élèves et passent au moins une bonne heure, voire 2 heures avec l'artiste et beaucoup d'échanges. Ils viennent avec des questions et c'est vraiment très intéressant. Et puis on a aussi une habitude de la section d'art plastique du lycée Claude Jollet, avec leur professeur Céline Adini, qui elle est vraiment très active au niveau de la participation de ses élèves. Quand elle le peut, elle programme des visites tous les jours avec ses différentes classes. Et elle en profite pour travailler sur la technique utilisée par l'artiste.
0: Alors, on peut aussi s'interroger sur le ressenti des habitants de la mairie. Comment réagissent-ils à ces créations artistiques ?
1: La mairie est très contente de cette création et de ce soutien de notre mur. Ils ont même entamé des fresques pérennes sur la ville et à ce titre, repéré des artistes qui leur plaisaient et pouvaient convenir aussi aux missions demandées. Donc c'est un bon partenariat, ça marche bien.
0: La ville de l'image se met à l'image sur ses murs.
1: Exactement.
0: Et ces fresques sont effectivement de plus en plus nombreuses dans la ville et peut-être de nouvelles à découvrir prochainement. Pour ce qui est également des autres habitants, des quartiers ou de la ville plus largement, vous avez eu des retours par rapport à la vie de ce mur ?
1: Tous les passants qui passent par le mur, surtout pendant l'action de l'artiste, voilà, s'arrêtent et tout le monde nous dit « Waouh, c'est super, ça nous plaît bien, ça change tout le temps. » Sauf certains qui disent « C'est dommage de l'effacer. » Là, on leur dit « C'est le principe du street art. » Et en général, les habitants valident ce mur et cette idée et ils trouvent ça très très chouette.
0: Et puis au pire, si jamais ils n'apprécient pas l'œuvre en cours, ils peuvent toujours attendre la suivante.
1: C'est ce qu'on leur dit.
0: Et à côté de ça, je pensais à une chose aussi, puisqu'il s'agit de street art, comment les jeunes réagissent-ils à ça? Est-ce que le mur est respecté? Est-ce que vous avez vu des dégradations?
1: Non, aucune dégradation à ce jour, donc on est très contents. Il y a beaucoup de jeunes là qui sont souvent, même pendant les trois jours, et même quand on y passe, il y a beaucoup de jeunes qui sont sur cet endroit et qui font de la planche, qui font des saltos. On a l'impression qu'ils sont un peu accaparés ce lieu devant la fresque. Ça doit leur plaire de faire leurs activités de rue devant une fresque de street art.
0: Et ce n'est pas pour vous déplaire.
1: Non, c'est super, on en profite pour faire des belles photos.
0: On termine là la 10e saison avec cette œuvre actuelle sur le Festival des

0: Tous les murs sont représentés, avec une vidéo également, puisqu'on a un vidéaste qui fait une vidéo sur chaque mur.
1: Donc avec les artistes, la production, tout ça?
0: Oui, tout à fait. Et il y a toutes les infos sur le fonctionnement du mur également, c'est un site complet.
1: Vous êtes également actif sur les réseaux sociaux?
0: Oui, Facebook et Instagram, donc toujours le mur Épinal.
1: Mais voilà, je pense qu'on a un petit coup d'œil sur l'avenir. Quelle sera la date du coup du prochain mur, vous avez dit?
0: Le 19 juin. Vendredi 19 juin.
1: Et donc, dans les jours qui précèdent, il y aura le travail avec l'artiste?
0: Oui, l'artiste démarrera le mur le mercredi matin, le 17 juin, pour inaugurer la fresque le vendredi vers 18h.
1: Et accueillir l'été.
0: Oui, et accueillir l'été. Et on va essayer de faire quelque chose d'un peu plus festif que d'habitude pour le vernissage.
1: Eh bien, ce sera quelque chose à venir découvrir directement sur place au moment de ce vernissage. On a déjà la date. Je vais rappeler, Martine Bir, que vous êtes la trésorière et chargée de communication de l'association Le Mur Épinal, que vous préparez le 50e mur pour le 19 juin et que vous avez donc une association qui a célébré ou qui va célébrer ses 10 ans avec ce 50e mur. Eh bien, on vous souhaite 10 nouvelles années d'expression tout aussi belles que les précédentes.
0: Oui, merci beaucoup.
1: Je vous dis à très bientôt.
0: Merci bien, à bientôt.
1: Et quant à vous qui nous écoutez de l'autre côté de la fréquence, je vous le rappelle, ce magazine est à retrouver en podcast sur notre site internet. Vous tapez radiocristal.org, vous choisissez l'onglet podcast et vous cliquez sur l'invité. Moi, je vous dis à très vite sur cette même antenne pour découvrir de prochaines thématiques avec un nouvel invité. Et d'ici là, je vous souhaite une très bonne écoute de nos programmes.
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2: Josué. Josué est un personnage relativement bien connu dans la Bible. Il est le successeur de Moïse et un des livres de l'Ancien Testament porte son nom comme titre. Josué, en fait, est un personnage qui est né dans une famille de la tribu d'Éphraïm et qu'une famille assez importante qui avait une certaine renommée puisqu'il était considéré comme l'un des chefs de cette tribu. On découvre Josué quand le peuple d'Israël arrive au pied du mont Sinaï. Il est attaqué par les Amalécites et Josué va combattre Israël tandis que Moïse sera sur la colline, les bras levés vers le ciel pour obtenir la victoire. Plus tard, il va monter avec Moïse pour l'accompagner quand Moïse recevra les tables de la loi et que le peuple au pied de la montagne fabriquera le veau d'or. Donc, de tout temps, on peut dire qu'il a été l'un des compagnons de Moïse dans ses décisions et dans ses actes importants. Et lorsque Moïse est mort à la fin des 40 années de pérégrination des Hébreux dans le désert, eh bien, c'est Josué qui a été désigné pour lui succéder. Et Josué est connu comme celui qui a à la fois présidé à la traversée du Jourdain pour entrer dans cette terre promise, mais aussi à la conquête, pas seulement de la ville de Jéricho, mais des différentes villes de la région de Canaan. C'est vrai qu'on lui reproche d'avoir fait un pacte avec les habitants de la ville de Gabaon qui l'ont trompé, qui ont fait croire qu'ils venaient de très loin alors qu'ils étaient des voisins. Mais il a respecté ce pacte une fois qu'il l'avait signé, même s'il ne correspondait pas vraiment à la volonté que Dieu avait. Et puis, Josué est aussi célèbre parce que c'est lui qui a présidé à la répartition des territoires conquis entre les différentes tribus d'Israël. Il est connu parce que, au moment où il a en quelque sorte laissé la place à la tête du peuple, à ceux qui sont devenus après lui des juges, eh bien, il a rassemblé, il a raconté l'histoire, il a expliqué son engagement, et là, il a prononcé une phrase qui était très célèbre. Il a dit : voilà, aujourd'hui, choisissez qui vous voulez servir. Si vous voulez servir les dieux de nos ancêtres ou les dieux d'Égypte où nous étions comme des prisonniers esclaves, ou bien le Dieu unique qui nous a fait sortir et qui s'est révélé au Sinaï et dans la conduite de ce que nous avons vécu ensemble. Et il dit, moi et ma maison, nous avons décidé de servir ce Dieu-là. Et il invitait le peuple à faire de même. Voilà donc un personnage qui a été vaillant, qui a été assez célèbre, et dont on peut retrouver une grande partie de l'histoire, en tout cas dans le livre qui porte son nom. Mais il est aussi mentionné dans les livres du Pentateuque, dès le livre de l'Exode, puis dans le livre des Nombres, et bien sûr dans le livre du Deutéronome, où on raconte comment il a reçu la responsabilité de succéder à Moïse.

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2: Nous avons avec les télécoms des relations parfaitement claires. Des compteurs, aussi ingénieux qu'efficaces, mesurent la durée de nos conversations et mesurent la distance à laquelle tombe notre appel. Et tout cela se combine pour donner une facture. Et il ne reste plus qu'à payer. On pourrait imaginer une toute autre manière de s'intéresser à nos téléphones. Elle ne porterait plus sur le nombre ou sur la durée des conversations, mais sur leur qualité. Quelqu'un, par exemple, dont on entendrait la voix chaque fois qu'on a fini de parler, et qui nous dirait « Ne pas mal, tu as bien parlé, c'était juste, c'était bon, c'était vrai, ça a dû faire du bien. Sûrement ton coup de téléphone a réjoui, a aidé à vivre. » Vous voyez ? Ce serait autre chose que la taxe, autre chose que le décompte. Ce serait la beauté ou la tristesse de notre vie, telles que Dieu les ressent ou les enregistre chaque fois qu'on cause au bout du fil. »

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2: À propos, savez-vous comment rendre la lecture indispensable à votre quotidien ? Oui, la lecture est bonne, agréable, utile, pédagogique et accessible à tous. Le faire découvrir à nos enfants et à nos jeunes est essentiel car c'est leur donner des clés qui ouvrent toutes les portes, celles de la connaissance, du plaisir, de l'exploration, de la rencontre, du dialogue et bien d'autres. Alors concrètement, comment créer cet espace de disponibilité à la lecture ? Tout d'abord, en mettant un temps de côté pour cela. Par exemple, le soir au coucher avec une lecture choisie à voix haute, celle du parent par exemple, dans le confort douillet de son lit pour l'enfant. Ou encore pendant le trajet à l'école, il se fait en voiture avec un livre audio, ou l'un des enfants qui lit au reste des personnes présentes dans l'habitacle. Ou alors encore au coin du feu, en fin de journée, pendant le week-end, un temps calme, où chacun des membres de la famille lit son livre, détendu. Et puis, pourquoi pas, pendant le repas, on en parle ensemble. Un autre point important pour ancrer l'habitude de la lecture, c'est bien entendu de choisir des livres qui nous intéressent, ou encore des styles qui nous plaisent. Aujourd'hui, la BD, par exemple, développe de nombreuses thématiques et permet de se documenter ou encore de découvrir des classiques littéraires intimidants en format livre. Pour les tout-petits, les albums qui s'accompagnent du texte lu, parfois avec des musiques adaptées, leur permettent de gagner en autonomie dans ces temps de lecture. Ils peuvent ainsi décider seuls de se plonger dans leur histoire préférée et ainsi développer le plaisir de la lecture, du livre entre les mains, mais aussi aiguisent leur regard avec les graphismes de qualité que propose la littérature jeunesse. Lire est une magnifique habitude, bénéfique et accessible à tous, pourvu qu'on le veuille bien. Et oui, je pense même aux lecteurs dyslexiques. Les éditeurs ont fait beaucoup d'efforts pour proposer aux enfants 10 le plaisir de lire les mêmes livres que les autres enfants. Adaptés aux besoins spécifiques de ces jeunes, travaillés en collaboration avec des orthophonistes, ils donnent l'accès à la lecture. De telles initiatives doivent nous encourager à mettre des livres entre les mains de chacun, à créer des échanges de livres et des présentations des livres préférés. Une belle dynamique d'échange en perspective entre amis, en famille ou dans toute collectivité. C'est ainsi que les nombreuses boîtes à livres ont vu le jour. Alors, à vos livres, prêts, lisez.
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2: Bonjour à tous. À la une de l'actualité, Patrick Bruel remis en liberté sous contrôle judiciaire après sa mise en examen pour viol, tentative de viol, agression sexuelle et harcèlement sexuel. Le chanteur de 67 ans échappe à la détention provisoire demandée par le parquet de Nanterre. Il est mis en examen dans 4 dossiers et témoin assisté dans 4 autres. Patrick Bruel conteste l'ensemble des accusations. Yannick Barella, frère du principal suspect dans la mort de Liana, mis en examen pour viol sur mineur et viol sur conjoint, annonce du procureur d'Agen hier. Deux anciennes compagnes l'accusent de viols conjugaux commis entre 2007 et 2018. Placé sous contrôle judiciaire, il a été laissé libre par le juge des libertés. Une décision contestée par le parquet, il a fait appel. Le soulagement des avocats après le retrait de la réforme de la justice portée par Gérald Darmanin. Le ministre renonce finalement au plaidé coupable criminel après le rejet de son texte en commission à l'Assemblée. Le dispositif devait permettre à certains accusés de bénéficier d'une peine allégée pour accélérer les procédures. Et en football, c'est parti pour la Coupe du Monde. La compétition commence ce soir aux États-Unis, au Canada et au Mexique. Le match d'ouverture, c'est Mexique-Afrique du Sud à partir de 21h.
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0: Bienvenue dans ce nouveau magazine consacré à la thématique culturelle et durant ces prochaines minutes, nous allons parler de l'association Le Mur Épinal, association qui est représentée aujourd'hui par sa trésorière Martine Bir. Bonjour.
1: Bonjour.
0: Je l'ai dit, vous êtes trésorière mais également chargée de communication et c'est pour ça qu'on vous accueille à ce micro pour pouvoir parler de l'association Le Mur qui fête d'ici quelques jours ses 10 ans d'expérience et surtout un certain nombre de murs qui ont déjà été produits et qu'on a eu l'occasion de découvrir et qu'on peut même redécouvrir. On va parler de tout ça avec vous. Avant de parler de l'association spinalienne qui, même si elle va célébrer ses 10 ans, reste toute jeune au vu de l'histoire des murs qui existent au niveau national, voire même international, j'aimerais qu'on puisse rappeler comment s'est créée la toute première association Le Mur qui, elle, a vu le jour, si je ne me trompe pas, en région parisienne.
1: Oui, tout à fait. À l'époque, c'était du graffiti et des artistes se sont promenés les nuits dans les rues de Paris, en fait des graffitis. On terminait dans des rues principales un petit peu plus à découvert pour refaire des graffitis et la mairie de Paris a voulu finalement homologuer tous ces graffitis et leur a proposé un mur. Et ce qui est devenu le mur d'Oberkampf dans le 11e arrondissement à Paris. C'est l'origine en fait de tous les murs qui sont créés après en France sur le même schéma.
0: Donc ça veut dire que au départ on part de quelque chose, d'une activité qui est considérée comme illégale, c'est-à-dire venir peindre pendant la nuit des surfaces, et par la suite, peut-être par intérêt pour l'art, oui. sous toutes ses formes, on se dit pourquoi pas faire de cette chose qui est illicite et invisible, faire quelque chose de visible et au contraire l'autoriser sur des supports bien définis.
1: Exactement, parce qu'ils avaient choisi de reprendre des supports au niveau dimension des affiches publicitaires, donc on part sur le premier module qui est un 4x3.
0: Ça, c'est le travail de base, j'ai envie de dire, l'association, quand elle dit on va travailler un mur, c'est ce format-là.
1: Ce format qui est un module, et après on peut le multiplier, soit à l'horizontale, soit à la verticale.
0: D'accord.
1: Donc à Oberkampf, ils ont fait à l'horizontale, et c'est devenu un petit peu 8x3, c'est le mur assez classique qu'on retrouve un peu partout, qui est devenu officiel.
0: Et je crois savoir aussi que ces artistes qui produisent sur des murs sont aussi des personnes qui sont sollicitées. Par ailleurs, la mairie de Paris a, elle aussi, fait appel à des artistes pour décorer d'autres lieux ou même pendant des périodes de travaux.
1: Oui, aujourd'hui, on peut, quand on se promène à Paris, on voit beaucoup de fresques. Même dans les métros, là, on voit ça sur les réseaux sociaux, on peut suivre depuis la province. Et c'est vrai qu'il y a des fresques dans toutes les villes. Plus en plus, les artistes sont sollicités, ça leur permet de se faire connaître, de travailler et de faire connaître aussi au public l'art de la rue.
0: Alors parlons de l'association française d'Épinal cette fois-ci, puisqu'on a parlé au niveau national. Maintenant, on va se recentrer sur le côté vosgien. Cette association spinalienne, elle est née quand et de quelle façon ?
1: Donc elle a été créée, l'association en elle-même, en août 2015. L'association a été créée, après le mur a été créé et dans le quartier culturel d'Épinal, en parallèle un petit peu à la Lune en parachute, qui est donc plutôt une galerie d'exposition. Et ce sont des...
0: Vous voulez dire qu'il y a un lien historique entre la Lune en parachute et les membres de l'association Le Mur ?
1: Ceux qui ont créé l'association, en fait, faisaient partie de la Lune en parachute. Et il y avait deux artistes aussi qui font partie du collectif Le 46. Et en fait, il y a 4 personnes, 2 artistes et deux personnes qui étaient à la Lune au bureau, qui avaient des fonctions dans l'association La Lune, qui ont décidé de créer, sur le modèle de Paris, donc une association Épinal.
0: Comment est née cette idée, cette envie qui sort de l'ordinaire, quand même, de faire des fresques murales extérieures et validées officiellement?
1: Déjà, les artistes du 46, c'est quelque chose qu'ils font assez facilement. En fait, le créateur...
0: Vous voulez dire qu'ils étaient déjà sollicités pour des fresques?
1: Oui, ils avaient l'habitude, eux, d'en faire à l'extérieur. Et le créateur de La Lune en parachute, l'origine, c'est Bob Jeudy, qui lui-même est au mur d'Oberkampf. Et par le contact et les discussions qu'ils ont tous pu avoir,

0: Lors de rencontres sur la Lune en parachute, est née l'envie de créer ce mur à Épinal.
1: Et ce mur, c'est aussi une histoire un petit peu particulière parce qu'il ne s'agit pas du mur d'un bâtiment, d'une façade, c'est vraiment un mur qui a été construit pour l'association.
0: Exactement, parce que la mairie, en fait, qui soutient l'association du mur, ne voulait pas qu'il y ait de fresques dans la ville à l'époque. Et surtout, ils étaient un peu en train de nettoyer toutes les tags qu'il y avait un peu partout. Ils craignaient de ne pas savoir si ça allait être vraiment respecté. Et comme ils ont créé en même temps, en parallèle, à l'époque, le quartier culturel, ce qui s'appelle la plomberie, avec une rénovation de tout ce bâtiment où il y a la Lune en parachute, où il y a le 46, il y a la BMI, il y a le cinéma. Donc, ils ont préféré construire un mur dans cette partie de quartier culturel.
1: Et c'est ce mur-là, on va en donner aussi ses dimensions parce qu'il a quand même été conçu spécifiquement pour vos activités.
0: Exactement, il fait 3 par 8 et recto verso.
1: On va parler du recto, c'est-à-dire le côté qui vient de la rue côté Saint-Michel. Rue. Et ce mur, il est visible par tout un chacun. Et depuis 10 ans, c'est vous qui choisissez les artistes, etc. On va voir un petit peu comment ça se passe parce que ce ne sont pas des gens issus d'Épinal qui viennent pour décorer ce mur.
0: Non, on essaye de faire connaître des artistes de l'extérieur. C'est un petit peu le but de toutes les associations du mur qui existent en France, parce qu'actuellement, il y en a un peu plus de 70. Et les artistes, souvent des villes, ont les moyens de s'exprimer dans des écoles, dans des endroits où ils sont demandés plus facilement.
1: Ou même peut-être dans d'autres associations, le mur, dans d'autres départements.
0: Exactement aussi, oui, exactement. Donc, on fait plutôt appel à des artistes qui viennent de plus loin que les Vosges.
1: Et donc, ces artistes qui viennent d'un petit peu partout en France, voire de Navarre, eh bien, on va en découvrir davantage avec vous également sur le travail de cette association qui les accueille, l'association Le Mur. Martine Beer, je rappelle, vous en êtes la trésorière et chargée de communication. Alors, à tout de suite sur cette antenne pour la deuxième partie de ce magazine.
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0: deuxième partie de ce magazine culturel consacré aujourd'hui à l'association Le Mur Épinal et donc à l'expression de rue, expression graphique bien entendu. Et nous sommes pour cela en compagnie de Martine Beer, trésorière de l'association et chargée de communication. Alors nous parlions de ces artistes qui peuvent venir de France ou d'ailleurs et je voulais vous poser cette question, comment ces artistes sont-ils choisis par l'association pour venir produire un mur ?
1: Alors nous avons quand même plusieurs sources. Aujourd'hui, on est quand même connus, tous les murs sont connus, donc les artistes se rapprochent des murs pour leur demander de pouvoir venir. Nous, on reçoit des demandes. Par le site, on a des contacts. Mur Burkampf à Paris, qui est très actif, a sorti des livres depuis le départ. Donc on est au cinquième tome aujourd'hui, qui reprend tous les murs de Paris. Et depuis 6 ans, ils ont repris aussi, ils ont publié des murs de province.
0: Ça veut dire qu'ils regroupent sous une forme d'annuaire, entre guillemets, tous les artistes et les œuvres qu'ils ont pu produire dans le cadre des associations Le Mur.
1: Exactement. Surtout qu'à Paris, là, ils ont ralenti, mais ils étaient quand même partis à 2 murs par mois, tous les 15 jours.
0: Ah oui.
1: Donc ça fait des livres bien remplis. Et là, ils ont un petit peu freiné parce que c'est quand même beaucoup. Ils ont introduit les murs qui sont créés en France sur le tome 3. Donc, ce qui fait que nous, on apparaît d'ailleurs dans certains tomes. On a une belle bibliothèque pour choisir nos artistes. Et puis, on sort aussi, on va voir des expos. On va voir sur Paris, il y a beaucoup d'expos de street art.
0: Mais ce sont quand même des artistes spécifiques. Voilà, il faut aller les chercher dans certains endroits. Et mais ensuite, entre le fait de découvrir un artiste, de découvrir son travail et le fait de le sélectionner, entre guillemets. Qui se charge de ça? Comment ça se passe?
1: Notre structure, on est donc un bureau et on se réunit. Chacun amène ses idées, ce qu'il a pu aller piocher. En fait, on essaye de varier, de ne pas avoir des artistes qui se ressemblent au niveau de leur travail. Donc, on essaye de varier sur les 5 murs que nous faisons par an. On y arrive toujours, ça se passe très bien.
0: Donc c'est ça aussi le fonctionnement, c'est bien de le préciser. Vous avez un fonctionnement à raison de 5 murs par an. Vous fonctionnez par année civile?
1: Oui, au départ, on a fonctionné par saison, mais les saisons, c'était plus parce qu'on a démarré en juin. Mais sinon, on les sélectionne pour l'année. On a 3 murs au printemps, mars, avril et juin. Et on a 2 murs à l'automne, en septembre et en novembre.
0: Ce sont les occasions qui sont données de pouvoir voir le résultat de ce travail. Alors, ce travail, comment il se passe? Vous choisissez l'artiste et ensuite, il faut prendre contact avec lui, il faut se mettre d'accord, etc. En général, les artistes répondent assez positivement?
1: Oui, dans l'ensemble, ils répondent oui. On n'a quasiment jamais eu de refus.
0: J'imagine qu'en cas de désistement, vous avez aussi la possibilité de faire appel rapidement à quelqu'un d'autre?
1: Oui, parce qu'on a tel réseau qui existe que soit on demande à un artiste, t'as pas un copain qui pourrait venir, ou sinon avec le réseau et tout le panel qui est venu qu'on a en fait dans ces livres, on peut recontacter d'autres et on n'est jamais en panne, c'est pas possible.
0: Et en général, vous pensez une saison, une année complète de murs ou vous les faites au fur et à mesure?
1: Non. C'est sur l'année.
0: Sur l'année.
1: Oui,
0: donc vous savez déjà ce qui va être prévu pour la fin de l'année, par exemple.
1: Ouais.
0: Bon, on ne va pas tout révéler maintenant, hein, ce n'est pas l'objectif non plus. Donc voilà comment ça se passe pour la sélection de l'artiste. Et ensuite, comment ça se passe pour le travail de l'artiste?
1: À partir du moment où on s'est mis d'accord sur les conditions, on leur donne 3 jours. Hein, c'est à peu près le temps pour tous les murs, de 3 par 8. C'est le temps estimé. Et suivant la technique aussi utilisée, certains peignent au pinceau, au rouleau, d'autres à la bombe, d'autres ils font du collage. On a vu des artistes préparer leur collage chez eux et juste avoir à coller. Mais normalement, c'est 3 jours maximum. Donc, ils arrivent, on les accueille, on leur présente le lieu, ils s'installent et ils peignent du matin au soir, à leur convenance.
0: Comment ils choisissent l'œuvre? Quelle est la commande que vous passez?
1: Alors nous, on ne passe pas de commande, sauf certaines exceptions. Comme là, on essaye de répondre toujours aux imaginales sur Épinal, puisqu'on fait partie de l'image, du domaine de l'image. Donc comme là, en ce moment, actuellement, on peut voir le mur qui répond au sujet du mai 2026, Alter Ego. Et là, on a choisi un artiste qui pouvait répondre à ce sujet. Tous les artistes ne peuvent pas répondre.
0: À des thématiques comme ça?
1: Oui, surtout là, c'est des thématiques bien spécifiques et les imaginales. Sinon, on les laisse libres, on trouve que c'est mieux.
0: D'accord, vous ne donnez pas de directives, de thèmes, de choses comme ça?
1: Non.
0: Mais est-ce que vous savez, avant qu'ils arrivent, ce qu'ils vont faire? Comment se passe ce travail?
1: Certains nous envoient leurs projets, et puis d'autres pas, et on ne les demande pas.
0: D'accord, c'est vraiment la liberté artistique, oui, c'est ce qui est prôné dans le fonctionnement de l'association.
1: Oui, tout à fait, on aime leur travail, donc on n'a pas à leur imposer.
0: Non, bien sûr, mais c'est...
1: Il faut leur laisser la créativité, je pense que c'est bien.
0: Oui, ça aurait pu être le fait d'avoir une commande par rapport à une orientation précise de ce que vous vouliez, mais si, effectivement, vous les prenez par rapport au travail qu'ils font déjà, mais j'imagine qu'en plus, à chaque fois, ils se renouvellent, ils ne font pas la même œuvre partout où ils vont.
1: Ah non, non, tout est unique.
0: Un nouveau travail.
1: Les fresques sont uniques, oui. Bon, à part, je vous dis, pour les imaginales, où là, on retient un artiste qui répondra au sujet.
0: On l'a dit, géographiquement, ce mur est installé juste à côté de la Lune en parachute, donc la plomberie, qui accueille deux associations, hein, la Lune en parachute et le 46, deux associations qui ont un lien avec le mur historique, vous l'avez dit, mais qui ont un lien aussi physique avec le mur, parce que la Lune en parachute, c'est un petit peu le lieu qui va pouvoir accueillir les artistes durant la journée de travail.
1: Exactement, on est quand même très liés, comme vous le dites, par les adhérents, par les gens qui font partie aussi des bureaux. Voilà, on est tous liés. Et la Lune en parachute, effectivement, à chaque fois accueille aussi l'artiste, est ravie de faire sa connaissance, de rencontrer, d'échanger aussi avec, puisqu'on est toujours dans l'art. Et en fait, il leur offre un petit café, ils mettent à disposition la cuisine, les toilettes. Enfin, c'est pas mal parce qu'être dans un mur, dans la rue, et du matin au soir, pendant plusieurs jours, sans commodité, c'est pas toujours très facile. Et le 46 également, puisque c'est un collectif d'artistes qui travaillent à la plomberie. Ils accueillent énormément les artistes et en plus, c'est l'occasion de faire connaissance entre artistes et d'échanger. Ils sont ravis, quoi. Ça se passe toujours bien.
0: Bien entendu. Et bien, ce que je vous propose, Martine Beer, c'est qu'on se retrouve dans quelques instants pour poursuivre et conclure autour de cette présentation de l'association Le Mur Épinal. Je rappelle que vous en êtes trésorière et chargée de communication. Et on va parler encore de ce mur, mais cette fois-ci physiquement, hein, dont vous utilisez le recto et évidemment du collectif Le 46 qui justement exploite l'autre partie du mur. On en parle dans quelques instants de tout cela, ce sera pour la troisième partie de ce magazine. À tout de suite.

0: troisième partie de ce magazine culturel consacré à l'association Le Mur Épinal, représentée aujourd'hui par sa trésorière Martine Beer, qui est également chargée de communication. L'association Le Mur, on l'a dit, exploite ce mur entre la plomberie et la BMI. Ce mur qui se trouve à deux pas également des locaux du studio Le 46, qui accueille différents artistes, qui eux-mêmes accueillent les artistes de l'association Le Mur quand ils sont en création, mais qui aussi bénéficient, si j'ai bien compris, si l'association Le Mur utilise le recto, celui qui est côté rue, l'association, le studio, le 46, utilise le côté verso.
1: C'est un mur d'expression pour eux-mêmes en tant qu'artistes, ou alors ils travaillent beaucoup avec les écoles, ils font de la découverte de street art ou de différentes techniques et tout ça, donc ils peuvent aller travailler avec les enfants, avec les écoles, sur ce mur d'expression, on le laisse libre, nos artistes ne font qu'une face.
0: Et donc c'est l'occasion pour eux aussi d'être en lien avec l'association Le Mur et de faire découvrir d'autres œuvres. Alors on a parlé des artistes que vous recevez, vous l'avez dit, hein, ce sera votre 50e mur, donc quels ont été les retours que vous avez reçus depuis toutes ces années?
1: Pour l'instant, retour positif. Ils sont ravis. Beaucoup ne connaissent pas Épinal ni les Vosges et sont ravis de découvrir la région.
0: Ça ne leur fait pas peur.
1: Ça ne leur fait pas peur. La météo pour les murs d'hiver, enfin d'automne, quelquefois, ils ont un peu froid, surtout si c'est des artistes qui viennent du Sud. Notamment en mars, on a un artiste français, mais qui vit en Espagne. Et le matin, il faisait zéro. Donc il n'a pas trop aimé.
0: On peut imaginer.
1: Sinon, non, les artistes en général nous font de bons retours et quelquefois quand on discute avec eux, ils disent « Oh ben tel m'a dit que vous étiez super accueillant, que ça se passait bien ». Il n'y a pas d'opposition à venir à Épinal.
0: On a parlé aussi des étapes de la mise en œuvre de ce travail sur le mur pendant 3 jours. Ils viennent travailler et ensuite, qu'est-ce qui se passe?
1: Ils viennent travailler, donc ils travaillent à leur rythme. Hein, déjà, on ne leur impose rien. Le vendredi soir, à 18h, il y a un vernissage pour inaugurer la fresque. Donc là, on a fait la communication dans ce sens-là, pour qu'il y ait du monde en général. Avant le Covid, toujours cette période de référence, on avait presque une centaine de personnes. Depuis le Covid, ça avait baissé. Là, on a souvent 60-70 personnes quand même.
0: Ça n'a pas repris le rythme que ça avait avant.
1: Pas tout à fait, non. On est très contents parce qu'on en parle quand même beaucoup. Tout le monde en parle et maintenant, on voit des personnes amènent leurs relations, leurs amis. Donc ça s'élargit et c'est intéressant.
0: Et vous-même, vous menez des actions pour faire découvrir à la fois la discipline, mais aussi le travail qui est réalisé à Épinal?
1: Oui, on est en contact avec les écoles, notamment l'école Ravel qui est en bas de la rue, donc c'est très facile pour eux de venir nous rendre visite à pied.
0: Pas de souci de transport.
1: Voilà, pas de souci de transport, surtout que ce sont des écoles primaires. Quand ils sont disponibles, les professeurs d'école viennent avec leurs élèves et passent au moins une bonne heure, voire 2 heures avec l'artiste et beaucoup d'échanges. Ils viennent avec des questions et c'est vraiment très intéressant. Et puis on a aussi une habitude de la section d'art plastique du lycée Claude Gelée, avec leur professeure Céline Adini, qui elle est vraiment très active au niveau de la participation de ses élèves. Quand elle le peut, elle programme des visites tous les jours avec ses différentes classes. Elle en profite pour travailler sur la technique utilisée par l'artiste.
0: Alors, on peut aussi s'interroger sur le ressenti des habitants de la mairie. Comment réagissent-ils à ces créations artistiques?
1: La mairie est très contente de cette création et de ce soutien de notre mur. Ils ont même entamé des fresques pérennes sur la ville et à ce titre, repéré des artistes qui leur plaisaient et qui pouvaient convenir aussi aux missions demandées. Donc c'est un bon partenariat, ça marche bien.
0: La ville de l'image se met à l'image sur ses murs.
1: Exactement.
0: Et ces fresques sont effectivement de plus en plus nombreuses dans la ville et peut-être de nouvelles à découvrir prochainement. Pour ce qui est également des autres habitants, des quartiers ou de la ville plus largement, vous avez eu des retours par rapport à la vie de ce mur?
1: Tous les passants qui passent par le mur, surtout pendant l'action de l'artiste, voilà, s'arrête et tout le monde nous dit « Waouh, c'est super, ça nous plaît bien, ça change tout le temps. » Sauf certains qui disent « C'est dommage de l'effacer. » Là, on leur dit « C'est le principe du street art. » Et en général, les habitants valident ce mur et cette idée et ils trouvent ça très très chouette.
0: Et puis au pire, si jamais ils n'apprécient pas l'œuvre en cours, ils peuvent toujours attendre la suivante.
1: C'est ce qu'on leur dit.
0: Et à côté de ça, je pensais à une chose aussi, puisqu'il s'agit de street art. Comment les jeunes réagissent-ils à ça? Est-ce que le mur est respecté? Est-ce que vous avez vu des dégradations?
1: Non, aucune dégradation à ce jour, donc on est très contents. Il y a beaucoup de jeunes là qui sont souvent, même pendant les 3 jours, et même quand on y passe, il y a beaucoup de jeunes qui sont sont sur cet endroit et qui font de la planche, qui font des saltos. On a l'impression qu'ils sont un peu accaparés ce lieu devant la fresque. Ça doit leur plaire de faire leurs activités de rue devant une fresque de street art.
0: Mais ce n'est pas pour vous déplaire.
1: Non, c'est super. On en profite pour faire des belles photos.
0: On termine là la 10e saison avec cette œuvre actuelle sur le Festival des Imaginales sur la thématique Alter Ego. Est-ce que vous savez déjà quel sera l'artiste qui va ouvrir la 11e saison, ou du moins qui va entamer la 11e année, puisque ce sera pour le mois de juin?
1: Oui, tout à fait, parce que c'est quand même le 50e mur. Et ce sera l'artiste Alex One, qui vient de Paris.
0: Est-ce qu'on peut découvrir déjà son travail quelque part?
1: Oui, sur son site internet et sur les réseaux sociaux, Instagram et Facebook.
0: Et vous-même, vous avez un site internet qui fait véritablement office de vitrine, parce que là, on retrouve tous les 49 qui ont déjà été faits.
1: Oui, tout à fait. On a un site lemurépinal.fr et tous les murs sont représentés, avec une vidéo également, puisqu'on a un vidéaste qui fait une vidéo sur chaque mur.
0: Donc avec les artistes, la production, tout ça?
1: Oui, tout à fait. Et il y a toutes les infos sur le fonctionnement du mur également. C'est un site complet.
0: Vous êtes également actif sur les réseaux sociaux?
1: Oui, Facebook et Instagram. Donc toujours le mur Épinal.
0: Mais voilà, je pense qu'on a un petit coup d'œil sur l'avenir. Quelle sera la date du coup du prochain mur, vous avez dit?
1: Le 19 juin. Vendredi 19 juin.
0: Et donc, dans les jours qui précèdent, il y aura le travail avec l'artiste?
1: Oui, l'artiste démarrera le mur le mercredi matin, le 17 juin, pour inaugurer la fresque le vendredi vers 18h.
0: Et accueillir l'été.
1: Oui, et accueillir l'été. Et on va essayer de faire quelque chose d'un peu plus festif que d'habitude pour le vernissage.
0: Eh bien, ce sera quelque chose à venir découvrir directement sur place au moment de ce vernissage. On a déjà la date. Je vais rappeler, Martine Bir, que vous êtes la trésorière et chargée de communication de l'association Le Mur Épinal, que vous préparez le 50e mur pour le 19 juin, et que vous avez donc une association qui a célébré, ou qui va célébrer, ses 10 ans avec ce 50e mur. Eh bien, on vous souhaite 10 nouvelles années d'expression tout aussi belles que les précédentes.
1: Oui, merci beaucoup.
0: Je vous dis à très bientôt.
1: Merci bien, à bientôt.
0: Et quant à vous qui nous écoutez de l'autre côté de la fréquence, je vous le rappelle, ce magazine est à retrouver en podcast sur notre site internet. Vous tapez radiocristal.org, vous choisissez l'onglet podcast et vous cliquez sur l'invité. Moi, je vous dis à très vite sur cette même antenne pour découvrir de prochaines thématiques avec un nouvel invité. Et d'ici là, je vous souhaite une très bonne écoute de nos programmes.

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2: Bonjour à tous, à la une de l'actualité, Patrick Bruel remis en liberté sous contrôle judiciaire après sa mise en examen pour viol, tentative de viol, agression sexuelle et harcèlement sexuel. Le chanteur de 67 ans échappe à la détention provisoire demandée par le parquet de Nanterre. Il est mis en examen dans 4 dossiers et témoin assisté dans 4 autres. Patrick Bruel conteste l'ensemble des accusations. Yannick Barella, frère du principal suspect dans la mort de Liana, mis en examen pour viol sur mineur et viol sur conjoint, annonce du procureur d'Agen hier. Deux anciennes compagnes l'accusent de viols conjugaux commis entre 2007 et 2018. Placé sous contrôle judiciaire, il a été laissé libre par le juge des libertés, une décision contestée par le parquet. Il a fait appel. Le soulagement des avocats après le retrait de la réforme de la justice portée par Gérald Darmanin. Le ministre renonce finalement au plaidé coupable criminel après le rejet de son texte en commission à l'Assemblée. Le dispositif devait permettre à certains accusés de bénéficier d'une peine allégée pour accélérer les procédures. Le bac français pour les premières, c'est ce matin, un moment de stress pour les 530 000 élèves de première générale et technologique qui passent l'examen. Ils ont au choix soit la dissertation ou soit le commentaire composé. Aérine sait déjà ce qu'elle va prendre.
3: J'apprends énormément le bac de français car j'ai décidé de prendre commentaire composé et je me dis que si j'arrive pas à comprendre le texte, ça va être très compliqué pour moi d'y arriver. Il était hors de question pour moi de prendre dissertation car j'en avais jamais fait et que ça me tentait pas du tout. Je me suis préparée avec ce qu'on a fait en classe, quelques fiches de révision que je trouve énormément sur les réseaux et qui m'aident beaucoup. Et en priorité, j'ai révisé les champs lexicaux et les figures de style, parce que les figures de style, j'ai énormément de mal à les retenir. Et du coup, voilà.
2: Des propos recueillis par Mylène Debac. À l'étranger, les États-Unis ont mené de nouvelles frappes sur l'Iran hier soir. Washington parle d'action défensive. Plusieurs explosions ont été signalées près du détroit d'Ormuz, point de passage stratégique du pétrole. Donald Trump assure vouloir poursuivre les attaques contre Téhéran. On passe au football et c'est parti pour la Coupe du Monde. La compétition commence ce soir aux États-Unis, au Canada et au Mexique. Le match d'ouverture, c'est Mexique-Afrique du Sud à partir de 21h. De son côté, la France jouera mardi prochain contre le Sénégal. Les Bleus sont arrivés hier à Boston, leur camp de base. Sur place, ils ont été accueillis par près de 200 supporters. Voilà pour l'essentiel de l'actualité. Belle journée à tous.
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1: Bienvenue dans ce nouveau bulletin de météo. On s'intéresse au jeudi 11 juin, 162e jour de l'année, et on souhaite une bonne fête au Barnabé. L'indice de fiabilité est très bon. Dès le matin, le ciel hésite sur les Hauts-de-Vosges, quelques averses légères persistent dans le massif, dernier soubresaut du flux perturbé des jours précédents. En plaine, le ciel se montre plus dégagé avec des nuages peu visibles. En milieu d'après-midi, le rideau nuageux persiste sur l'ensemble vosgien, et cela malgré de courtes éclaircies de la préfecture au bassin de la Meuse. En altitude, des averses sont encore possibles. En soirée puis dans la nuit, la voûte céleste se dégrade un peu partout et le ciel se couvre en grande majorité sur les communes vosgiennes. Quelques gouttes devraient tomber de la cité de Limoges jusque sur les reliefs. Du côté du thermomètre, les minimales s'établissent à 8 degrés près de la préfecture, 7 à Vittel et Contrexéville et 6 degrés dans le secteur de Xonrue-Longemer. Les maximales restent contenues. 18 degrés à Épinal, 17 dans l'ouest vosgien, 14 à la Perle des Vosges et 11 degrés sur les sommets du massif. Le vent s'oriente au sud-ouest avec des rafales susceptibles d'atteindre 40 km/h sur les hauteurs. Le lendemain vendredi, l'indice de fiabilité est bon. En matinée, la journée prend un nouveau départ plus engageant. La plaine spinalienne est encore très chargée quant à elle, le ciel est sombre et des gouttes de pluie peuvent tomber. En hauteur, le temps est identique, mais avec de la bruine qui se fera plus discrète. Seul l'ouest vosgien échappe à l'humidité. En seconde partie de journée, le temps est bien plus uniforme sur l'ensemble des secteurs. Aucune précipitation prévue, mais encore beaucoup de nuages présents. Quelques éclaircies devraient percer tout de même. En soirée, l'amélioration attendue arrive enfin. Une bonne partie des nuages disparaissent sur le département. On note des passages nuageux parfois denses sur la cité spinalienne et jéromoise. Des formations brumeuses ne sont pas à écarter sur les massifs durant la nuit. Côté température, les minimales amorcent une légère remontée, 13 degrés dans la plaine vosgienne et du côté du pays de Neuchâtel, 10 en altitude dans le secteur bressot. Les maximales en revanche s'affichent nettement plus généreuses, 20 degrés pour la capitale vosgienne, 18 dans l'ouest vosgien et 16 degrés à Gérardmer. Le vent bascule à l'ouest, faible à modéré sur l'ensemble du territoire vosgien. Les rafales peuvent atteindre 30 à 40 km/h en première partie de journée avant de s'apaiser dans la soirée. Le week-end s'inscrit sous le signe de l'amélioration durable. Dimanche, le soleil devrait prendre la main sur l'ensemble du département, avec des maximales pouvant tutoyer les 23 à 24 degrés dans les vallées de la plaine. Pour l'ensemble des prévisions détaillées, retrouvez-nous sur radiocristal.org.
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1: Alicia Colo est chargée de communication pour la ville de Golbey. Elle est avec nous pour parler de l'agenda des animations de la ville pour ce mois de juin. Donc ensemble, on reprend tout ce qui se passe. Il y a toujours un beau programme avec la ville de Golbey, toujours riche. Vendredi 12 juin, peut-être là le plus gros événement du mois.
2: Cette fois-ci, la ville de Golbey qui vous invite à vous rendre au parc des Acacias le vendredi 12 juin de 16h à 22h pour son événement Musique et Terroir. Nous accueillerons la Roue Libre, qui est une caravane solaire avec plusieurs artistes, dont Solus Mind et Gros de Cœur. On accueillera également le mini-golf du Ludiker Park, qui sera gratuit pour les personnes présentes, ainsi que des producteurs locaux pour la partie restauration. La Roue Libre est une caravane culturelle itinérante. Ses propriétaires, Nathan Gros de Cœur et Marion Camis, vous proposeront sur site de déguster des boissons locales. Et pour la partie restauration, on a plusieurs producteurs locaux qui seront présents, comme la chèvrerie des Petits Princes, Claude Levaugien, Emmanuel Laloué et la ferme des Capucines. Ils proposeront un large choix de produits à déguster sur place, donc type plateau de fromage, salade, quiche, crème glacée et cornet fait maison.
1: Le lendemain, samedi 13 juin, cette fois-ci du théâtre.
2: Donc là, c'est un spectacle avec en première partie la troupe des enfants de Golbey Animation et en deuxième partie la troupe adulte. Cette année, c'est une comédie absurde, burlesque et surréaliste écrite et mise en scène par Chantal Mansuy qui vous sera présentée. Les Oubliés de Glycine 9 en première partie et Tisane et Tentation Sardinière en deuxième partie. L'entrée est gratuite, un chapeau tournera à la fin du spectacle et donc ça aura lieu le samedi 13 juin au Centre culturel à 20h30.
1: Toujours sur le même week-end, dimanche, on a un spectacle mais de danse.
2: Donc il s'agit d'un spectacle en deux parties avec les ateliers de danse de Golbey Animation. La première partie, il y aura donc une chorégraphie créée et mise en scène par Chantal Mansuy. Et en deuxième partie, on aura une présentation chorégraphique des différents ateliers de danse de l'association. L'entrée est gratuite, un chapeau tournera également à la fin du spectacle. Et donc ça aura lieu au Centre culturel à 14h30 le dimanche 14 juin.
1: On conserve la même thématique, toujours avec de la danse, mais cette fois-ci le vendredi 19 juin. Et qu'est-ce qu'on y retrouve ?
2: Donc à partir de 19h, vous pourrez participer gratuitement à l'événement Deuxième Danse Open Air, organisé par l'école de danse Georgel et le Bill Haley Club. Que vous soyez amateur ou professionnel, il y en aura pour tout le monde. Le programme de la soirée s'annonce riche en danse. À 19h, on aura de la danse en ligne, à 20h de l'initiation en couple et à 21h, ce sera une soirée dansante. Il y aura également une buvette et une petite restauration sur place. Si vous souhaitez obtenir plus d'informations, vous pouvez prendre contact avec les organisateurs au 06 48 85 76 83.
1: Alicia, si on souhaite se renseigner un peu plus sur ce que la ville propose, qu'il reste encore plein de petites animations, comment on peut faire ?
2: Alors, je vous invite à contacter directement l'accueil de la mairie au 03 29 31 23 33 ou sinon, vous pouvez vous rendre directement sur le site internet de la ville, donc golbey.fr, et nous avons également une page Facebook et Instagram où sont relayés tous nos événements.
3: L'association La Machin-Chauserie à Mâdecourt poursuit sa 10e saison. En compagnie de Sophie Genin, présidente de l'association, nous faisons le point sur les prochaines dates à ne pas manquer.
4: Mais avant d'entrer dans le détail de cette 10e édition, ce que je vous propose justement, c'est d'entrer dans le détail. Qu'est-ce que c'est que La Machin-Chauserie ?
5: Donc, La Machin-Chauserie, c'est un lieu culturel. Sa vocation, c'est surtout de donner accès à la culture au plus grand nombre et surtout en milieu rural, parce que c'est compliqué dans ce genre de milieu. C'est dans un tout petit village de 60 habitants.
4: Après le mois de mai vient le mois de juin, et avec le mois de juin, l'été, et juste avant l'été ou au moment où débute l'été, vous proposez votre deuxième rendez-vous.
5: Donc, le 20 juin, on travaille cette année en partenariat avec une maraîchère qui est juste à côté de l'atelier de l'Homme Debout. Donc, elle, la journée, elle propose un marché. Et nous, le soir, on propose un concert. Donc, cette année, on a décidé de enfin se mettre ensemble pour proposer quelque chose de sympathique. Et elle fait également venir un food truck pour l'occasion. Voilà. Donc, cette année, on aura beaucoup, beaucoup de musiciens sur scène pour le 20 juin, parce qu'on va commencer par Saxopop. Donc, Saxopop, c'est la réunion de plusieurs groupes de saxo de différentes écoles de musique. Et donc, je pense qu'on aura à peu près une quarantaine de saxos sur, sur la scène. Donc, ça va faire beaucoup de bruit, mais je pense que ça va être...
4: Une belle ambiance.
5: Une belle ambiance, oui, oui. Donc, il y aura des reprises de Supertramp, de Toto, de Dire Straits, de Michael Jackson. Voilà. Et donc, on a les écoles de Gérardmer, Rambert, Taon, Vittel, Contrex, Mirecourt. Donc, des gens qui sont venus un peu partout.
4: De tout le département.
5: Voilà, de tout le département. Et ensuite, pareil, encore un grand groupe, parce que ça sera le groupe de l'harmonie de Vittel, c'est-à-dire le Big Band de Vittel. Donc là, c'est pareil, il y aura une vingtaine de musiciens, donc ça va aussi bien jouer. Et là, ça sera plus du jazz, donc des années de 1930 à 1970. Voilà, donc une sacrée soirée. Voilà.
4: Une belle et riche soirée de musique, en tout cas. Et pas seulement, puisque vous l'aviez dit, vous avez aussi cette maraîchère locale. C'est une première que vous travaillez avec elle comme ça? Est-ce que ce sera peut-être aussi la volonté de, dans les prochaines saisons, d'en faire davantage?
5: Eh bien, alors en fait, déjà, il faut savoir que quand les musiciens viennent, on leur propose un encas. Et c'est elle, à chaque fois, qui est chargée de nous préparer cet encas pour les musiciens.
4: Donc il y avait déjà un lien avec cette maraîchère depuis longtemps.
5: Et puis elle assiste à tous nos spectacles. Hein. C'est une des plus fidèles. Donc,
4: voilà. Une fervente suivante de l'association.
5: C'est ça.
4: Donc là, c'était quelque part une façon de la remercier pour son soutien que de lui proposer de participer dans son domaine d'activité, finalement.
5: Enfin, c'était plutôt une volonté commune de faire venir du monde, parce qu'on s'est dit que si on amenait nos deux publics, normalement, on devrait avoir plus de fréquentation. C'est aussi stratégique, et puis la volonté de faire des choses ensemble. Sur un tout petit village, c'est quand même plus intéressant de se mettre tous ensemble pour avancer.
4: De se serrer les coudes.
5: Exactement.
4: Pour les personnes qui souhaiteraient vous retrouver, où est-ce qu'on peut se renseigner? Vous avez une présence sur Internet, quelque chose?
5: Alors, donc, on est sur Facebook, on est sur Insta. Simplement, vous tapez la machin chauserie et vous trouvez. Et si vous voulez nous envoyer un mail, c'est très facile, c'est lamachinchauserie@gmail.com. Voilà, donc on a aussi beaucoup de musiciens qui, par ce biais-là, nous envoient des propositions. Donc voilà.
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1: Bonjour à tous. À la une ce matin, les obsèques de Liana sont prévues demain à Fleurance. La collégienne de 11 ans a été retrouvée morte dans le Gers la semaine dernière. Patrick Bruel, remis en liberté sous contrôle judiciaire après sa mise en examen pour viol notamment, il échappe à la détention provisoire demandée par le parquet de Nanterre. Et en football, c'est parti pour la Coupe du Monde ce soir aux États-Unis, au Mexique et au Canada. Votre météo avec du soleil qui va dominer aujourd'hui malgré quelques passages nuageux par endroits. Le ciel sera plus couvert sur la moitié nord du pays avec quelques gouttes de pluie prévues en Normandie, dans les Hauts-de-France et le Grand Est. Les températures ce matin, elles sont comprises entre 9 et 24 degrés. Au meilleur de la journée, il fera 16 à Rouen, 17 à Brest, 19 à Paris, 22 à Bordeaux, 26 à Nice et à Marseille et jusqu'à 29 à Montpellier. Mais d'abord, le bac français pour les premières, c'est ce matin. C'est un moment de stress pour les 530 000 élèves de première générale et technologique qui passent l'examen. Ils ont au choix soit la dissertation ou soit le commentaire composé. Aérine sait déjà ce qu'elle va prendre.
2: J'apprends énormément le bac de français car j'ai décidé de prendre commentaire composé. Et je me dis que si j'arrive pas à comprendre le texte, ça va être très compliqué pour moi d'y arriver. Il était hors de question pour moi de prendre dissertation car j'en avais jamais fait. Et que ça me tentait pas du tout. Je me suis préparée avec ce qu'on a fait en classe, quelques fiches de révision que je trouve énormément sur les réseaux et qui m'aident beaucoup. Et en priorité, j'ai révisé les champs lexicaux et les figures de style, parce que les figures de style, j'ai énormément de mal à les retenir. Et du coup, voilà.
1: Des propos recueillis par Mylène Desbac. Le français, donc, c'est aujourd'hui. Les maths, ça sera demain. Nouveauté cette année, pas de calculatrice, une épreuve en deux parties, un questionnaire à choix multiples de calculs et un ensemble à deux à trois exercices indépendants. Bonne chance à tous. Dans l'actualité aussi, les obsèques de Liana sont prévues demain après-midi à Fleurance, dans la plus stricte intimité. À la demande de sa famille. La collégienne de 11 ans a été retrouvée morte dans le Gers la semaine dernière. Près de 6 000 personnes avaient participé à une marche blanche en son hommage. Yannick Barrella, frère du principal suspect dans la mort de Liana, mis en examen pour viol sur mineur et viol sur conjoint, annonce du procureur d'Agen hier. Deux anciennes compagnes l'accusent de viols conjugaux commis entre 2007 et 2018. Placé sous contrôle judiciaire, il a été laissé libre par le juge des libertés, une décision contestée par le parquet. Il a fait appel. Patrick Bruel, remis en liberté sous contrôle judiciaire après sa mise en examen pour viol, tentative de viol, agression sexuelle et harcèlement sexuel. Le chanteur de 67 ans échappe à la détention provisoire demandée par le parquet de Nanterre. Il est mis en examen dans 4 dossiers et témoin assisté dans 4 autres. Patrick Bruel conteste l'ensemble des accusations. Le soulagement des avocats après le retrait de la réforme de la justice portée par Gérald Darmanin. Le ministre renonce finalement au plaidé coupable criminel après le rejet de son texte en commission à l'Assemblée. Le dispositif devait permettre à certains accusés de bénéficier d'une peine allégée pour accélérer les procédures. La guerre au Moyen-Orient s'est accélérée ces dernières heures. L'Iran vise des bases américaines au Koweït et à Bahreïn et promet de refermer le détroit d'Ormuz. Washington a aussi mené de nouvelles frappes contre l'Iran. Donald Trump a accusé Téhéran de le mener en bateau concernant un éventuel accord de cessez-le-feu. On passe au sport avec du football. C'est le lancement de la Coupe du Monde ce soir au Mexique, aux États-Unis et au Canada. Cette année, tout est plus grand, Julie Pierret.
3: Oui, 48 équipes, 104 matchs programmés jusqu'au 19 juillet. Au total, 1248 joueurs participeront à cette édition record. Autre fait marquant, trois légendes vont notamment disputer une 6e Coupe du Monde. C'est une première dans l'histoire. Lionel Messi, Cristiano Ronaldo et le gardien mexicain Guillermo Ochoa. Autre statistique impressionnante, Manchester City, qui est le club le plus représenté du tournoi, avec 19 joueurs sélectionnés en tout. Les championnats français, eux, envoient 88 joueurs au Mondial, soit le troisième total derrière l'Angleterre et l'Allemagne. L'équipe de France, en tout cas version Didier Deschamps, jouera son premier match mardi prochain. Ce sera contre le Sénégal dès 21h.
1: Merci Julie. Et voilà, les Bleus joueront mardi prochain contre le Sénégal. Match d'ouverture ce soir du Mondial Mexique-Afrique du Sud à partir de 21h. Également en football, on connaît les affiches de la première journée de Ligue 1. Le Paris Saint-Germain champion recevra Rennes. Lens accueillera Auxerre, Marseille, Strasbourg ou encore Nice contre Lorient. Monaco, de son côté, ira au Havre et Lyon se déplacera à Toulouse. Les matchs auront lieu les 21, 22 et 23 août prochains. C'est la fin de votre journal. Passez une excellente matinée.

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2: Bienvenue dans ce nouveau bulletin de météo. On s'intéresse au jeudi 11 juin, 162e jour de l'année, et on souhaite une bonne fête au Barnabé. L'indice de fiabilité est très bon. Dès le matin, le ciel hésite sur les Hautes-Vosges, quelques averses légères persistent dans le massif, dernier soubresaut du flux perturbé des jours précédents. En plaine, le ciel se montre plus dégagé avec des nuages peu visibles. En milieu d'après-midi, le rideau nuageux persiste sur l'ensemble vosgien, et cela malgré de courtes éclaircies de la préfecture au bassin de la Meuse. En altitude, des averses sont encore possibles. En soirée puis dans la nuit, la voûte céleste se dégrade un peu partout et le ciel se couvre en grande majorité sur les communes vosgiennes. Quelques gouttes devraient tomber de la cité de Limoges jusque sur les reliefs. Du côté du thermomètre, les minimales s'établissent à 8 degrés près de la préfecture, 7 à Vittel et Contrexéville et 6 degrés dans le secteur de Xonrue-Longemer. Les maximales restent contenues. 18 degrés à Épinal, 17 dans l'ouest vosgien, 14 à la Perle des Vosges et 11 degrés sur les sommets du massif. Le vent s'oriente au sud-ouest avec des rafales susceptibles d'atteindre 40 km/h sur les hauteurs. Le lendemain vendredi, l'indice de fiabilité est bon. En matinée, la journée prend un nouveau départ plus engageant. La plaine spinalienne est encore très chargée quant à elle, le ciel est sombre et des gouttes de pluie peuvent tomber. En hauteur, le temps est identique, mais avec de la bruine qui se fera plus discrète. Seul l'ouest vosgien échappe à l'humidité. En seconde partie de journée, le temps est bien plus uniforme sur l'ensemble des secteurs. Aucune précipitation prévue, mais encore beaucoup de nuages présents. Quelques éclaircies devraient percer tout de même. En soirée, l'amélioration attendue arrive enfin. Une bonne partie des nuages disparaissent sur le département. On note des passages nuageux parfois denses sur la cité spinalienne et jéromoise. Des formations brumeuses ne sont pas à écarter sur les massifs durant la nuit. Côté température, les minimales amorcent une légère remontée, 13 degrés dans la plaine vosgienne et du côté du pays de Neuchâtel, 10 en altitude dans le secteur bressot. Les maximales en revanche s'affichent nettement plus généreuses, 20 degrés pour la capitale vosgienne, 18 dans l'ouest vosgien et 16 degrés à Gérardmer. Le vent bascule à l'ouest, faible à modéré sur l'ensemble du territoire vosgien. Les rafales peuvent atteindre 30 à 40 km/h en première partie de journée avant de s'apaiser dans la soirée. Le week-end s'inscrit sous le signe de l'amélioration durable. Dimanche, le soleil devrait prendre la main sur l'ensemble du département, avec des maximales pouvant tutoyer les 23 à 24 degrés dans les vallées de la plaine. Pour l'ensemble des prévisions détaillées, retrouvez-nous sur radiocristal.org.
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Trophée, c'est le nouveau morceau pour le mondial de football et c'est signé Matt Pokora et le groupe L2B, un titre pensé pour soutenir les Bleus. Le titre mélange pop et rap avec un refrain tourné vers la conquête d'une troisième étoile. L'objectif, devenir l'hymne de cet été, marcher dans les traces de I Will Survive en 98 ou de ramener la coupe à la maison de VG Dream. C'est plus récent, c'était pendant le mondial 2018. On croise les doigts pour les Bleus, bien évidemment. Les L5 sont de retour, le Girls Band révélé dans l'émission Popstar signe le générique du prochain film Pat Patrouille Mission Dino. Le titre inédit encore et encore est disponible. Les 5 membres du groupe prêtent aussi leur voix à plusieurs personnages du film sorti attendu au cinéma le 5 août prochain.

0: Cardin dévoile un nouveau single, Take Me Back. Le clip tourné en Sicile met en scène une ambiance entre plage, arène et combat de gladiateurs. On reste dans des rythmes très pop, très solaires comme d'habitude. La chanteuse canadienne prépare son troisième album sorti annoncé cet automne. Voilà, vous savez tout. Bonne écoute et à la semaine prochaine.
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1: La médiathèque de Dompaire vient nous annoncer ses animations pour le mois de juin. Et pour cela, nous sommes en compagnie de Mathilde Belenet, sa responsable. Alors, on va ce mois de juin avec le retour des ateliers couture. Alors, ça se passe avec qui ?
2: Alors, l'atelier couture, c'est avec Frédéric Regnault de l'entreprise Amaryllis Création.
1: Alors, comment se déroulent ces ateliers couture ?
2: Alors, quand vous venez aux ateliers couture, Frédéric donc, vous reçoit avec une petite création qu'elle va vous proposer de créer. C'est un temps assez court quand même, de 9h30 à 11h30. Elle prépare les patrons et puis elle vous accompagne à créer ce petit patron, cette petite création. Pour la dernière séance, c'était une petite montgolfière, un petit clin d'œil aux montgolfières au moment-là. Donc voilà, très sympathique et qui plaît bien aussi bien aux plus jeunes qu'aux plus anciens.
1: Alors ce sont des travaux de couture à la main ou est-ce qu'il y a aussi de la machine à coudre ?
2: Ah non, tout à fait, c'est couture à la main. Et puis vraiment le plus, donc en plus de la couture, c'est qu'il y a vraiment une ambiance très chaleureuse, très conviviale, où chacun a un petit café, un petit thé. Parfois des adhérentes amènent un gâteau, donc c'est vraiment un esprit très sympathique.
1: Alors cet atelier, il aura lieu à quelle heure et est-ce qu'il faut réserver et quel est le montant de la participation ?
2: Alors, l'atelier se déroulera donc le samedi 13 juin. Effectivement, il faut s'inscrire auprès de Frédéric, donc au 03 29 31 97 04. Et la participation est de 2 euros. Alors, il est vrai que pour assister et participer à nos ateliers, on demande aux personnes qui ne sont pas adhérentes d'adhérer à notre médiathèque pour l'année. La cotisation s'élève à 6 euros pour les personnes habitant Dompaire et 11 euros pour les habitants à l'extérieur de Dompaire. Vous vous inscrivez une fois à l'année et vous participez à autant d'ateliers que vous le souhaitez. Aussi, en plus des offres de services qu'on propose également à la médiathèque.
1: Alors, pour préparer les inscriptions, pour retrouver votre programme, où peut-on se renseigner ?
2: Donc, pour vous inscrire ou pour ne serait-ce que venir passer un petit moment à la médiathèque, vous pouvez donc nous rejoindre au 131 rue du Cimetière à Dompaire, à la Maison des Associations, ou alors par téléphone au 03 29 34 67 57, ou aussi sur notre page Facebook Médiathèque Dompaire, où vous pouvez suivre toutes nos actualités. 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
3: L'établissement français du sang Grand Est poursuit ses collectes de sang à travers notre département et avec ce mois de juin et l'été qui approche, il y a des actualités à présenter. Pour ce faire, je suis en compagnie d'Olivier Durat. Je rappelle que vous êtes chargé de communication institutionnelle et relations presse au sein de l'établissement français du sang Grand Est. Et avec vous, nous faisons le point justement sur ces informations à communiquer. Nous approchons de la période d'été et c'est une période un petit peu creuse. Alors, quels sont les états de ces stocks que vous avez en termes de sang pour pouvoir justement répondre aux besoins qui existent ?
4: Disons qu'on avait prévenu là au mois de mai qu'on aurait un déficit à peu près de 40 000 poches au plan national, dans la mesure où on avait 4 jours fériés. Et ce qu'il faut savoir, c'est qu'on collecte 10 000 dons au niveau national, donc ça faisait 40 000. Et donc ce qui fait qu'actuellement, bon, on a des tensions hein, sur les groupes O, A et puis B. Nos réserves de sang donc, dans cette période du mois de mai tournent autour des 87 000, alors qu'on devrait être à peu près entre 95 000 et 100 000. On compte sur la période du mois de juin pour remonter les stocks, dans la mesure où il faut préparer la période estivale, qui est toujours une période un peu compliquée, dans la mesure où les gens partent en vacances, s'ils le peuvent bien sûr. On doit absolument augmenter nos réserves au mois de juin pour faire face à ces besoins de l'été, parce qu'il faut savoir que les patients, eux, ne partent pas en vacances, dans la mesure où ils sont hospitalisés, donc dans les hôpitaux et les cliniques. Ils peuvent aussi bénéficier donc, de soins en ambulatoire.
3: Et donc ça, c'est important à rappeler, cette participation essentielle pendant ce mois de juin. J'imagine que c'est aussi important pour vous de faire ce rappel pour que le public se mobilise spécifiquement pour cette période.
4: C'est très important. Et puis, c'est vrai que tout au long de l'année, on est un peu dans l'obligation de rappeler ce qu'est le don du sang, de faire différentes campagnes. Bon, on est aidé aussi par les associations de donneurs de sang bénévoles qui font fréquemment des informations dans les écoles et qui sont présents aussi lors des foires expo, lors des foires associatives, en installant des stands. Donc, ça nous permet aussi de sensibiliser le grand public.
3: Je vous propose à présent qu'on entre dans le détail des collectes programmées pour ce mois de juin. Quelles sont ces dates ?
4: Le samedi 13 juin, Jarmé, à l'espace Tilleul, de 8h30 à 12h. Le mardi 16 juin, à l'Épanche-sur-Vologne, au rendez-vous des villageois, de 16h à 19h30. Le mercredi 17 juin, à Remiremont, au Palais des Congrès, de 15h30 à 19h30. Le vendredi 19 juin, à Thaon-les-Vosges, à la salle La Rotonde, de 15h30 à 19h30.
3: Et pour toutes les personnes qui souhaitent en savoir davantage sur ces collectes ou sur ce qui est fait de ces collectes de sang, je vous propose de nous rappeler le site internet, mais aussi le numéro de téléphone, et je crois qu'il y a une application mobile.
4: Donc le site internet, c'est dondesang.afs.santé.fr, et on a notre application Don de sang, et le numéro de téléphone, le 0800 109 900.
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0: sa mise en examen pour viol, tentative de viol, agression sexuelle et harcèlement sexuel. Le chanteur de 67 ans échappe à la détention provisoire demandée par le parquet de Nanterre. Il est mis en examen dans 4 dossiers et témoin assisté dans 4 autres. Patrick Bruel conteste l'ensemble des accusations. En basket, San Antonio désormais dos au mur après le match 4 des finales NBA. Les Spurs du français Victor Wembanyama ont été battus 107 à 106 par New York et San Antonio est désormais mené 3-1 dans la série.
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1: Bienvenue dans ce nouveau bulletin de météo. On s'intéresse au jeudi 11 juin, 162e jour de l'année, et on souhaite une bonne fête au Barnabé. L'indice de fiabilité est très bon. Dès le matin, le ciel hésite sur les Hauts-de-Vosges. Quelques averses légères persistent dans le massif. Dernier soubresaut du flux perturbé des jours précédents. En plaine, le ciel se montre plus dégagé avec des nuages peu visibles. En milieu d'après-midi, le rideau nuageux persiste sur l'ensemble vosgien, et cela malgré de courtes éclaircies de la préfecture au bassin de la Meuse. En altitude, des averses sont encore possibles. En soirée puis dans la nuit, la voûte céleste se dégrade un peu partout et le ciel se couvre en grande majorité sur les communes vosgiennes. Quelques gouttes devraient tomber de la cité de Limoges jusque sur les reliefs.

0: Du côté du thermomètre, les minimales s'établissent à 8 degrés près de la préfecture, 7 à Vittel et Contrexéville et 6 degrés dans le secteur de Xonrue-Longemer. Les maximales restent contenues, 18 degrés à Épinal, 17 dans l'Ouest Vosgien, 14 à la Perle des Vosges et 11 degrés sur les sommets du massif. Le vent s'oriente au sud-ouest avec des rafales susceptibles d'atteindre 40 km/h sur les hauteurs. Le lendemain vendredi, l'indice de fiabilité est bon. En matinée, la journée prend un nouveau départ plus engageant. La plaine spinalienne est encore très chargée quant à elle. Le ciel est sombre et des gouttes de pluie peuvent tomber. En hauteur, le temps est identique, mais avec de la bruine qui se fera plus discrète. Seul l'ouest vosgien échappe à l'humidité. En seconde partie de journée, le temps est bien plus uniforme sur l'ensemble des secteurs. Aucune précipitation prévue, mais encore beaucoup de nuages présents. Quelques éclaircies devraient percer tout de même. En soirée, l'amélioration attendue arrive enfin. Une bonne partie des nuages disparaissent sur le département. On note des passages nuageux parfois denses sur la cité spinalienne et jéromoise. Des formations brumeuses ne sont pas à écarter sur les massifs durant la nuit. Côté température, les minimales amorcent une légère remontée, 13 degrés dans la plaine vosgienne et du côté du pays de Neuchâtel, 10 en altitude dans le secteur bressot. Les maximales en revanche s'affichent nettement plus généreuses, 20 degrés pour la capitale vosgienne, 18 dans l'ouest vosgien et 16 degrés à Gérardmer. Le vent bascule à l'ouest, faible à modéré sur l'ensemble du territoire vosgien. Les rafales peuvent atteindre 30 à 40 km/h en première partie de journée avant de s'apaiser dans la soirée. Le week-end s'inscrit sous le signe de l'amélioration durable. Dimanche, le soleil devrait prendre la main sur l'ensemble du département avec des maximales pouvant tutoyer les 23 à 24 degrés dans les vallées de la plaine. Pour l'ensemble des prévisions détaillées, retrouvez-nous sur radiocristal.org.
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1: Chers amis discophiles, bonjour. Je vous propose pour cette émission de poursuivre notre hommage à Gina Bachauer, des pièces pour piano seul, en commençant par Gaspard de la Nuit de Maurice Ravel. Il faut se souvenir que le Scarabée qui conclut cette œuvre était pour Ravel représentait la volonté de surprendre.

Nous venons d'entendre de Maurice Ravel Gaspard de la nuit et de Claude Debussy pour le piano, joué par Gina Bachauer. Je vous propose de rester avec Debussy pour trois préludes, successivement la cathédrale engloutie, Bruyère et les danseuses de Delphes, Gina Bachauer à coffret Mercury, et de terminer par un feu d'artifice, je ne saurais dire autrement, le Petrouchka de Stravinsky, trois mouvements de Petrouchka transcrits à la demande de Arthur Rubinstein. Je connais peu d'enregistrements aussi brillants de cette œuvre, peut-être une vidéo d'Alexis Weissenberg, un disque audio de Maurizio Pollini. Gina Bachauer est vraiment dans son élément, c'est éblouissant. Trois préludes de Debussy et le Petrouchka de Stravinsky, Gina Bachauer, un coffret Mercury.

0: Nous venons d'entendre Claude Debussy, trois préludes, successivement la cathédrale engloutie, Bruyère et les danseuses de Delphes, et trois mouvements de Petrouchka de Stravinsky, joués par Gina Bachauer dans ce coffret Mercury. Vous pourrez l'entendre dans un répertoire très varié, répertoire parfois brillant, Rhapsodie en croix de Liszt, Variation Paganini de Brahms, les deux concertos de Chopin, où il faut être virtuose mais poète, et les concertos 4 et 5 de Beethoven, par exemple. L'occasion de redécouvrir une très grande interprète et dans un son, le son Mercury, qui a beau avoir 60 ans d'âge, n'a pas ou peu vieilli, en tout cas, reste présent, chaleureux et direct, énergique. C'est une sorte de description du jeu de Gina Bachauer.
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1: Bonjour à tous. L'essentiel de l'actualité, Patrick Bruel remis en liberté après sa mise en examen pour viol, tentative de viol, agression sexuelle et harcèlement sexuel. Le parquet de Nanterre avait demandé son placement en détention provisoire. Le chanteur de 67 ans est mis en examen dans 4 affaires et bénéficie du statut de témoin assisté dans 4 autres dossiers. Il nie l'ensemble des faits qui lui sont reprochés. La facture de gaz va encore grimper cet été. À partir du 1er juillet, le prix repère augmentera de 7,4%. Pour les quelques 6 millions de foyers disposant d'une offre indexée, cela représente une hausse moyenne d'environ 2,70 € par mois. Cette augmentation s'explique notamment par la remontée des coûts d'approvisionnement sur fond de tensions au Moyen-Orient. Des tensions au Moyen-Orient qui restent importantes. Les États-Unis ont mené de nouvelles frappes contre des cibles iraniennes dans la nuit. En réponse, l'Iran affirme avoir visé des installations militaires américaines au Koweït et à Bahreïn et menace désormais de fermer le détroit stratégique d'Ormuz. Enfin, c'est le lancement de la Coupe du Monde. Le match d'ouverture, c'est ce soir, Mexique-Afrique du Sud à partir de 21h.

0: malgré de courtes éclaircies de la préfecture au bassin de la Meuse. En altitude, des averses sont encore possibles. En soirée puis dans la nuit, la voûte céleste se dégrade un peu partout et le ciel se couvre en grande majorité sur les communes vosgiennes. Quelques gouttes devraient tomber de la cité de Limoges jusque sur les reliefs. Du côté du thermomètre, les minimales s'établissent à 8 degrés près de la préfecture, 7 à Vittel et Contrexéville et 6 degrés dans le secteur de Xonrue-Longemer. Les maximales restent contenues, 18 degrés à Épinal, 17 dans l'ouest vosgien, 14 à la Perle des Vosges et 11 degrés sur les sommets du massif. Le vent s'oriente au sud-ouest avec des rafales susceptibles d'atteindre 40 km/h sur les hauteurs. Le lendemain vendredi, l'indice de fiabilité est bon. En matinée, la journée prend un nouveau départ plus engageant. La plaine spinalienne est encore très chargée quant à elle, le ciel est sombre et des gouttes de pluie peuvent tomber. En hauteur, le temps est identique, mais avec de la bruine qui se fera plus discrète. Seul l'ouest vosgien échappe à l'humidité. En seconde partie de journée, le temps est bien plus uniforme sur l'ensemble des secteurs. Aucune précipitation prévue, mais encore beaucoup de nuages présents. Quelques éclaircies devraient percer tout de même. En soirée, l'amélioration attendue arrive enfin. Une bonne partie des nuages disparaissent sur le département. On note des passages nuageux parfois denses sur la cité spinalienne et jéromoise. Des formations brumeuses ne sont pas à écarter sur les massifs durant la nuit. Côté température, les minimales amorcent une légère remontée, 13 degrés dans la plaine vosgienne et du côté du pays de Neuchâtel, 10 en altitude dans le secteur bressot. Les maximales en revanche s'affichent nettement plus généreuses, 20 degrés pour la capitale vosgienne, 18 dans l'ouest vosgien et 16 degrés à Gérardmer. Le vent bascule à l'ouest, faible à modéré sur l'ensemble du territoire vosgien. Les rafales peuvent atteindre 30 à 40 km/h en première partie de journée avant de s'apaiser dans la soirée. Le week-end s'inscrit sous le signe de l'amélioration durable. Dimanche, le soleil devrait prendre la main sur l'ensemble du département avec des maximales pouvant tutoyer les 23 à 24 degrés dans les vallées de la plaine. Pour l'ensemble des prévisions détaillées, retrouvez-nous sur radiocristal.org.
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2: Hébert. Hébert est un mot qui veut dire de l'autre côté. Et en général, lorsque on évoque ce mot, c'est pour parler des gens qui habitent de l'autre côté d'une rivière ou de l'autre côté d'une montagne, d'un obstacle géographique qui va servir à délimiter le territoire d'habitation de peuples différents. Curieusement, le nom de cette personne est donc un mot géographique. C'est une personne qui vient de l'autre côté. C'est le nom de l'un des descendants de Sem, l'un des trois fils de Noé, dont la Bible nous parle quand elle raconte l'histoire du fameux déluge, la grande inondation. Cet homme, en fait, on ne connaît pas grand-chose de lui, sinon le nom de son père, Shéla, le nom de ses enfants et de ses descendants à plusieurs générations. Et on constate que quand la Bible nous parle de ses descendants, en fait, ses descendants sont des peuples qui, aujourd'hui, on désignerait comme le peuple hébreu, ce qui est un mot dérivé de son nom, Héber, hébreu. Et puis, ce sont des peuples arabes. Pas seulement ceux que l'on fait remonter à l'un de ses descendants, Abraham, par son fils Ismaël, mais d'autres peuples qui sont d'autres lignées de cet Héber. Alors Héber, sans doute que ce nom lui est resté parce qu'il était originaire de l'autre côté du grand fleuve Euphrate, voire même du deuxième fleuve de Mésopotamie, encore plus au nord et plus à l'est, le Tigre, et que c'est à cause de là que ce nom lui est resté peut-être comme un sobriquet, comme un mot désignant son origine. C'est donc intéressant de voir que, d'abord, c'est un descendant de Sem, et quand on parle d'antisémitisme aujourd'hui, il faut se rappeler que Sem est non seulement l'ancêtre d'Héber, donc des Hébreux, mais il faut se rappeler aussi que dans la lignée, non directe vers Abraham, mais vers d'autres de ses descendants, cet Héber est l'ancêtre de certains peuples qui aujourd'hui sont désignés comme des Arabes, et que par Abraham même, il est l'ancêtre d'Ismaël et l'ancêtre d'Isaac, et donc des deux branches que sont ce qu'on appelle aujourd'hui les Juifs et ce qu'on appelle aujourd'hui les Arabes en général. Même famille, mêmes origines, même ascendant sémite, même ascendant Héber. Alors, c'est vrai que nous rêvons tous que tous les descendants de ces personnages réussissent à s'entendre, à se comprendre, à fraterniser et à vivre comme les enfants d'une même famille, qu'ils soient vivants au-delà d'une montagne, au-delà d'un fleuve, au-delà d'une frontière quelconque, mais qu'ils soient vraiment des frères, des amis capables de se respecter. Alors vous trouverez cet Héber mentionné dans les tableaux généalogiques qu'on trouve dans les chapitres 10 et 11 du livre de la Genèse.
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1: 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Éric Denimal, bonjour.
2: Bonjour Daniel.
1: Je rappelle à nos auditeurs que vous êtes pasteur, vous êtes également journaliste, et en particulier journaliste. Le journaliste s'est essayé à une deuxième mouture de la Bible pour les nuls à l'attention des juniors. Donc je pense une expérience qui sera certainement aussi positive que la première série, puisque, on le disait précédemment, plus de 100 000 exemplaires vendus du livre La Bible pour les nuls, et aujourd'hui cette Bible pour les nuls junior. Alors, en main, pour ceux qui ont déjà eu l'autre exemplaire, il est petit, beaucoup plus léger bien entendu, format bien agréable également, et puis beaucoup de dessins, beaucoup de peinture et également beaucoup d'humour. Et puis il y a le texte oui, qui garde sa densité, on ne va pas l'enlever, mais une densité qui est adaptée à l'écriture des enfants. Donc on a parlé de l'Ancien Testament, de quelques histoires. Dans une prochaine émission, on parlera de Jésus, de sa vie, de son œuvre, mais j'aurais voulu qu'on s'en arrête là, à l'histoire des manuscrits de la Bible, parce que vous donnez aussi un contexte historique aux enfants.
2: Oui, en fait, puisque c'est un livre pédagogique, il faut dire aussi de quelle façon la Bible nous est parvenue. Et c'est une question qui surgit assez souvent, parce que l'originalité de la Bible, c'est tout de même le nombre d'auteurs qui ont contribué à la rédaction de ce livre. C'est un livre collectif, c'est une collection de livres. On pense qu'il y a une quarantaine d'auteurs différents qui ont rédigé cette Bible sur un espace-temps très particulier, puisqu'on imagine à peu près 1500-1800 ans entre la première page et la dernière. Et encore, au niveau des dates, on n'est pas tout à fait sûr. Mais c'est quand même assez original. Et ce qui est important aussi, c'est de raconter comment ce livre a été constitué. Il y a des rédacteurs différents, mais il faut aussi dire, par exemple, que à l'époque des rois, à l'époque de Salomon, à l'époque de David, il y avait différents écrivains. Il n'y a pas que les auteurs bibliques qui existaient. Il y avait d'autres auteurs, il y a d'autres livres qui pouvaient circuler, d'autres écrits, peut-être pas énormément, mais il y en avait. Et puis, ben, on voit bien la littérature grecque, on voit bien la littérature romaine, etc., égyptienne. Donc, il y a une autre littérature parallèle, qui peut être aussi une littérature religieuse. Alors, qui a choisi quel livre pour faire entrer dans la Bible? Pourquoi est-ce qu'on a 1 et 2 Samuel et qu'on n'a pas, un livre de Nathan? On sait qu'il y a le prophète Nathan a aussi laissé des écrits, mais ils ne sont pas dans la Bible. Il y a des ouvrages qui ne sont pas dans la Bible et pourtant on en parle. On dit, ah ben, la suite de cette histoire, ou bien vous aurez des renseignements sur cette histoire dans tel livre. Mais ce livre-là, on ne sait pas où il est. Il n'existe plus. Même dans les musées, on n'en trouve pas trace. Donc, où sont-ils passés ces livres? On n'en sait rien. Donc il y avait plusieurs livres et ceux qui ont été conservés l'ont été de façon très précise, de façon très précieuse. Tellement précieuse qu'on a des multitudes de copies de ces livres. Et c'est ça qui fait partie de ce mystère de la rédaction du livre biblique. Qui a présidé au choix, pourquoi tel livre plutôt que tel autre, et à partir du moment où le choix s'est porté sur tel livre en disant ça c'est un livre important, etc., on s'est rendu compte que c'était très important parce qu'on n'a pas arrêté de le copier, de le recopier, de le copier, copier, copier. Et donc, c'est assez important parce que de toute la littérature ancienne et antique, c'est certainement des textes bibliques dont on a le plus de copies. Mais on n'a aucun original. Ça aussi, c'est une chose qu'il faut dire. On n'a aucun original. Et alors, beaucoup de gens vont dire, oh, mais c'est affreux si on n'a pas d'original. Comment peut-on être sûr que le livre que l'on est, est-ce qu'il n'a pas été transformé? Est-ce que ce n'est pas une mauvaise copie, etc.? Mais d'abord, on pourrait dire que de tous les philosophes grecs dont on n'arrête pas de parler, on n'a aucun original. Parfois, les copies de copies de copies de copies sont bien plus plus lointaine de l'original que ce que l'on peut croire. Et donc, on peut émettre des doutes tout aussi importants sur ces textes-là que l'on ne remet pas nécessairement en doute, sous prétexte que ce sont des ouvrages philosophiques. Mais dès qu'il s'agit d'ouvrages plutôt religieux, on a l'impression qu'il faut tout remettre en doute. Bon, ça, c'est un autre débat. Donc, il faut expliquer qu'à un moment donné, les savants juifs, en tout cas pour l'Ancien Testament, se sont arrêtés, se sont mis ensemble, et puis ils ont dit, bon, il faut qu'on sélectionne les livres qui sont sérieux, et puis il faut qu'on évacue les livres qui ne le sont pas. Et puis, si éventuellement il y a des livres qui sont, bon, ils ne sont pas nuls, mais on ne peut pas les considérer comme essentiels dans notre réflexion et dans notre, pour notre histoire et pour le message auquel on croit aussi, ces livres-là, on va en faire une deuxième liste, quoi. Bon. Et c'est comme ça que va se constituer l'Ancien Testament avec les livres officiels qui vont entrer dans l'Ancien Testament. Naturellement, les termes ne sont pas tout à fait les mêmes que dans notre Bible Ancien Testament, dans le sens où la Torah, par exemple, c'est le Pentateuque tout entier, et qu'après, il y a les écrits, les prophètes, etc. Bon, on va rassembler ces textes-là, ceux qu'on va retrouver d'ailleurs aujourd'hui dans l'Ancien Testament. Et puis, il va y avoir ce qu'on appelle la deuxième liste, des livres qui sont aussi intéressants, mais pas essentiels pour la révélation biblique, si j'ose dire. Ça va être des livres qu'on va retrouver aussi dans certaines Bibles. Parfois, on peut être étonné, dans l'Ancien Testament, on trouve des livres qu'on ne trouve pas dans d'autres Bibles. Entre la Bible protestante, comme on dit, et dans la Bible catholique, il y a des différences, en tout cas pour l'Ancien Testament. Et il faut expliquer ça. Il faut expliquer pourquoi, dans telle Bible, il y aura les Maccabées, il y aura Judith, il y aura l'Ecclésiastique, il y aura Baruch et d'autres livres, alors que dans une Bible traditionnellement protestante, on ne les trouve pas. Bon, il faut expliquer que c'est une deuxième liste, que c'est ce qu'on appelle scientifiquement des deutéro canoniques, ce qui n'est pas nécessairement la même chose que les apocryphes. Donc il faut aussi expliquer ce que sont les apocryphes. Bon, les apocryphes, ça va être par exemple l'évangile de Judas, ça va être l'évangile de Marie, dont on a beaucoup parlé aussi récemment. Donc expliquer un petit peu tout cela, ça c'est la formation du livre, à quel moment le texte a été formé, l'Ancien Testament, on sait par exemple que l'Ancien Testament a été fermé, si j'ose dire, que les livres ont été rassemblés bien avant Jésus-Christ, et que ce sont des savants juifs en Alexandrie qui ont décidé de cette liste qui fait que bon, on a Genèse, Nombre, Deutéronome, etc. Et qu'ils étaient 70 à réfléchir là-dessus et à travailler là-dessus. Et c'est la raison pour laquelle finalement et en plus, ils l'ont traduit en grec, puisque c'était la langue qui était dans le bassin méditerranéen. Et donc, c'est ce qui était à l'origine de la traduction de la Septante.
1: La fameuse Septante.
2: Voilà. Donc, expliquer un petit peu tout ça, le choix qui a été fait, et montrer aussi que c'est un choix qui a été fait par des savants. Ce n'est pas des illuminés, des religieux qui voulaient absolument faire passer un truc. Mais c'était vraiment des savants qui étaient aussi des linguistes, qui ont fait un travail considérable, etc. Comme les traducteurs d'aujourd'hui, d'ailleurs.
1: Un travail d'historien assez important, puisque vous le disiez, en fait, il n'y a pas grand-chose qui a changé entre les textes, les copies que l'on a, et c'est un des textes les plus fiables qui puissent exister.
2: Tout à fait.
1: Je n'ai pas feuilleté complètement le livre. Je ne sais pas si vous parlez des manuscrits de la Mer Morte.
2: Oui, bien sûr. Bien sûr. Il est évident que l'archéologie permet de faire des découvertes qui sont essentielles, parce que, automatiquement, ces découvertes viennent la plupart du temps, confirmer ce que la Bible disait, et parfois ce que la Bible disait, mais dont on n'avait pas de trace ailleurs. Hein. Et puis les manuscrits de la Mer Morte, c'est aussi très important, parce que cette découverte a fait que on est entré en possession de documents beaucoup plus anciens que les plus anciens que l'on avait. Donc on a reculé parfois de 500, 700, 800 ans, pour certains livres de l'Ancien Testament, où on a pu comme ça dire, tiens, ce manuscrit, il est beaucoup beaucoup plus ancien que tout ce que l'on avait, ou par exemple sur le livre d'Ésaïe, on va justement contrôler, voir ce que vaut cette copie par rapport à celle que l'on avait, qui était plus récente, pour voir aussi s'il y a des différences, des changements, des altérations, etc. Et donc on s'est rendu compte, les savants ont travaillé beaucoup là-dessus, ça fait beaucoup couler d'encre, hein, les manuscrits de la Mer Morte, mais aujourd'hui, quasiment tous les manuscrits de la Mer Morte ont été traduits ou ont été étudiés, et les résultats des travaux sont parus récemment, et ils confirment en tout cas la validité de tous les textes que l'on avait déjà.
1: Une dernière petite réflexion sur laquelle je vous demande un commentaire, Éric Denimat. Je viens de le lire, mais j'ai perdu la page, dans lequel vous rappelez, donc je le rappelle dans cette nouvelle édition, La Bible pour les nuls à l'attention des juniors, donc des adolescents, vous rappelez que la Bible est un livre important pour trois religions monothéistes.
2: Oui, tout à fait. Ça, c'est aussi important dans le climat du lycée. Hein, rappeler que naturellement l'Ancien Testament c'est essentiel pour le judaïsme, c'est leur livre de référence. L'Ancien et le Nouveau Testament c'est le livre de référence pour les chrétiens, et puis les musulmans, bien sûr eux ont le Coran, mais dans le Coran il y a aussi référence à des personnages importants de l'Ancien et du Nouveau Testament. Particulièrement Abraham, Moïse, Abraham et David, Salomon et d'autres, et puis naturellement aussi Jésus. Bien sûr, la présentation des personnages n'est pas tout à fait la même. On remarque par exemple que dans le Coran, on va critiquer passablement l'apôtre Paul par rapport à Jésus en disant que l'apôtre Paul a finalement perverti le message de Jésus et que Jésus n'est qu'un pré-messie, puisque le messie pour les musulmans ce n'est pas Jésus mais c'est Mahomet. Donc Jésus était là en fait comme précurseur, une espèce de Jean-Baptiste de Mahomet. Donc expliquer aussi cela parce que quand on est en 6e, 5e, 4e, on a des copains qui sont juifs, qui sont musulmans, et leur présence est là, et il s'agit de ne pas oublier aussi qu'eux aussi ont leur foi et ils ont aussi leur livre de référence.
1: Avec un personnage qui rassemble tout le monde, si
2: oui,
1: ce n'est
2: Abraham,
1: le père des croyants.
2: Sûr. Abraham qui est la souche commune des trois religions monothéistes. Oui.
1: Et que l'on retrouve donc dans l'histoire, la Bible pour les nuls à l'attention des juniors. Éric Denimat, on se retrouvera pour parler de la deuxième partie, Jésus, sa vie, son œuvre, toujours dans la Bible pour les nuls, aux éditions First Edition, tout le monde les connaît, ces éditions jaunes et noires. Une petite parenthèse pour dire qu'en même temps a paru un livre qui est d'ailleurs issu, entre autres, des entretiens sur l'évangile de Marc.
2: Oui,
1: je vous demandais de nous rappeler le titre.
2: Le Christ selon Jésus, c'est aux éditions des Presses de la Renaissance.
1: C'était la Bible aux mille visages. Et nous étions en compagnie d'Éric Denimat, pasteur et journaliste, auteur de La Bible pour les nuls et La Bible en 100 minutes.
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Je connais un village où l'on n'a pas encore motorisé la mort. Quand le jour arrive où il faut emmener quelqu'un jusqu'à cet autre village qu'on appelle cimetière, là où tout le monde peu à peu se retrouve, changeant simplement de voisin, eh bien, on ne va pas chercher quatre roues, on va chercher six hommes. On va les chercher dans les maisons proches et amies. Et de l'église au cimetière, on porte les morts. C'est beau ça, d'être porté, pas évacué, porté. Porté par des gens qui nous connaissaient, qui entendent encore notre voix, qui ont du chagrin. Ils font un arrêt, et tout le cortège fait un arrêt. Les hommes tiennent un instant leur chapeau à la main. C'est beau d'être porté en terre. Alors, là où l'on ne peut plus porter les morts, on devrait se rattraper en portant mieux les vivants.

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2: Bonjour à tous, à la une ce midi. Les bombardements continuent au Moyen-Orient. L'Iran annonce la fermeture totale du détroit d'Ormuz jusqu'à nouvel ordre. Patrick Bruel remis en liberté après sa mise en examen, notamment pour viol. Le parquet de Nanterre avait demandé son placement en détention provisoire. Et en football, Mexique, Afrique du Sud, c'est le match d'ouverture de la Coupe du Monde de football ce soir donc. Avancez un coup d'œil sur votre météo avec du soleil sur quasiment l'ensemble du pays jusqu'à ce soir. Ça reste gris dans le nord entre la Normandie et le Grand Est, avec quelques averses dans les Hauts-de-France. Les températures au meilleur de l'après-midi, 16 à Lille, 17 à Brest, 18 à Strasbourg, 19 à Paris, 20 à Biarritz, 22 à Lyon, 25 à Nice et jusqu'à 28 à Montpellier. Une deuxième nuit de bombardements consécutifs au Moyen-Orient. Les États-Unis ont visé ce matin plusieurs installations militaires iraniennes. Donald Trump a accusé Téhéran hier de le mener en bateau concernant un éventuel accord de cessez-le-feu. L'Iran a répondu aux frappes de Washington en ciblant des bases militaires américaines au Koweït et à Bahreïn et annonce la fermeture totale du détroit d'Ormuz jusqu'à nouvel ordre. La facture de gaz va encore grimper cet été en France. À partir du 1er juillet, le prix repère va augmenter de 7,4%. Pour les quelques 6 millions de foyers disposant d'une offre indexée, cela représente une hausse moyenne d'environ 2,70 € par mois. Cette augmentation s'explique notamment par la remontée des coûts d'approvisionnement sur fond de tensions au Moyen-Orient. La retraite à presque 68 ans, peut-être. Le Conseil d'orientation des retraites a dévoilé un rapport cette semaine. Il estime qu'il faudrait repousser progressivement l'âge légal de départ à 60.

0: mais pas suffisamment sur le long terme. L'organisme insiste toutefois sur le caractère pédagogique de ces projections et rappelle qu'il existe d'autres leviers possibles.
1: Merci Virginie. Des leviers comme une hausse des cotisations ou une baisse des pensions. Patrick Bruel, remis en liberté après sa mise en examen pour viol, tentative de viol, agression sexuelle et harcèlement sexuel. Le parquet de Nanterre avait demandé son placement en détention provisoire. Le chanteur de 67 ans est mis en examen dans 4 affaires et bénéficie du statut de témoin assisté dans 4 autres dossiers. Il nie l'ensemble des faits qui lui sont reprochés. Un ouvrier grièvement blessé ce matin dans une fonderie de Suippes dans la Marne. Un four industriel contenant du métal en fusion a explosé. La victime en urgence absolue a été évacuée par hélicoptère vers l'hôpital. Aucun incendie ne s'est déclaré après l'explosion. Une enquête a été ouverte. Le monde du sport en deuil. Charlie Dalin est décédé à l'âge de 42 ans, annonce de sa famille ce matin à l'AFP. Le navigateur avait remporté le Vendée Globe en 2024, l'épreuve reine de la course au large en solitaire autour du monde. Il était atteint d'un cancer. En football, c'est le lancement ce soir de la Coupe du Monde au Mexique, aux États-Unis et au Canada. Cette année, tout est plus grand, Julie Pierret.
2: Oui, 48 équipes, 104 matchs programmés jusqu'au 19 juillet. Au total, 1248 joueurs participeront à cette édition record. Autre fait marquant, 3 légendes vont notamment disputer une 6e Coupe du Monde. C'est une première dans l'histoire. Lionel Messi, Cristiano Ronaldo et le gardien mexicain Guillermo Ochoa. Autre statistique impressionnante, Manchester City, qui est le club le plus représenté du tournoi, avec 19 joueurs sélectionnés en tout. Les championnats français, eux, envoient 88 joueurs au Mondial, soit le 3e total derrière l'Angleterre et l'Allemagne. L'équipe de France, en tout cas version Didier Deschamps, jouera son premier match mardi prochain. Ce sera contre le Sénégal dès 21h.
1: Merci Julie. Voilà, les Bleus joueront mardi, match d'ouverture ce soir du Mondial Mexique-Afrique du Sud à 21h. Toujours en football, on connaît les affiches de la première journée de Ligue 1. Le Paris Saint-Germain recevra Rennes, Lens recevra Auxerre et Marseille-Strasbourg, Monaco ira au Havre et Lyon se déplacera à Toulouse. Les matchs auront lieu les 21, 22 et 23 août prochains. En cyclisme, c'est l'Américain Quinn Simons qui l'a emporté hier sur la 4e étape du Tour Auvergne-Rhône-Alpes à Montrond-les-Bains. Il faisait partie de l'échappée qui a résisté au retour du peloton. Pas de changement au général. Axel Bodin garde le maillot jaune. Kevin Vauclin est toujours deuxième. Au programme aujourd'hui, 196 km entre Saint-Chamond et Villars-les-Dombes. C'est la fin de votre journal. Passez une excellente journée.
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2: Bienvenue dans ce nouveau bulletin de météo. On s'intéresse au jeudi 11 juin, 162e jour de l'année, et on souhaite une bonne fête au Barnabé. L'indice de fiabilité est très bon. Dès le matin, le ciel hésite sur les Hauts-de-Vosges, quelques averses légères persistent dans le massif, dernier soubresaut du flux perturbé des jours précédents. En plaine, le ciel se montre plus dégagé avec des nuages peu visibles. En milieu d'après-midi, le rideau nuageux persiste sur l'ensemble vosgien, et cela malgré de courtes éclaircies de la préfecture au bassin de la Meuse. En altitude, des averses sont encore possibles. En soirée puis dans la nuit, la voûte céleste se dégrade un peu partout et le ciel se couvre en grande majorité sur les communes vosgiennes. Quelques gouttes devraient tomber de la cité de Limoges jusque sur les reliefs. Du côté du thermomètre, les minimales s'établissent à 8 degrés près de la préfecture, 7 à Vittel et Contrexéville et 6 degrés dans le secteur de Xonrue-Longemer. Les maximales restent contenues. 18 degrés à Épinal, 17 dans l'ouest vosgien, 14 à la Perle des Vosges et 11 degrés sur les sommets du massif. Le vent s'oriente au sud-ouest avec des rafales susceptibles d'atteindre 40 km/h sur les hauteurs. Le lendemain vendredi, l'indice de fiabilité est bon. En matinée, la journée prend un nouveau départ plus engageant. La plaine spinalienne est encore très chargée quant à elle, le ciel est sombre et des gouttes de pluie peuvent tomber. En hauteur, le temps est identique, mais avec de la bruine qui se fera plus discrète. Seul l'ouest vosgien échappe à l'humidité. En seconde partie de journée, le temps est bien plus uniforme sur l'ensemble des secteurs. Aucune précipitation prévue, mais encore beaucoup de nuages présents. Quelques éclaircies devraient percer tout de même. En soirée, l'amélioration attendue arrive enfin. Une bonne partie des nuages disparaissent sur le département. On note des passages nuageux parfois denses sur la cité spinalienne et jéromoise. Des formations brumeuses ne sont pas à écarter sur les massifs durant la nuit. Côté température, les minimales amorcent une légère remontée, 13 degrés dans la plaine vosgienne et du côté du pays de Neuchâteau, 10 en altitude dans le secteur bressot. Les maximales en revanche s'affichent nettement plus généreuses, 20 degrés pour la capitale vosgienne, 18 dans l'ouest vosgien et 16 degrés à Gérardmer. Le vent bascule à l'ouest, faible à modéré sur l'ensemble du territoire vosgien. Les rafales peuvent atteindre 30 à 40 km/h en première partie de journée avant de s'apaiser dans la soirée. Le week-end s'inscrit sous le signe de l'amélioration durable. Dimanche, le soleil devrait prendre la main sur l'ensemble du département, avec des maximales pouvant tutoyer les 23 à 24 degrés dans les vallées de la plaine. Pour l'ensemble des prévisions détaillées, retrouvez-nous sur radiocristal.org.
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Trophée, c'est le nouveau morceau pour le mondial de football et c'est signé Matt Pokora et le groupe L2B, un titre pensé pour soutenir les Bleus. Le titre mélange pop et rap avec un refrain tourné vers la conquête d'une troisième étoile. L'objectif, devenir l'hymne de cet été, marcher dans les traces de I Will Survive en 98 ou de ramener la coupe à la maison de VG Dream. C'est plus récent, c'était pendant le mondial 2018. On croise les doigts pour les Bleus, bien évidemment. Les L5 sont de retour, le Girls Band révélé dans l'émission Popstar signe le générique du prochain film Pas de Patrouille, Mission Dino. Le titre inédit Encore et Encore est disponible. Les 5 membres du groupe prêtent aussi leur voix à plusieurs personnages du film, sorti attendu au cinéma le 5 août prochain.

0: Cardin dévoile un nouveau single « Take Me Back ». Le clip tourné en Sicile met en scène une ambiance entre plage, arène et combat de gladiateurs. On reste dans des rythmes très pop, très solaires comme d'habitude. La chanteuse canadienne prépare son troisième album sorti annoncé cet automne. Voilà, vous savez tout. Bonne écoute et à la semaine prochaine.
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1: L'association La Machin Chauserie à Mâdecourt poursuit sa 10e saison. En compagnie de Sophie Genin, présidente de l'association, nous faisons le point sur les prochaines dates à ne pas manquer.
2: Mais avant d'entrer dans le détail de cette 10e édition, ce que je vous propose justement, c'est d'entrer dans le détail. Qu'est-ce que c'est que La Machin Chauserie ?
3: Donc, La Machin Chauserie, c'est un lieu culturel. Sa vocation, c'est surtout de donner accès à la culture au plus grand nombre et surtout en milieu rural, parce que c'est compliqué dans ce genre de milieu. C'est dans un tout petit village de 60 habitants.
2: Après le mois de mai vient le mois de juin, et avec le mois de juin, l'été, et juste avant l'été ou au moment où débute l'été, vous proposez votre deuxième rendez-vous.
3: Donc, le 20 juin, on travaille cette année en partenariat avec une maraîchère qui est juste à côté de l'atelier de l'Homme debout. Donc, elle, la journée, elle propose un marché. Et nous, le soir, on propose un concert. Donc, cette année, on a décidé de enfin se mettre ensemble pour proposer quelque chose de sympathique. Et elle fait également venir un food truck pour l'occasion. Voilà. Donc, cette année, on aura beaucoup, beaucoup de musiciens sur scène pour le 20 juin, parce qu'on va commencer par Saxopop. Donc, Saxopop, c'est la réunion de plusieurs groupes de saxo de différentes écoles de musique. Et donc, je pense qu'on aura à peu près une quarantaine de saxos sur la scène. Donc, ça va faire beaucoup de bruit, mais je pense que ça va être...
2: Une belle ambiance,
3: oui, oui. Donc, il y aura des reprises de Supertramp, de Toto, de Dire Straits, de Michael Jackson. Voilà. Et donc, on a les écoles de Gérardmer, Rambert, Taon, Vittel, Contrex, Mirecourt. Donc, des gens qui sont venus un peu partout.
2: De tout le département.
3: Voilà, de tout le département. Et ensuite, pareil, encore un grand groupe, parce que ça sera le groupe de l'harmonie de Vittel, c'est-à-dire le Big Band de Vittel. Donc là, c'est pareil, il y aura une vingtaine de musiciens, donc ça va aussi bien jouer. Et là, ça sera plus du jazz, donc des années de 1930 à 1970. Voilà, donc une sacrée soirée... Voilà.
2: Une belle et riche soirée de musique, en tout cas. Et pas seulement, puisque vous l'aviez dit, vous avez aussi cette maraîchère locale. C'est une première que vous travaillez avec elle comme ça ? Est-ce que ce sera peut-être aussi la volonté de, dans les prochaines saisons, d'en faire davantage ?
3: Eh bien, alors en fait, déjà, il faut savoir que quand les musiciens viennent, on leur propose un encas. Et c'est elle, à chaque fois, qui est chargée de nous préparer cet encas pour les musiciens.
2: Donc il y avait déjà un lien avec cette maraîchère depuis longtemps.
3: Et puis elle assiste à tous nos spectacles. Hein. C'est une des plus fidèles. Donc,
2: voilà. Une fervente suivante de l'association.
3: C'est ça.
2: Donc là, c'était quelque part une façon de la remercier pour son soutien que de lui proposer de participer dans son domaine d'activité, finalement.
3: Enfin, c'était plutôt une volonté commune de faire venir du monde, parce qu'on s'est dit que si on amenait nos deux publics, et ben, normalement, on devrait avoir plus de fréquentation. C'était aussi stratégique, et puis la volonté de faire des choses ensemble. Sur un tout petit village, c'est quand même plus intéressant de se mettre tous ensemble pour avancer.
2: De se serrer les coudes.
3: Exactement.
2: Pour les personnes qui souhaiteraient vous retrouver, où est-ce qu'on peut se renseigner ? Vous avez une présence sur Internet, quelque chose ?
3: Alors, donc, on est sur Facebook, on est sur Insta. Simplement, vous tapez La Machin Chauserie et vous trouvez. Et si vous voulez nous envoyer un mail, c'est très facile, c'est lamachinchauserie@gmail.com. Voilà, donc on a aussi beaucoup de musiciens qui, par ce biais-là, nous envoient des propositions. Donc voilà.
1: L'établissement français du sang Grand Est poursuit ses collectes de sang à travers notre département, et avec ce mois de juin et l'été qui approche, il y a des actualités à présenter. Pour ce faire, je suis en compagnie d'Olivier Durat. Je rappelle que vous êtes chargé de communication institutionnelle et relations presse au sein de l'établissement français du sang Grand Est. Et avec vous, nous faisons le point justement sur ces informations à communiquer. Nous approchons de la période d'été et c'est une période un petit peu creuse. Alors, quels sont les états de ces stocks que vous avez en termes de sang pour pouvoir justement répondre aux besoins qui existent ?
4: Disons qu'on avait prévenu là au mois de mai qu'on aurait un déficit à peu près de 40 000 poches au plan national, dans la mesure où on avait 4 jours fériés. Et ce qu'il faut savoir, c'est qu'on collecte 10 000 dons au niveau national, donc ça faisait 40 000. Et donc, ce qui fait qu'actuellement, bon, on a des tensions hein, sur les groupes O, A et puis B. Nos réserves de sang donc, dans cette période du mois de mai tournent autour des 87 000, alors qu'on devrait être à peu près entre 95 000 et 100 000. On compte sur la période du mois de juin pour remonter les stocks, dans la mesure où il faut préparer la période estivale, qui est toujours une période un peu compliquée, dans la mesure où les gens partent en vacances, s'ils le peuvent bien sûr. On doit absolument augmenter nos réserves au mois de juin pour faire face à ces besoins de l'été, parce qu'il faut savoir que les patients, eux, ne partent pas en vacances, dans la mesure où ils sont hospitalisés, donc dans les hôpitaux et les cliniques. Ils peuvent aussi bénéficier donc, de soins en ambulatoire.
2: Et donc ça, c'est important à rappeler, cette participation essentielle pendant ce mois de juin. J'imagine que c'est aussi important pour vous de faire ce rappel pour que le public se mobilise spécifiquement pour cette période.
4: C'est très important. Et puis, c'est vrai que tout au long de l'année, on est un peu dans l'obligation de rappeler ce qu'est le don du sang, de faire différentes campagnes. Bon, on est aidé aussi par les associations de donneurs de sang bénévoles qui font fréquemment des informations dans les écoles et qui sont présents aussi lors des foires expo, lors des foires associatives, en installant des stands. Donc, ça nous permet aussi de sensibiliser le grand public.
2: Je vous propose à présent qu'on entre dans le détail des collectes programmées pour ce mois de juin. Quelles sont ces dates ?
4: Le samedi 13 juin, Jaramé, à l'espace Tilleul, de 8h30 à 12h. Le mardi 16 juin, à l'Épanche-sur-Vologne, au rendez-vous des villageois, de 16h à 19h30. Le mercredi 17 juin, à Remiremont, au Palais des Congrès, de 15h30 à 19h30. Le vendredi 19 juin, à Thaon-les-Vosges, à la salle La Rotonde, de 15h30 à 19h30.
2: Et pour toutes les personnes qui souhaitent en savoir davantage sur ces collectes ou sur ce qui est fait de ces collectes de sang, je vous propose de nous rappeler le site internet, mais aussi le numéro de téléphone, et je crois qu'il y a une application mobile.
4: Donc le site internet, c'est dondesang.afs.santé.fr, et on a notre application Don de sang, et le numéro de téléphone, le 0800 109 900.
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0: Bienvenue dans ce nouveau magazine consacré à la thématique culturelle et durant ces prochaines minutes, nous allons parler de l'association Le Mur Épinal, association qui est représentée aujourd'hui par sa trésorière Martine Bir. Bonjour.
1: Bonjour.
0: Je l'ai dit, vous êtes trésorière mais également chargée de communication et c'est pour ça qu'on vous accueille à ce micro pour pouvoir parler de l'association Le Mur qui fête d'ici quelques jours ses 10 ans, 10 ans d'expérience et surtout un certain nombre de murs qui ont déjà été produits et que qu'on a eu l'occasion de découvrir et qu'on peut même redécouvrir. On va parler de tout ça avec vous. Avant de parler de l'association spinalienne qui, même si elle va célébrer ses 10 ans, reste toute jeune au vu de l'histoire des murs qui existent au niveau national, voire même international, j'aimerais qu'on puisse rappeler comment s'est créée la toute première association Le Mur qui, elle, a vu le jour, si je ne me trompe pas, en région parisienne.
1: Oui, tout à fait. À l'époque, c'était du graffiti et des artistes se sont promenés les nuits dans les rues de Paris, en fait des graffitis. On terminait dans des rues principales un petit peu plus à découvert pour refaire des graffitis et la mairie de Paris a voulu finalement homologuer tous ces graffitis et leur a proposé un mur. Et ce qui est devenu le mur d'Oberkampf dans le 11e arrondissement à Paris. C'est l'origine en fait de tous les murs qui sont créés après en France sur le même schéma.
0: Donc ça veut dire que au départ on part de quelque chose, d'une activité qui est considérée comme illégale, c'est-à-dire venir peindre pendant la nuit des surfaces, et par la suite, peut-être par intérêt pour l'art, oui. Sous toutes ses formes, on se dit pourquoi pas faire de cette chose qui est illicite et invisible, faire quelque chose de visible et au contraire l'autoriser sur des supports bien définis.
1: Exactement, parce qu'ils avaient choisi de reprendre des supports au niveau dimension des affiches publicitaires, donc on part sur le premier module qui est un 4x3.
0: Ça, c'est le travail de base, j'ai envie de dire, l'association, quand elle dit on va travailler un mur, c'est ce format-là.
1: Ce format qui est un module, et après on peut le multiplier, soit à l'horizontale, soit à la verticale.
0: D'accord.
1: Donc à Oberkampf, ils ont fait à l'horizontale, et c'est devenu un petit peu 8x3, c'est le mur assez classique qu'on retrouve un peu partout, qui est devenu officiel. Et

0: au niveau national, maintenant, on va se recentrer sur le côté vosgien. Cette association spinalienne, elle est née quand et de quelle façon ?
1: Donc, elle a été créée, l'association en elle-même, en août 2015. L'association a été créée, après le mur a été créé et dans le quartier culturel d'Épinal, en parallèle un petit peu à la Lune en parachute, qui est donc plutôt une galerie d'exposition. Et ce sont des...
0: Vous voulez dire qu'il y a un lien historique entre la Lune en parachute et les membres de l'association
1: Oui,
0: Le Mur ?
1: Ceux qui ont créé l'association, en fait, faisaient partie de la Lune en parachute. Et il y avait deux artistes aussi qui font partie du collectif Le 46. Et en fait, il y a quatre personnes, deux artistes et deux personnes qui étaient à la Lune au bureau, qui avaient des fonctions dans l'association La Lune, qui ont décidé de créer, sur le modèle de Paris, donc une association Épinal.
0: Comment est née cette idée, cette envie de... qui sort de l'ordinaire, hein, quand même, de faire des fresques murales extérieures et validées officiellement?
1: Déjà, les artistes du 46, c'est quelque chose qu'ils font assez facilement. En fait, le créateur...
0: Vous voulez dire qu'ils étaient déjà sollicités pour des fresques?
1: Oui, ils avaient l'habitude, eux, d'en faire à l'extérieur. Et le créateur de la Lune en parachute, l'origine, c'est Bob Jeudy, qui lui-même est au mur de Burkamp. Et par le contact et les discussions qu'ils ont tous pu avoir lors de rencontres sur la Lune en parachute, est née l'envie de créer ce mur à Épinal.
0: Et ce mur, c'est aussi une histoire un petit peu particulière parce qu'il ne s'agit pas du mur d'un bâtiment, d'une façade, c'est vraiment un mur qui a été construit pour l'association.
1: Exactement, parce que la mairie, en fait, qui soutient l'association du mur, ne voulait pas qu'il y ait de fresques dans la ville à l'époque. Et surtout, ils étaient un peu en train de nettoyer toutes les tags qu'il y avait un peu partout. Ils craignaient de ne pas savoir si ça allait être vraiment respecté. Et comme ils ont créé en même temps, en parallèle, à l'époque, le quartier culturel, ce qui s'appelle la plomberie, avec une rénovation de tout ce bâtiment où il y a la Lune en parachute, où il y a le 46, il y a la BMI, il y a le cinéma. Donc, ils ont préféré construire un mur dans cette partie de quartier culturel.
0: Et c'est ce mur-là, on va en donner aussi ses dimensions, parce qu'il a quand même été conçu spécifiquement pour vos activités.
1: Exactement, il fait 3 par 8 et recto verso.
0: On va parler du recto, c'est-à-dire le côté qui vient de la rue Saint-Michel. Mmh. Et ce mur, il est visible par tout un chacun. Et depuis 10 ans, c'est vous qui choisissez les artistes, etc. On va voir un petit peu comment ça se passe, parce que ce ne sont pas des gens issus d'Épinal qui viennent pour décorer ce mur.
1: Non, on essaye de faire connaître des artistes de l'extérieur. C'est un petit peu le but de toutes les associations du mur qui existent en France, parce qu'actuellement, il y en a un peu plus de 70. Et les artistes, souvent des villes, ont les moyens de s'exprimer dans des écoles, dans des endroits où ils sont demandés plus facilement.
0: Ou même peut-être dans d'autres associations, le mur, dans d'autres départements.
1: Exactement aussi, oui, exactement. Donc, on fait plutôt appel à des artistes qui viennent de plus loin que les Vosges.
0: Et donc, ces artistes qui viennent d'un petit peu partout en France, voire de Navarre, eh bien, on va en découvrir davantage avec vous également sur le travail de cette association qui les accueille, l'association Le Mur. Martine Beer, je rappelle, vous en êtes la trésorière et chargée de communication. Alors, à tout de suite sur cette antenne pour la deuxième partie de ce magazine.

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1: Deuxième partie de ce magazine culturel consacré aujourd'hui à l'association Le Mur Épinal et donc à l'expression de rue, expression graphique bien entendu. Et nous sommes pour cela en compagnie de Martine Beer, trésorière de l'association et chargée de communication. Alors nous parlions de ces artistes qui peuvent venir de France ou d'ailleurs et je voulais vous poser cette question, comment ces artistes sont-ils choisis par l'association pour venir produire un mur ?
2: Alors nous avons quand même plusieurs sources. Aujourd'hui, on est quand même connus, tous les murs sont connus, donc les artistes se rapprochent des murs pour leur demander de pouvoir venir. Nous, on reçoit des demandes. Par le site, on a des contacts. Mur Burkampf à Paris, qui est très actif, a sorti des livres depuis le départ. Donc on est au cinquième tome aujourd'hui, qui reprend tous les murs de Paris. Et depuis 6 ans, ils ont repris aussi, ils ont publié des murs de province.
1: Ça veut dire qu'ils regroupent sous une forme d'annuaire, entre guillemets, tous les artistes et les œuvres qu'ils ont pu produire dans le cadre des associations Le Mur.
2: Exactement. Surtout qu'à Paris, là, ils ont ralenti, mais ils étaient quand même partis à 2 murs par mois, tous les 15 jours.
1: Ah oui.
2: Donc ça fait des livres bien remplis. Et là, ils ont un petit peu freiné parce que c'est quand même beaucoup. Ils ont introduit les murs qui sont créés en France sur le tome 3. Donc, ce qui fait que nous, on apparaît d'ailleurs dans certains tomes. On a une belle bibliothèque pour choisir nos artistes. Et puis, on sort aussi, on va voir des expos. On va voir sur Paris, il y a beaucoup d'expos de street art.
1: Mais ce sont quand même des artistes spécifiques. Voilà, il faut aller les chercher dans certains endroits. Et mais ensuite, entre le fait de découvrir un artiste, de découvrir son travail et le fait de le sélectionner, entre guillemets. Qui se charge de ça ? Comment ça se passe ?
2: Notre structure, on est donc un bureau et on se réunit. Chacun amène ses idées, ce qu'il a pu aller piocher. En fait, on essaye de varier, de ne pas avoir des artistes qui se ressemblent au niveau de leur travail. Donc on essaye de varier sur les 5 murs que nous faisons par an. On y arrive toujours, ça se passe très bien.
1: Donc c'est ça aussi le fonctionnement, c'est bien de le préciser. Vous avez un fonctionnement à raison de 5 murs par an. Vous fonctionnez par année civile ?
2: Oui, au départ on a fonctionné par saison, mais les saisons c'était plus parce qu'on a démarré en juin. Mais sinon, on les sélectionne pour l'année. On a 3 murs au printemps, mars, avril et juin. Et on a 2 murs à l'automne, en septembre et en novembre.
1: Ce sont les occasions qui sont données de pouvoir voir le résultat de ce travail. Alors, ce travail, comment il se passe ? Vous choisissez l'artiste, et ensuite, il faut prendre contact avec lui, il faut se mettre d'accord, etc. En général, les artistes répondent assez positivement ?
2: Oui, dans l'ensemble, ils répondent oui. On n'a quasiment jamais eu de refus.
1: J'imagine qu'en cas de désistement, vous avez aussi la possibilité de faire appel rapidement à quelqu'un d'autre ?
2: Oui, parce qu'on a tel réseau qui existe que soit on demande à un artiste, t'as pas un copain qui pourrait venir, ou sinon avec le réseau et tout le panel qui est venu qu'on a en fait dans ces livres, on peut recontacter d'autres et on n'est jamais en panne, c'est pas possible.
1: Et en général, vous pensez une saison, une année complète de murs ou vous les faites au fur et à mesure ?
2: Non. C'est sur l'année.
1: Sur l'année.
2: Oui, oui.
1: Donc vous savez déjà ce qui va être prévu pour la fin de l'année, par exemple.
2: Oui.
1: Bon, on va pas tout révéler maintenant.
2: Hein,
1: c'est pas l'objectif non plus. Donc voilà comment ça se passe pour la sélection de l'artiste. Et ensuite, comment ça se passe pour le travail de l'artiste ?
2: À partir du moment où on s'est mis d'accord sur les conditions, on leur donne 3 jours. Hein, c'est à peu près le temps pour tous les murs, de 3 par 8. C'est le temps estimé. Et suivant la technique aussi utilisée, certains peignent au pinceau, au rouleau, d'autres à la bombe, d'autres ils font du collage. On a vu des artistes préparer leur collage chez eux et juste avoir à coller. Mmh. Mais normalement, c'est 3 jours maximum. Donc, ils arrivent, on les accueille, on leur présente le lieu, ils s'installent et ils peignent du matin au soir, à leur convenance.
1: Comment ils choisissent l'œuvre ? Quelle est la commande que vous passez ?
2: Alors nous, on ne passe pas de commande, sauf certaines exceptions. Comme là, on essaye de répondre toujours aux imaginales sur Épinal, puisqu'on fait partie de l'image, du domaine de l'image. Donc comme là, en ce moment, actuellement, on peut voir le mur qui répond au sujet du mai 2026, Alter Ego. Et là, on a choisi un artiste qui pouvait répondre à ce sujet. Tous les artistes ne peuvent pas répondre.
1: À des thématiques comme ça
2: Surtout là, c'est des thématiques bien spécifiques et des imaginales. Sinon, on les laisse libres, on trouve que c'est mieux.
1: D'accord, vous ne donnez pas de directives, de thèmes, de choses comme ça.
2: Non.
1: Mais est-ce que vous savez avant qu'ils arrivent ce qu'ils vont faire? Comment se passe ce travail?
2: Certains nous envoient leurs projets, et puis d'autres pas, et on ne les demande pas.
1: D'accord, ça, c'est vraiment la liberté artistique, oui, c'est ce qui est prôné dans le fonctionnement de l'association.
2: Oui, tout à fait, on aime leur travail, donc on n'a pas à leur imposer.
1: Non, bien sûr, mais
2: il faut leur laisser la créativité, je pense que c'est bien.
1: Oui, ça aurait pu être le fait d'avoir une commande par rapport à une orientation précise de ce que vous vouliez, mais si effectivement vous les prenez par rapport au travail qu'ils font déjà, mais j'imagine qu'en plus à chaque fois ils se renouvellent, ils ne font pas la même œuvre partout où ils vont.
2: Ah non, non, tout est unique.
1: Un nouveau travail.
2: Les fresques sont uniques, oui. Bon, à part, je vous dis, pour les imaginales, où là, on retient un artiste qui répondra au sujet.
1: On l'a dit, géographiquement, ce mur est installé juste à côté de la Lune en Parachute, donc la plomberie, qui accueille deux associations, hein, la Lune en Parachute et le 46, deux associations qui ont un lien avec le mur historique, vous l'avez dit, mais qui ont un lien aussi physique avec le mur, parce que la Lune en Parachute, c'est un petit peu le lieu qui va pouvoir accueillir les artistes durant la journée de travail.
2: Exactement, on est quand même très liés, comme vous le dites, par les adhérents, par les gens qui font partie aussi des bureaux. Voilà, on est tous liés et la Lune en Parachute, effectivement, à chaque fois accueille aussi l'artiste, est ravie de faire sa connaissance, de rencontrer, d'échanger aussi avec, puisqu'on est toujours dans l'art. Et en fait, ils leur offrent un petit café, ils mettent à disposition la cuisine, les toilettes. Enfin, c'est pas mal parce qu'être dans un mur, dans la rue, et du matin au soir, pendant plusieurs jours, sans commodité, c'est pas toujours très facile. Et le 46 également, puisque c'est un collectif d'artistes qui travaille à la plomberie. Ils accueillent énormément les artistes et en plus, c'est l'occasion de faire connaissance entre artistes et d'échanger. Ils sont ravis, quoi. Ça se passe toujours bien.
1: Bien entendu. Et bien, ce que je vous propose, Martine Beer, c'est qu'on se retrouve dans quelques instants pour poursuivre et conclure autour de cette présentation de l'association Le Mur Épinal. Je rappelle que vous en êtes trésorière et chargée de communication. Et on va parler encore de ce mur, mais cette fois-ci physiquement, dont vous utilisez le recto et évidemment du collectif Le 46 qui, justement, exploite l'autre partie du mur. On en parle dans quelques instants de tout cela, ce sera pour la troisième partie de ce magazine. A tout de suite.
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0: troisième partie de ce magazine culturel consacré à l'association Le Mur Épinal, représentée aujourd'hui par sa trésorière Martine Beer, qui est également chargée de communication. L'association Le Mur, on l'a dit, exploite ce mur entre la plomberie et la BMI. Ce mur qui se trouve à deux pas également des locaux du studio Le 46, qui accueille différents artistes qui eux-mêmes accueillent les artistes de l'association Le Mur quand ils sont en création, mais qui aussi bénéficient, si j'ai bien compris, si l'association Le Mur utilise le recto, celui qui est côté rue, l'association, le studio, le 46, utilise le côté verso.
1: C'est un mur d'expression pour eux-mêmes en tant qu'artistes, ou alors ils travaillent beaucoup avec les écoles, ils font de la découverte de street art ou de différentes techniques et tout ça, donc ils peuvent aller travailler avec les enfants, avec les écoles, sur ce mur d'expression, on le laisse libre, nos artistes ne font qu'une face.
0: Et donc c'est l'occasion pour eux aussi d'être en lien avec l'association Le Mur et de faire découvrir d'autres œuvres. Alors on a parlé des artistes que vous recevez, vous l'avez dit, hein, ce sera votre 50e mur, donc quels ont été les retours que vous avez reçus depuis toutes ces années?
1: Pour l'instant, retour positif. Ils sont ravis. Beaucoup ne connaissent pas Épinal ni les Vosges et sont ravis de découvrir la région.
0: Ça ne leur fait pas peur.
1: Ça ne leur fait pas peur. La météo pour les murs d'hiver, enfin d'automne, quelquefois, ils ont un peu froid, surtout si c'est des artistes qui viennent du sud. Notamment en mars, on a un artiste français mais qui vit en Espagne. Et le matin, il faisait zéro. Donc il n'a pas trop aimé.
0: On peut imaginer.
1: Sinon, non, les artistes en général nous font de bons retours et quelquefois quand on discute avec eux, on dit oh, un tel m'a dit que vous étiez super accueillant, que ça se passait bien. Il n'y a pas d'opposition à venir à Épinal.
0: On a parlé aussi des étapes de la mise en œuvre de ce travail sur le mur pendant 3 jours. Ils viennent travailler et ensuite, qu'est-ce qui se passe?
1: Ils viennent travailler, donc ils travaillent à leur rythme. Hein, déjà, on ne leur impose rien. Le vendredi soir, à 18h, il y a un vernissage pour inaugurer la fresque. Donc là, on a fait la communication dans ce sens-là, pour qu'il y ait du monde en général. Avant le Covid, toujours cette période de référence, on avait presque une centaine de personnes. Depuis le Covid, ça avait baissé. Là, on a souvent 60-70 personnes quand même.
0: Donc, ça n'a pas repris le rythme que ça avait avant.
1: Pas tout à fait, non. On est très contents parce qu'on en parle quand même beaucoup. Tout le monde en parle. Et maintenant, on voit des personnes amènent leurs relations, leurs amis. Donc ça s'élargit et c'est intéressant.
0: Et vous-même, vous menez des actions pour faire découvrir à la fois la discipline, mais aussi le travail qui est réalisé à Épinal?
1: Oui, on est en contact avec les écoles, notamment l'école Ravel qui est en bas de la rue, donc c'est très facile pour eux de venir nous rendre visite à pied.
0: Pas de souci de transport.
1: Voilà, pas de souci de transport, surtout que ce sont des écoles primaires. Quand ils sont disponibles, les professeurs d'école viennent avec leurs élèves et passent au moins une bonne heure, voire 2 heures avec l'artiste, et beaucoup d'échanges, ils viennent avec des questions, et c'est vraiment très intéressant. Et puis on a aussi une habitude de la section d'art plastique du lycée Claude Gelée, avec leur professeure Céline Adini, qui elle est vraiment très active au niveau de la participation de ses élèves. Quand elle le peut, elle programme des visites tous les jours avec ses différentes classes. Et elle en profite pour travailler sur la technique utilisée par l'artiste.
0: Alors, on peut aussi s'interroger sur le ressenti des habitants de la mairie. Comment réagissent-ils à ces créations artistiques?
1: La mairie est très contente de cette création et de ce soutien de notre mur. Ils ont même entamé des fresques pérennes sur la ville et à ce titre, repéré des artistes qui leur plaisaient et qui pouvaient convenir aussi aux missions demandées. Donc c'est un bon partenariat, ça marche bien.
0: La ville de l'image se met à l'image sur ses murs.
1: Exactement.
0: Et ces fresques sont effectivement de plus en plus nombreuses dans la ville et peut-être de nouvelles à découvrir prochainement. Pour ce qui est également des autres habitants, des quartiers ou de la ville plus largement, vous avez eu des retours par rapport à la vie de ce mur?
1: Tous les passants qui passent par le mur, surtout pendant l'action de l'artiste, voilà, s'arrêtent et tout le monde nous dit « Waouh, c'est super, ça nous plaît bien, ça change tout le temps. » Sauf certains qui disent « C'est dommage de l'effacer. » Là, on leur dit « C'est le principe du street art. » Et en général, les habitants valident ce mur et cette idée et trouvent ça très très chouette.
0: Et puis au pire, si jamais ils n'apprécient pas l'œuvre en cours, ils peuvent toujours attendre la suivante.
1: C'est ce qu'on leur dit.
0: Et Et à côté de ça, je pensais à une chose aussi, puisqu'il s'agit de street art. Comment les jeunes réagissent-ils à ça? Est-ce que le mur est respecté? Est-ce que vous avez vu des dégradations?
1: Non, aucune dégradation à ce jour, donc on est très contents. Il y a beaucoup de jeunes là, qui sont souvent, même pendant les 3 jours, et même quand on y passe, il y a beaucoup de jeunes qui sont sur cet endroit et qui font de la planche, qui font des saltos. On a l'impression qu'ils sont un peu accaparés ce lieu devant la fresque. Ça doit leur plaire de faire leurs activités de rue devant une fresque de street art.
0: Oui, ce n'est pas pour vous déplaire.
1: Non, c'est super, on en profite pour faire des belles photos.
0: On termine là la 10e saison avec cette œuvre actuelle sur le Festival des Imaginales sur la thématique Alter Ego. Est-ce que vous savez déjà quel sera l'artiste qui va ouvrir la 11e saison, ou du moins qui va entamer la 11e année, puisque ce sera pour le mois de juin?
1: Oui, tout à fait, parce que c'est quand même le 50e mur. Et ce sera l'artiste Alex Wan, qui vient de Paris.
0: Qu'on sait où est-ce qu'on peut découvrir déjà son travail quelque part?
1: Oui, sur son site internet et sur les réseaux sociaux, Instagram et Facebook.
0: Et vous-même, vous avez un site internet qui fait véritablement office de vitrine, parce que là, on retrouve tous les 49 qui ont déjà été faits.
1: Oui, tout à fait. On a un site lemurépinal.fr et tous les murs sont représentés, avec une vidéo également, puisqu'on a un vidéaste qui fait une vidéo sur chaque mur.
0: Donc avec les artistes, la production, tout ça?
1: Oui, tout à fait. Et il y a toutes les infos sur le fonctionnement du mur également. C'est un site complet.
0: Vous êtes également actif sur les réseaux sociaux?
1: Oui, Facebook et Instagram. Donc toujours le mur épinal.
0: Mais voilà, je pense qu'on a un petit coup d'œil sur l'avenir. Quelle sera la date du coup du prochain mur, vous avez dit?
1: Le 19 juin, vendredi 19 juin.
0: Et donc, dans les jours qui précèdent, il y aura le travail avec l'artiste?
1: Oui, l'artiste démarrera le mur le mercredi matin, le 17 juin, pour inaugurer la fresque le vendredi vers 18h.
0: Et accueillir l'été.
1: Oui, et accueillir l'été. Et on va essayer de faire quelque chose d'un peu plus festif que d'habitude pour le vernissage.
0: Eh bien, ce sera quelque chose à venir découvrir directement sur place au moment de ce vernissage. On a déjà la date. Je vais rappeler, Martine Bir, que vous êtes la trésorière et chargée de communication de l'association Le Mur Épinal, que vous préparez le 50e mur pour le 19 juin, et que vous avez donc une association qui a célébré ou qui va célébrer ses 10 ans avec ce 50e mur. Eh bien, on vous souhaite 10 nouvelles années d'expression tout aussi belles que les précédentes.
1: Oui, merci beaucoup.
0: Je vous dis à très bientôt.
1: Merci bien, à bientôt.
0: 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Vous tapez radiocristal.org, vous choisissez l'onglet podcast et vous cliquez sur l'invité. Moi, je vous dis à très vite sur cette même antenne pour découvrir de prochaines thématiques avec un nouvel invité. Et d'ici là, je vous souhaite une très bonne écoute de nos programmes.
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2: Bonjour à tous, à la une de l'actualité, l'Observatoire français des drogues et des tendances addictives alerte sur une forte évolution du marché des drogues en France. Entre 2024 et 2025, 40 nouveaux produits de synthèse ont été identifiés, dont 26 rien qu'en 2025. Selon le rapport, les substances les plus concernées sont les cannabinoïdes de synthèse, de plus en plus présents dans les produits circulant sur le territoire. On observe aussi une montée des formes comestibles de cannabis, ainsi que des illiquides et produits vendus comme du CBD, parfois contaminés. Patrick Bruel, remis en liberté, a pris sa mise en examen pour viol, tentative de viol, agression sexuelle et harcèlement sexuel. Le parquet de Nanterre avait demandé son placement en détention provisoire. Le chanteur de 67 ans est mis en examen dans 4 affaires et bénéficie du statut de témoin assisté dans 4 autres dossiers. Il nie l'ensemble des faits qui lui sont reprochés. La mairie de Toulouse met en place un couvre-feu pour les mineurs de moins de 16 ans lors de matchs jugés sensibles de la Coupe du Monde de football. Entre 22h et 5h du matin, les jeunes non accompagnés ne pourront pas circuler dans le centre-ville. Une mesure prise pour éviter les débordements et les violences en marge des rencontres. Un incendie impressionnant hier sur le site de la ferme de Létourville en Eure-et-Loire, où sont fabriqués les chips de la marque Belzia, notamment celles liées au projet Brosti, lancé par les créateurs de contenu McFly et Carlito. Le feu a ravagé un bâtiment de 3000 m². Une épaisse fumée noire a été visible à plusieurs kilomètres à la ronde. Aucune victime n'est à déplorer. Les 6 employés présents ont été évacués sains et saufs, mais choqués. Les causes du sinistre restent inconnues. On l'a appris tout à l'heure, le navigateur français Charlie Dalin est mort à l'âge de 42 ans des suites d'un cancer. Vainqueur du dernier Vendée Globe, il luttait depuis plus de 2 ans contre la maladie. Il avait marqué les esprits par sa victoire sur le Tour du Monde en solitaire et par son témoignage sur sa maladie, notamment dans son livre « La force du destin » publié l'année dernière. Téhéran annonce la fermeture du détroit d'Hormuz, un passage stratégique pour le pétrole mondial. Après une nouvelle nuit d'échanges de frappes, les États-Unis ont mené des attaques ciblées en Iran, tandis que les forces iraniennes ont riposté en visant plusieurs bases américaines en Jordanie, au Koweït et à Bahreïn. Et puis un point sport auto avec les 24 heures du Mans. Les qualifications ont livré un premier verdict hier soir. En hypercar, l'écurie alpine a créé la surprise en décrochant la pole position. Les deux Peugeot, par contre, n'ont pas réussi à se qualifier pour la suite de l'hyperpole, tout comme la Ferrari numéro 83, tenante du titre. Fin de ce flash, excellent après-midi à tous.
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1: Bienvenue dans ce nouveau bulletin de météo. On s'intéresse au jeudi 11 juin, 162e jour de l'année, et on souhaite une bonne fête au Barnabé. L'indice de fiabilité est très bon. Dès le matin, le ciel hésite sur les Hautes-Vosges, quelques averses légères persistent dans le massif, dernier soubresaut du flux perturbé des jours précédents. En plaine, le ciel se montre plus dégagé avec des nuages peu visibles. En milieu d'après-midi, le rideau nuageux persiste sur l'ensemble vosgien, et cela malgré de courtes éclaircies de la préfecture au bassin de la Meuse. En altitude, des averses sont encore possibles. En soirée puis dans la nuit, la voûte céleste se dégrade un peu partout et le ciel se couvre en grande majorité sur les communes vosgiennes. Quelques gouttes devraient tomber de la cité de Limoges jusque sur les reliefs. Du côté du thermomètre, les minimales s'établissent à 8 degrés près de la préfecture, 7 à Vittel et Contrexéville et 6 degrés dans le secteur de Xonrue-Longemer. Les maximales restent contenues. 18 degrés à Épinal, 17 dans l'ouest vosgien, 14 à la Perle des Vosges et 11 degrés sur les sommets du massif. Le vent s'oriente au sud-ouest avec des rafales susceptibles d'atteindre 40 km/h sur les hauteurs. Le lendemain vendredi, l'indice de fiabilité est bon. En matinée, la journée prend un nouveau départ plus engageant. La plaine spinalienne est encore très chargée quant à elle, le ciel est sombre et des gouttes de pluie peuvent tomber. En hauteur, le temps est identique, mais avec de la bruine qui se fera plus discrète. Seul l'ouest vosgien échappe à l'humidité. En seconde partie de journée, le temps est bien plus uniforme sur l'ensemble des secteurs. Aucune précipitation prévue, mais encore beaucoup de nuages présents. Quelques éclaircies devraient percer tout de même. En soirée, l'amélioration attendue arrive enfin. Une bonne partie des nuages disparaissent sur le département. On note des passages nuageux parfois denses sur la cité spinalienne et jéromoise. Des formations brumeuses ne sont pas à écarter sur les massifs durant la nuit. Côté température, les minimales amorcent une légère remontée, 13 degrés dans la plaine vosgienne et du côté du pays de Neuchâtel, 10 en altitude dans le secteur bressot. Les maximales en revanche s'affichent nettement plus généreuses, 20 degrés pour la capitale vosgienne, 18 dans l'ouest vosgien et 16 degrés à Gérardmer. Le vent bascule à l'ouest, faible à modéré sur l'ensemble du territoire vosgien. Les rafales peuvent atteindre 30 à 40 km/h en première partie de journée avant de s'apaiser dans la soirée. Le week-end s'inscrit sous le signe de l'amélioration durable. Dimanche, le soleil devrait prendre la main sur l'ensemble du département, avec des maximales pouvant tutoyer les 23 à 24 degrés dans les vallées de la plaine. Pour l'ensemble des prévisions détaillées, retrouvez-nous sur radiocristal.org.
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1: La médiathèque de Dompaire vient nous annoncer ses animations pour le mois de juin. Et pour cela, nous sommes en compagnie de Mathilde Belenet, sa responsable. Alors, on va ce mois de juin avec le retour des ateliers couture. Alors, ça se passe avec qui ?
2: Alors, l'atelier couture, c'est avec Frédéric Regnault de l'entreprise Amaryllis Création.
1: Alors, comment se déroulent ces ateliers couture ?
2: Alors, quand vous venez aux ateliers couture, Frédéric donc, vous reçoit avec une petite création qu'elle va vous proposer de créer. C'est un temps assez court quand même, de 9h30 à 11h30. Elle prépare les patrons et puis elle vous accompagne à créer ce petit patron, cette petite création. Pour la dernière séance, c'était une petite montgolfière, un petit clin d'œil aux montgolfières au moment-là. Donc voilà, très sympathique et qui plaît bien aussi bien aux plus jeunes qu'aux plus anciens.
1: Alors, ce sont des travaux de couture à la main ou est-ce qu'il y a aussi de la machine à coudre ?
2: Ah non, tout à fait, c'est couture à la main. Et puis vraiment le plus, donc en plus de la couture, c'est qu'il y a vraiment une ambiance très chaleureuse, très conviviale, où chacun a un petit café, un petit thé. Parfois, des adhérentes amènent un gâteau. Donc, c'est vraiment un esprit très sympathique.
1: Alors, cet atelier, il aura lieu à quelle heure ? Est-ce qu'il faut réserver et quel est le montant de la participation ?
2: Alors, l'atelier se déroulera donc le samedi 13 juin. Effectivement, il faut s'inscrire auprès de Frédéric, donc au 03 29 31 97 04. Et la participation est de 2 euros. Alors, il est vrai que pour assister et participer à nos ateliers, on demande aux personnes qui ne sont pas adhérentes d'adhérer à notre médiathèque pour l'année. La cotisation s'élève à 6 euros pour les personnes habitant Dompaire et 11 euros pour les habitants à l'extérieur de Dompaire. Vous vous inscrivez une fois à l'année et vous participez à autant d'ateliers que vous le souhaitez. Aussi, en plus des offres de services qu'on propose également à la médiathèque.
1: Alors, pour préparer les inscriptions, pour retrouver votre programme, où peut-on se renseigner ?
2: Donc, pour vous inscrire ou pour ne serait-ce que venir passer un petit moment à la médiathèque, vous pouvez donc nous rejoindre au 131 rue du Cimetière à Dompaire, à la Maison des Associations, ou alors par téléphone au 03 29 34 67 57, ou aussi sur notre page Facebook Médiathèque Dompaire, où vous pouvez suivre toutes nos actualités.
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4: Alicia Collot est chargée de communication pour la ville de Golbey. Elle est avec nous pour parler de l'agenda des animations de la ville pour ce mois de juin. Donc ensemble, on reprend tout ce qui se passe. Il y a toujours un beau programme avec la ville de Golbey, toujours riche. Vendredi 12 juin, peut-être là le plus gros événement du mois.
2: Cette fois-ci, la ville de Golbey qui vous invite à vous rendre au parc des Acacias le vendredi 12 juin de 16h à 22h pour son événement Musique et Terroir. Nous accueillerons la Roue Libre, qui est une caravane solaire avec plusieurs artistes, donc Solus Mind et Gros de Cœur. On accueillera également le mini-golf du Louis Dicker Park, qui sera gratuit pour les personnes présentes, ainsi que des producteurs locaux pour la partie restauration. La Roue Libre est une caravane culturelle itinérante. Ses propriétaires, Nathan Gros de Cœur et Marion Camis, vous proposeront sur site de déguster des boissons locales. Et pour la partie restauration, on a plusieurs producteurs locaux qui seront présents, comme la chèvrerie des Petits Princes, Claude Le Vosgien, Emmanuel Laloué et la ferme des Capucines. Ils proposeront un large choix de produits à déguster sur place, donc type plateau de fromage, salade, quiche, crème glacée et cornet fait maison.
4: Le lendemain, samedi 13 juin, cette fois-ci du théâtre.
2: Donc là, c'est un spectacle avec en première partie la troupe des enfants de Golbey Animation et en deuxième partie la troupe adulte. Cette année, c'est une comédie absurde, burlesque et surréaliste écrite et mise en scène par Chantal Mansuy qui vous sera présentée. Les Oubliés de Glycine 9 en première partie et Tisane et Tentation Sardinière en deuxième partie. L'entrée est gratuite, un chapeau tournera à la fin du spectacle et donc ça aura lieu le samedi 13 juin au Centre culturel à 20h30.
4: Toujours sur le même week-end, dimanche, on a un spectacle mais de danse.
2: Donc il s'agit d'un spectacle en deux parties avec les ateliers de danse de Golbey Animation. La première partie, il y aura donc une chorégraphie créée et mise en scène par Chantal Mansuy. Et en deuxième partie, on aura une présentation chorégraphique des différents ateliers de danse de l'association. L'entrée gratuite, un chapeau tournera également à la fin du spectacle. Et donc ça aura lieu au Centre culturel à 14h30 le dimanche 14 juin.
4: On conserve la même thématique, toujours avec de la danse, mais cette fois-ci le vendredi 19 juin. Et qu'est-ce qu'on y retrouve ?
2: Donc à partir de 19h, vous pourrez participer gratuitement à l'événement Deuxième Danse Open Air, organisé par l'école de danse Georgelle et le Bill Haley Club. Que vous soyez amateur ou professionnel, il y en aura pour tout le monde. Le programme de la soirée s'annonce riche en danse. À 19h, on aura de la danse en ligne. À 20h, de l'initiation en couple. Et à 21h, ce sera une soirée dansante. Il y aura également une cuvette et une petite restauration sur place. Si vous souhaitez obtenir plus d'informations, vous pouvez prendre contact avec les organisateurs au 06 48 85 76 83.
4: Alicia, si on souhaite se renseigner un peu plus sur ce que la ville propose, qu'il reste encore plein de petites animations, comment on peut faire ?
2: Alors, je vous invite à contacter directement l'accueil de la mairie au 03 29 31 23 33 ou sinon, vous pouvez vous rendre directement sur le site internet de la ville, donc golbey.fr, et nous avons également une page Facebook et Instagram où sont relayés tous nos événements.
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2: Bonjour à tous, à la une de l'actualité, l'Observatoire français des drogues et des tendances addictives alerte sur une forte évolution du marché des drogues en France. Entre 2024 et 2025, 40 nouveaux produits de synthèse ont été identifiés, dont 26 rien qu'en 2025. Selon le rapport, les substances les plus concernées sont les cannabinoïdes de synthèse, de plus en plus présents dans les produits circulant sur le territoire. On observe aussi une montée des formes comestibles de cannabis, ainsi que des illiquides et produits vendus comme du CBD, parfois contaminés. La mairie de Toulouse met en place un couvre-feu pour les mineurs de moins de 16 ans lors de matchs jugés sensibles de la Coupe du Monde de football. Entre 22h et 5h du matin, les jeunes non accompagnés ne pourront pas circuler dans le centre-ville. Téhéran annonce la fermeture du détroit d'Hormuz, un passage stratégique pour le pétrole mondial. Les États-Unis ont mené des attaques ciblées en Iran, tandis que les forces iraniennes ont riposté en visant plusieurs bases américaines en Jordanie, au Koweït et à Bahreïn. Et puis un point sport auto avec les 24 heures du Mans. Les qualifications ont livré un premier verdict hier soir. En hypercar, l'écurie Alpine a créé la surprise en décrochant la pole position. Les deux Peugeot, par contre, n'ont pas réussi à se qualifier pour la suite de l'hyperpole, tout comme la Ferrari numéro 83, tenante du titre.
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1: Bienvenue dans ce nouveau bulletin de météo. On s'intéresse au jeudi 11 juin, 162e jour de l'année, et on souhaite une bonne fête au Barnabé. L'indice de fiabilité est très bon. Dès le matin, le ciel hésite sur les Hauts-de-Vosges, quelques averses légères persistent dans le massif, dernier soubresaut du flux perturbé des jours précédents. En plaine, le ciel se montre plus dégagé avec des nuages peu visibles. En milieu d'après-midi, le rideau nuageux persiste sur l'ensemble vosgien, et cela malgré de courtes éclaircies de la préfecture au bassin de la Meuse. En altitude, des averses sont encore possibles. En soirée puis dans la nuit, la voûte céleste se dégrade un peu partout et le ciel se couvre en grande majorité sur les communes vosgiennes. Quelques gouttes devraient tomber de la cité de Limoges jusque sur les reliefs. Du côté du thermomètre, les minimales s'établissent à 8 degrés près de la préfecture, 7 à Vittel et Contrexéville et 6 degrés dans le secteur de Xonrue-Longemer. Les maximales restent contenues, 18 degrés à Épinal, 17 dans l'ouest vosgien, 14 à la Perle des Vosges et 11 degrés sur les sommets du massif. Le vent s'oriente au sud-ouest avec des rafales susceptibles d'atteindre 40 km/h sur les hauteurs. Le lendemain vendredi, l'indice de fiabilité est bon. En matinée, la journée prend un nouveau départ plus engageant. La plaine spinalienne est encore très chargée quant à elle, le ciel est sombre et des gouttes de pluie peuvent tomber. En hauteur, le temps est identique, mais avec de la bruine qui se fera plus discrète. Seul l'ouest vosgien échappe à l'humidité. En seconde partie de journée, le temps est bien plus uniforme sur l'ensemble des secteurs. Aucune précipitation prévue, mais encore beaucoup de nuages présents. Quelques éclaircies devraient percer tout de même. En soirée, l'amélioration attendue arrive enfin. Une bonne partie des nuages disparaissent sur le département. On note des passages nuageux parfois denses sur la cité spinalienne et jéromoise. Des formations brumeuses ne sont pas à écarter sur les massifs durant la nuit. Côté température, les minimales amorcent une légère remontée, 13 degrés dans la plaine vosgienne et du côté du pays de Neuchâteau, 10 en altitude dans le secteur bressot. Les maximales, en revanche, s'affichent nettement plus généreuses. 20 degrés pour la capitale vosgienne, 18 dans l'ouest vosgien et 16 degrés à Gérardmer. Le vent bascule à l'ouest, faible à modéré sur l'ensemble du territoire vosgien. Les rafales peuvent atteindre 30 à 40 km/h en première partie de journée avant de s'apaiser dans la soirée. Le week-end s'inscrit sous le signe de l'amélioration durable. Dimanche, le soleil devrait prendre la main sur l'ensemble du département, avec des maximales pouvant tutoyer les 23 à 24 degrés dans les vallées de la plaine. Pour l'ensemble des prévisions détaillées, retrouvez-nous sur radiocristal.org.
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2: Bonjour à tous, à la une de l'actualité, nouvelle escalade au Moyen-Orient. L'Iran annonce la fermeture du détroit d'Ormuz jusqu'à nouvel ordre après une nouvelle nuit de frappes américaines sur son territoire. Téhéran a riposté en visant des bases militaires américaines en Jordanie, au Koweït et à Bahreïn. Dans le même temps, l'armée américaine affirme avoir immobilisé un troisième pétrolier accusé de contourner le blocus des ports iraniens. Les appels à la désescalade se multiplient. Pourquoi Patrick Bruel n'a-t-il pas été placé en détention provisoire? Malgré la demande du parquet de Nanterre, la justice a choisi de laisser le chanteur libre sous contrôle judiciaire. Il a notamment l'interdiction de quitter la France, d'entrer en contact avec les victimes présumées et devra verser une caution de 500 000 euros. La justice ouvre la piste d'un possible mobile homophobe dans le meurtre de Noam, 19 ans, à Metz. Le parquet a élargi l'enquête pour permettre au juge d'examiner si l'agression a été commise en raison de l'orientation sexuelle de la victime. Deux hommes âgés de 20 et 27 ans sont déjà mis en examen pour meurtre aggravé. Une requalification des faits reste possible. C'est un vrai tournant pour la politique monétaire en Europe. La Banque Centrale Européenne relève ses taux directeurs d'un quart de point à 2,25%, une première depuis un an. La BCE veut freiner le retour de l'inflation dans la zone euro, alimentée notamment par les tensions au Moyen-Orient. Une décision qui pourrait peser sur la croissance et l'emploi. Ça, c'est fait. Les élèves de première ont passé l'épreuve écrite de français au bac ce matin. Les épreuves anticipées, ils devaient choisir entre un commentaire de texte de Louise d'Épinay ou une dissertation sur la poésie à partir d'œuvres de Rimbaud, Ponge ou Dorion. Et ça ne s'est pas trop mal passé pour ces lycéens au micro de Miline Desbac.
3: Pour moi, ça s'est plutôt bien passé. J'ai pris le commentaire littéraire. Je suis sorti au bout de, enfin, du temps réglementaire, donc voilà, c'était assez facile, j'ai trouvé. Pour la dissertation, c'était pas très compliqué non plus en regardant, mais j'ai préféré choisir commentaire pour la simplicité.
4: Je saurais pas trop dire, parce que bah, pareil, j'ai choisi un plan un peu type, et je sais pas si j'ai bien séparé ma première partie de ma deuxième partie. Mais après, en soi, ça va, c'était Rimbaud, je connaissais bien, même si j'aurais préféré la Boétie, donc j'avais choisi dissert aussi.
2: Prochaine épreuve prévue demain avec les maths. Enfin, c'est parti pour un mois de Coupe du Monde. Le Mondial 2026 débute ce soir à 21h avec le match Mexique-Afrique du Sud diffusé sur beIN Sport et M6. Les Bleus, eux, entreront en piste mardi prochain face au Sénégal. Voilà, c'est la fin de ce flash. Excellent après-midi à tous.
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1: Bienvenue dans ce nouveau bulletin de météo. On s'intéresse au jeudi 11 juin, 162e jour de l'année, et on souhaite une bonne fête au Barnabé. L'indice de fiabilité est très bon. Dès le matin, le ciel hésite sur les Hauts-de-Vosges, quelques averses légères persistent dans le massif, dernier soubresaut du flux perturbé des jours précédents. En plaine, le ciel se montre plus dégagé avec des nuages peu visibles. En milieu d'après-midi, le rideau nuageux persiste sur l'ensemble vosgien, et cela malgré de courtes éclaircies de la préfecture au bassin de la mer.

0: nuageuses. En altitude, des averses sont encore possibles. En soirée puis dans la nuit, la voûte céleste se dégrade un peu partout et le ciel se couvre en grande majorité sur les communes vosgiennes. Quelques gouttes devraient tomber de la cité de Limoges jusque sur les reliefs. Du côté du thermomètre, les minimales s'établissent à 8 degrés près de la préfecture, 7 à Vittel et Contrexéville et 6 degrés dans le secteur de Xonrue-Longemer. Les maximales restent contenues, 18 degrés à Épinal, 17 dans l'ouest vosgien, 14 à la Perle des Vosges et 11 degrés sur les sommets du massif. Le vent s'oriente au sud-ouest avec des rafales susceptibles d'atteindre 40 km/h sur les hauteurs. Le lendemain vendredi, l'indice de fiabilité est bon. En matinée, la journée prend un nouveau départ plus engageant. La plaine spinalienne est encore très chargée quant à elle. Le ciel est sombre et des gouttes de pluie peuvent tomber. En hauteur, le temps est identique, mais avec de la bruine qui se fera plus discrète. Seul l'ouest vosgien échappe à l'humidité. En seconde partie de journée, le temps est bien plus uniforme sur l'ensemble des secteurs. Aucune précipitation prévue, mais encore beaucoup de nuages présents. Quelques éclaircies devraient percer tout de même. En soirée, l'amélioration attendue arrive enfin. Une bonne partie des nuages disparaissent sur le département. On note des passages nuageux parfois denses sur la cité spinalienne et jéromoise. Des formations brumeuses ne sont pas à écarter sur les massifs durant la nuit. Côté température, les minimales amorcent une légère remontée, 13 degrés dans la plaine vosgienne et du côté du pays de Neuchâteau, 10 en altitude dans le secteur bressot. Les maximales en revanche s'affichent nettement plus généreuses, 20 degrés pour la capitale vosgienne, 18 dans l'ouest vosgien et 16 degrés à Gérardmer. Le vent bascule à l'ouest, faible à modéré sur l'ensemble du territoire vosgien. Les rafales peuvent atteindre 30 à 40 km/h en première partie de journée avant de s'apaiser dans la soirée. Le week-end s'inscrit sous le signe de l'amélioration durable. Dimanche, le soleil devrait prendre la main sur l'ensemble du département avec des maximales pouvant tutoyer les 23 à 24 degrés dans les vallées de la plaine. Pour l'ensemble des prévisions détaillées, retrouvez-nous sur radiocristal.org.
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2: Bienvenue sur Planète Jazz, Larry Coryell. Larry Coryell, guitariste de la génération des guitaristes qui jouaient plus vite que leur ombre. Il a fait partie de nombreux groupes, mais il s'apparentait plus à Jimi Hendrix qu'à Miles Davis, qui n'a jamais fait appel à lui, contrairement à McLaughlin, de la même génération. Première apparition sur un disque, c'est chez Chico Hamilton, un batteur qui avait à cœur de faire émerger des jeunes pousses. Il est en compagnie de Amy Lawrence au saxo alto. Archie Shepp, le saxophoniste ténor, joue du piano, il sait tout faire. Larry Coryell est à la guitare. Ils interprètent For Mods Only, c'est un disque Impulse, The Dealer est le titre, et c'est enregistré en 1966.

il poursuit son apprentissage professionnel chez Gary Burton, qui, lui, a fait carrière chez Stan Getz. Le quartet est très imposant, puisque Larry Coryell est à la guitare, Steve Swallow à la basse et Bob Moses à la batterie. Ils interprètent le 15 juin 1967, c'est le titre de la composition. Que s'est-il passé? On ne le saura jamais, car ça a été enregistré le 16 août 1967 pour la compagnie BMG. Lofty Fake Anagram en est le titre. Le 15 juin 1967, Gary Burton, Larry Coryell.

Longue participation au groupe du flûtiste Herbie Mann, en compagnie d'un autre guitariste, Sonny Sharrock, très free dans son jeu, et Roe Ayers, vibraphoniste. Ils interprètent « Hold on, I'm coming ». Tiens bon, j'arrive. C'est un hit de l'époque, c'est-à-dire en 1969, pour la compagnie Atlantique. Le disque s'intitule « Memphis Underground » sous la houlette de Herbie Mann.

Un hommage à sa compagne Mrs. Dooley, Larry Coryell en compagnie de Philippe Catherine, donc deux guitaristes pour un disque qui s'intitule Maison Jumelle, Twin House, enregistré en 1976 et publié plus tard par la compagnie allemande Act, Mrs. Dooley, composition de Larry Coryell.

Stéphane Grappelli fait appel à deux guitaristes, Larry Coryell et Philippe Catherine, accompagnés de Nils Henning Ørsted Pettersson, le jeune bassiste suédois, dans un disque intitulé Young Django, le Django dans sa jeunesse. C'est enregistré en janvier 79 et une composition de Larry Coryell figure sur ce disque, Blues for Django et Stéphane, très énigmatique car il ne ressemble en rien ni à Django ni à Stéphane.

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0: chaque jour. Tout est une question de nombre. Si vous pouvez dire « je demande cela au nom de 10 000 personnes », on vous écoutera. Mais si vous devez dire « c'est mon idée », même si ce que vous dites est très juste et très important, on ne vous écoutera guère. Le nombre fait mieux le poids que la vérité. Même pour se donner une excuse, quand on rentrait de l'école avec une mauvaise note, si on pouvait dire « toute la classe a plongé », on était bon. Et l'homme d'âge mûr, pour justifier ses combines, va nous dire « tout le monde fait comme ça ». Le nombre, c'est l'argument, c'est la raison, c'est la force. Seulement, dans les grandes affaires de la vie, on est rarement le nombre. On est souvent seul pour décider, seul pour choisir, seul pour souffrir, seul pour vieillir et seul pour mourir. Alors Dieu vient, en Christ, mettre son épaule contre la nôtre. Cela ne fait pas le nombre, mais cela fait la force, et c'est la vraie, la force qui ne vient pas du nombre, mais de la vérité. Non, nous ne sommes pas seuls.
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2: Malkiya. C'est un mot qui est assez simple en hébreu et qui veut dire le Seigneur, Yahvé, est roi. Et donc, en général, on pourrait s'attendre à ce que toute personne qui donne ce nom à son enfant manifeste ainsi sa foi, son espérance en un Dieu qui a un nom, qui est le Dieu d'Israël, et que l'on souhaite être roi, peut-être pas simplement roi d'un pays, mais roi de sa propre vie. Le personnage qui porte son nom dans la Bible, c'est un serviteur du roi de Jérusalem qui s'appelle à cette époque Sédécias. C'est en fait le dernier roi de toute la lignée des descendants de David avant la prise de Jérusalem par les Babyloniens, sa destruction ainsi que la destruction du temple. Donc c'est une époque assez difficile, dramatique. Et Malkiya, à cette époque, a une fonction particulière, c'est un officier de police. C'est un petit peu comme s'il était le préfet de police de la ville de Jérusalem à cette époque. Ce que l'on sait de lui, c'est entre autres qu'il a un fils qui, lui aussi, est un officier au service du roi. Difficile de définir exactement en quoi consiste la fonction de son fils, mais on connaît son nom, il s'appelle Pashhur. Mais donc Malkiya est comme le préfet de police, il est responsable de toute la garde interne et de la police de la ville de Jérusalem. Et dans ses attributions, il a une fonction particulière. Il est responsable de ce qui se passe dans une cour qui est la cour des gardes. Et dans cette cour, il y a quelque chose de tout à fait particulier. C'est une citerne. C'est donc une espèce de piscine que l'on a creusée, dans laquelle descendent des marches, et qui est censée se remplir par l'eau de pluie, et donc permettre à la ville et au palais royal d'être alimentée en eau de pluie en cas de besoin d'eau. Et c'est toujours un défi dans une ville d'être approvisionnée en eau. Et à l'époque où le livre du prophète Jérémie nous parle de Malkiya, eh bien justement, il n'y a plus d'eau dans cette réserve d'eau, dans cette citerne qui se trouve dans la cour des gardes royaux. Et Jérémie a été par la police, donc par les équipes dirigées par Malkiya, parce qu'il a été dénoncé, entre autres par le fils de Malkiya, Pashhur, comme étant un être dangereux. En effet, les armées babyloniennes sont là, encerclant la ville, on est donc assiégé, et Jérémie dit aux gens, si vous voulez avoir la vie sauve, eh bien, il faut vous rendre au roi de Babylone, alors que si vous restez dans la ville, vous allez être détruit, vous allez être déporté, vous allez être victime de drames. Et les officiers disent, mais ce type-là, il décourage le peuple, et il en fait une cinquième colonne au service des Babyloniens. Alors, Jérémie est arrêté, on le traîne devant le roi, et le roi dit à Malkiya, « Eh bien, fais-en ce que tu veux, parce que je sais que tu as pratiquement autant de pouvoir que moi dans cette situation de ville assiégée. » Et Malkiya va décider de jeter Jérémie au fond de la citerne, où il y a non plus de l'eau, mais une espèce de vase dans laquelle Jérémie s'enfonce. Voilà pourquoi on connaît Malkiya. Et c'est difficile évidemment de s'imaginer que son nom est tout à fait approprié dans cette situation, où il dit par lui-même que Dieu est son roi, alors que celui qui est le porte-parole de Dieu, eh bien, il le condamne et en particulier, il le fait jeter sans pitié dans cette citerne boueuse. Heureusement, il y aura un autre personnage qui sortira Jérémie de cette citerne et qui lui porte un autre nom, Ebed-Melech, c'est-à-dire serviteur du roi. Peut-être vaut mieux porter un nom de serviteur qu'un nom triomphant. en rapport avec le roi, mais obéir à Dieu et être bienveillant envers ses serviteurs. Alors, vous trouverez toute cette histoire racontée dans le livre du prophète Jérémie, au chapitre 38, juste avant la destruction de Jérusalem par les Babyloniens.
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2: À propos, saviez-vous que le plus important, c'est la solution ? La solution ? La solution à quoi ? Pourquoi ? Oui, reprenons depuis le début. Avez-vous remarqué combien on se focalise le plus souvent sur le problème, la crispation ? L'enfant qui fait une crise en plein magasin, l'adolescent qui nous parle mal devant nos voisins, ou encore ma sidération dans le train quand mon bébé crie à tue-tête. Ainsi bloqués sur la situation critique, nous nous laissons envahir par la colère, la tristesse, l'agacement, la honte ou encore la lassitude. Notre réaction est alors primaire, c'est-à-dire qu'elle est la résultante instinctive de notre cerveau archaïque et limbique. Et alors, nous crions à notre tour, nous nous sentons ridiculisés par notre enfant, jugés par les spectateurs de la scène, incompétents, mauvais parents et j'en passe. Bref, autant de fausses vérités que nous nous sommes construits sur nous-mêmes ou sur l'autre, notre enfant ou notre ado. Or, il s'agit ici de se décentrer de la situation directe. Il s'agit de prendre de la hauteur. Plutôt que de voir un enfant qui se roule par terre en plein supermarché, je réalise qu'il est 18h, que la journée a été longue pour lui comme pour moi, qu'il règne une grande agitation dans ce magasin, ainsi qu'un niveau sonore important, que la faim nous tenaille et que surtout, mon tout petit souhaite m'avoir pour lui seul après une grosse journée loin de moi et qu'un gros câlin lui ferait si plaisir plutôt qu'une maman agitée et speed. Plutôt que de voir un ado qui me parle de travers avec sa voix qui mue dans les aigus, je réalise qu'il a beaucoup grandi ces derniers mois, qu'il se trouve moche avec son acné et ce semblant de barbichette, que sa petite copine l'a plaqué et que son corps en mutation, ses neurones en réorganisation le mettent en ébullition. Enfin, plutôt que de me morfondre, de voir mon bébé pleurer en crescendo dans le train, je réalise qu'il fait chaud, qu'il est très couvert, qu'il a peut-être soif et qu'il se sent coincé dans cette poussette pris en étau par une foule entassée. Ainsi décrite, la situation change complètement de perspective, n'est-ce pas ? L'enfant n'est plus capricieux, l'ado n'est plus impertinent et le bébé n'est plus pleurnichard. En prenant de la hauteur, notre regard change et automatiquement notre réaction est différente. Car dans ce processus, c'est notre troisième cerveau, le cortex, qui a pris le relais. Alors que les deux premiers offrent des réponses automatiques et stéréotypées, le cortex permet l'analyse et la réflexion. Et ainsi, nous trouvons une solution bien différente pour gérer la situation problématique. En plein magasin, nous nous agenouillons devant notre enfant et le prenons dans nos bras, à la fois pour le calmer et le rassurer. Lui dire que nous comprenons sa fatigue et que nous aussi nous avons hâte de rentrer à la maison. Face à notre ado, nous décidons de rester calmes et de le laisser vider sa frustration et son trop-plein d'émotions. Nous lui manifestons une écoute attentive et surtout de la disponibilité. Dans le train, nous prendrons le bébé tout en lui ôtant son bonnet, son blouson et son cache-col. En bref, la crise nous indique un besoin et ne doit donc pas être une fin en soi. Apprenons à voir au-delà et la solution apparaîtra alors comme par magie.
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0: bienvenue dans ce nouveau magazine consacré à la thématique culturelle. Et durant ces prochaines minutes, nous allons parler de l'association Le Mur Épinal. Association qui est représentée aujourd'hui par sa trésorière Martine Beer. Bonjour.
1: Bonjour.
0: Je l'ai dit, vous êtes trésorière, mais également chargée de communication. Et c'est pour ça qu'on vous accueille à ce micro pour pouvoir parler de l'association Le Mur qui fête d'ici quelques jours ses 10 ans, 10 ans d'expérience et surtout un certain nombre de murs qui ont déjà été produits et que qu'on a eu l'occasion de découvrir et qu'on peut même redécouvrir. On va parler de tout ça avec vous. Avant de parler de l'association spinalienne qui, même si elle va célébrer ses 10 ans, reste toute jeune au vu de l'histoire des murs qui existent au niveau national, voire même international, j'aimerais qu'on puisse rappeler comment s'est créée la toute première association Le Mur qui, elle, a vu le jour, si je ne me trompe pas, en région parisienne.
1: Oui, tout à fait. À l'époque, c'était du graffiti et des artistes se sont promenés les nuits dans les rues de Paris, en fait des graffitis. On terminait dans des rues principales un petit peu plus à découvert pour refaire des graffitis et la mairie de Paris a voulu finalement homologuer tous ces graffitis et leur a proposé un mur. Et ce qui est devenu le mur d'Oberkampf dans le 11e arrondissement à Paris. C'est l'origine en fait de tous les murs qui sont créés après en France sur le même schéma.
0: Donc ça veut dire que au départ on part de quelque chose, d'une activité qui est considérée comme illégale, c'est-à-dire venir peindre pendant la nuit des surfaces, et par la suite, peut-être par intérêt pour l'art, oui. Sous toutes ses formes, on se dit pourquoi pas faire de cette chose qui est illicite et invisible, faire quelque chose de visible et au contraire l'autoriser sur des supports bien définis.
1: Exactement, parce qu'ils avaient choisi de reprendre des supports au niveau dimension des affiches publicitaires, donc on part sur le premier module qui est un 4x3.
0: Ça, c'est le travail de base, j'ai envie de dire, l'association, quand elle dit on va travailler un mur, c'est ce format-là.
1: Ce format qui est un module, et après on peut le multiplier, soit à l'horizontale, soit à la verticale.
0: D'accord.
1: Donc à Oberkampf, ils ont fait à l'horizontale, et c'est devenu un petit peu 8x3, c'est le mur assez classique qu'on retrouve un peu partout, qui est devenu officiel.
0: Et je crois savoir aussi que ces artistes qui produisent sur des murs sont aussi des personnes qui sont sollicitées. Par ailleurs, la mairie de Paris a, elle aussi, fait appel à des artistes pour décorer d'autres lieux ou même pendant des périodes de travaux.
1: Oui, aujourd'hui, quand on se promène à Paris, on voit beaucoup de fresques, même dans les métros. Là, on voit ça sur les réseaux sociaux, on peut suivre depuis la province. Et c'est vrai qu'il y a des fresques dans toutes les villes. De plus en plus, les artistes sont sollicités, ça leur permet de se faire connaître, de travailler et de faire connaître aussi au public l'art de la rue.
0: Alors parlons de l'association française d'Épinal cette fois-ci, puisqu'on a parlé au niveau national. Maintenant, on va se recentrer sur le côté vosgien. Cette association spinalienne, elle est née quand et de quelle façon ?
1: Donc elle a été créée, l'association en elle-même, en août 2015. L'association a été créée, après le mur a été créé et dans le quartier culturel d'Épinal, en parallèle un petit peu à la Lune en parachute, qui est donc plutôt une galerie d'exposition. Et ce sont des...
0: Vous voulez dire qu'il y a un lien historique entre la Lune en parachute et les membres de l'association,
1: oui,
0: Le Mur ?
1: Ceux qui ont créé l'association, en fait, faisaient partie de la Lune en parachute. Et il y avait deux artistes aussi qui font partie du collectif Le 46. Et en fait, il y a quatre personnes, deux artistes et deux personnes qui étaient à la Lune au bureau, qui avaient des fonctions dans l'association La Lune, qui ont décidé de créer, sur le modèle de Paris, donc une association à Épinal.
0: Comment est née cette idée, cette envie qui sort de l'ordinaire, hein, quand même, de faire des fresques murales extérieures et validées officiellement?
1: Déjà, les artistes du 46, c'est quelque chose qu'ils font assez facilement. En fait, le créateur...
0: Vous voulez dire qu'ils étaient déjà sollicités pour des fresques?
1: Oui, ils avaient l'habitude, eux, d'en faire à l'extérieur. Et le créateur de La Lune en parachute, l'origine, c'est Bob Jeudy, qui lui-même est au mur de Oberkampf, et par le contact et les discussions qu'ils ont tous pu avoir lors de rencontres sur la Lune en parachute, est née l'envie de créer ce mur à Épinal.
0: Et ce mur, c'est aussi une histoire un petit peu particulière, parce qu'il ne s'agit pas du mur d'un bâtiment, d'une façade, c'est vraiment un mur qui a été construit pour l'association.
1: Exactement, parce que la mairie, en fait, qui soutient l'association du mur, ne voulait pas qu'il y ait de

0: dimension parce qu'il a quand même été conçu spécifiquement pour vos activités.
1: Exactement, il fait 3 par 8 et recto-verso.
0: On va parler du recto, c'est-à-dire le côté qui vient de la rue côté Saint-Michel. Rue. Et ce mur, il est visible par tout un chacun. Et depuis 10 ans, c'est vous qui choisissez les artistes, etc. On va voir un petit peu comment ça se passe, parce que ce ne sont pas des gens issus d'Épinal qui viennent pour décorer ce mur.
1: Non, on essaye de faire connaître des artistes de l'extérieur. C'est un petit peu le but de toutes les associations du mur qui existent en France, parce qu'actuellement, il y en a un peu plus de 70. Et les artistes, souvent des villes, ont les moyens de s'exprimer dans des écoles, dans des endroits où ils sont demandés plus facilement.
0: Ou même peut-être dans d'autres associations, le mur, dans d'autres départements.
1: Exactement aussi, oui, exactement. Donc, on fait plutôt appel à des artistes qui viennent de plus loin que les Vosges.
0: Et donc, ces artistes qui viennent d'un petit peu partout en France, voire de Navarre, eh bien, on va en découvrir davantage avec vous également sur le travail de cette association qui les accueille, l'association Le Mur. Martine Beer, je rappelle, vous en êtes la trésorière et chargée de communication. Alors, à tout de suite sur cette antenne pour la deuxième partie de ce magazine.
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deuxième partie de ce magazine culturel consacré aujourd'hui à l'association Le Mur Épinal et donc à l'expression de rue, expression graphique bien entendu. Et nous sommes pour cela

0: compagnie de Martine Beer, trésorière de l'association et chargée de communication. Alors nous parlions de ces artistes qui peuvent venir de France ou d'ailleurs, et je voulais vous poser cette question: comment ces artistes sont-ils choisis par l'association pour venir produire un mur ?
1: Alors nous avons quand même plusieurs sources. Aujourd'hui, on est quand même connus, tous les murs sont connus, donc les artistes se rapprochent des murs pour leur demander de pouvoir venir. Nous, on reçoit des demandes. Par le site, on a des contacts. Mur Burkampf à Paris, qui est très actif, a sorti des livres depuis le départ. Donc on est au cinquième tome aujourd'hui, qui reprend tous les murs de Paris. Et depuis 6 ans, ils ont repris aussi, ils ont publié des murs de province.
0: Ça veut dire qu'ils regroupent sous une forme d'annuaire, entre guillemets, tous les artistes et les œuvres qu'ils ont pu produire dans le cadre des associations Le Mur.
1: Exactement. Surtout qu'à Paris, là, ils ont ralenti, mais ils étaient quand même partis à 2 murs par mois, tous les 15 jours.
0: Ah oui.
1: Donc ça fait des livres bien remplis, et là ils ont un petit peu freiné parce que c'est quand même beaucoup. Ils ont introduit les murs qui sont créés en France sur le tome 3, donc ce qui fait que nous on apparaît d'ailleurs dans certains tomes. On a une belle bibliothèque pour choisir nos artistes, et puis on sort aussi, on va voir des expos, on va voir sur Paris, il y a beaucoup d'expos de street art.
0: Mais ce sont quand même des artistes spécifiques, voilà, il faut aller les chercher dans certains endroits. Et mais ensuite, entre le fait de découvrir un artiste, de découvrir son travail, et le fait de le sélectionner, entre guillemets, qui se charge de ça? Comment ça se passe?
1: Notre structure, on est donc un bureau, et on se réunit, chacun amène ses idées, ce qu'il a pu aller piocher. En fait, on essaye de varier, de ne pas avoir des artistes qui se ressemblent au niveau de leur travail. Donc on essaye de varier sur les 5 murs que nous faisons par an. On y arrive toujours, ça se passe très bien.
0: Donc c'est ça aussi le fonctionnement, c'est bien de le préciser. Vous avez un fonctionnement à raison de 5 murs par an. Vous fonctionnez par année civile?
1: Oui, au départ on a fonctionné par saison, mais les saisons c'était plus parce qu'on a démarré en juin. Mais sinon on les sélectionne pour l'année. On a 3 murs au printemps, mars, avril et juin. Et on a 2 murs à l'automne, en septembre et en novembre.
0: Ce sont les occasions qui sont données de pouvoir voir le résultat de ce travail. Alors, ce travail, comment il se passe? Vous choisissez l'artiste, et ensuite, il faut prendre contact avec lui.
1: Exactement.
0: Il faut se mettre d'accord, etc. En général, les artistes répondent assez positivement?
1: Oui, dans l'ensemble, ils répondent oui. On n'a quasiment jamais eu de refus.
0: J'imagine qu'en cas de désistement, vous avez aussi la possibilité de faire appel rapidement à quelqu'un d'autre?
1: Oui, parce qu'on a tel réseau qui existe que soit on demande à un artiste, t'as pas un copain qui pourrait venir, ou sinon avec le réseau et tout le panel qui est venu qu'on a en fait dans ces livres, on peut recontacter d'autres et on n'est jamais en panne, c'est pas possible.
0: Et en général, vous pensez une saison, une année complète de murs, ou vous les faites au fur et à mesure?
1: Non. C'est sur l'année.
0: Sur l'année.
1: Oui,
0: donc vous savez déjà ce qui va être prévu pour la fin de l'année, par exemple.
1: Oui.
0: Bon, on ne va pas tout révéler maintenant,
1: hein,
0: ce n'est pas l'objectif non plus. Donc voilà comment ça se passe pour la sélection de l'artiste. Et ensuite, comment ça se passe pour le travail de l'artiste?
1: À partir du moment où on s'est mis d'accord sur les conditions, on leur donne 3 jours. Hein, c'est à peu près le temps pour tous les murs, de 3 par 8. C'est le temps estimé. Et suivant la technique aussi utilisée, certains peignent au pinceau, au rouleau, d'autres à la bombe, d'autres ils font du collage. On a vu des artistes préparer leur collage chez eux et juste avoir à coller. Mmh. Mais normalement, c'est 3 jours maximum. Donc, ils arrivent, on les accueille, on leur présente le lieu, ils s'installent et ils peignent du matin au soir, à leur convenance.
0: Comment ils choisissent l'œuvre? Quelle est la commande que vous passez?
1: Alors nous, on ne passe pas de commande, sauf certaines exceptions. Comme là, on essaye de répondre toujours aux imaginales sur Épinal, puisqu'on fait partie de l'image, du domaine de l'image. Donc comme là, en ce moment, actuellement, on peut voir le mur qui répond au sujet du mai 2026, Alter Ego. Et là, on a choisi un artiste qui pouvait répondre à ce sujet. Tous les artistes ne peuvent pas répondre.
0: À des thématiques comme ça?
1: Oui, surtout là, c'est des thématiques bien spécifiques et les imaginales. Sinon, on les laisse libres, on trouve que c'est mieux.
0: D'accord, vous ne donnez pas de directives, de thèmes, de choses comme ça?
1: Non.
0: Mais est-ce que vous savez, avant qu'ils arrivent, ce qu'ils vont faire? Comment se passe ce travail?
1: Certains nous envoient leurs projets, et puis d'autres pas, et on ne les demande pas.
0: D'accord, c'est vraiment la liberté artistique, c'est ce qui est prôné dans le fonctionnement de l'association?
1: Oui, tout à fait, on aime leur travail, donc on n'a pas à leur imposer.
0: Non, bien sûr,
1: il faut leur laisser la créativité, je pense que c'est bien.
0: Oui, ça aurait pu être le fait d'avoir une commande par rapport à une orientation précise de ce que ouais. vous vouliez, mais si effectivement vous les prenez par rapport au travail qu'ils font déjà, mais j'imagine qu'en plus à chaque fois ils se renouvellent, ils ne font pas la même œuvre partout
1: non.
0: où ils vont.
1: Ah non, non, tout est, tout est unique.
0: Un ouais. nouveau travail.
1: Les fresques sont uniques, oui. Bon, à part, je vous dis, pour les imaginales, où là on retient un artiste qui répondra au sujet.
0: On l'a dit, géographiquement, ce mur est installé juste à côté de la Lune en parachute, donc la plomberie, qui accueille deux associations, hein, la Lune en parachute et le 46, deux associations qui ont un lien avec le mur historique, vous l'avez dit, mais qui ont un lien aussi physique avec le mur, parce que la Lune en parachute, c'est un petit peu le lieu qui va pouvoir accueillir les artistes durant la journée de travail.
1: Exactement, on est quand même très liés, comme vous le dites, par les adhérents, par les gens qui font partie aussi des bureaux. Des... Voilà, on est tous liés. Et la Lune en parachute, effectivement, à chaque fois accueille aussi l'artiste, est ravie de faire sa connaissance, de rencontrer, d'échanger aussi avec, puisqu'on est toujours dans l'art. Et en fait, ils leur offrent un petit café, ils mettent à disposition la cuisine, les toilettes. Enfin, c'est pas mal, parce qu'être dans un mur, dans la rue, et du matin au soir, pendant plusieurs jours, sans commodité, c'est pas toujours très facile. Et le 46 également, puisque c'est un collectif d'artistes qui travaille à la plomberie. Ils accueillent énormément les artistes et en plus, c'est l'occasion de faire connaissance entre artistes et d'échanger. Ils sont ravis, quoi. Ça se passe toujours bien.
0: Bien entendu. Et bien, ce que je vous propose, Martine Beer, c'est qu'on se retrouve dans quelques instants pour poursuivre et conclure autour de cette présentation de l'association Le Mur Épinal. Je rappelle que vous en êtes trésorière et chargée de communication. Et on va parler encore de ce mur, mais cette fois-ci physiquement, dont vous utilisez le recto, et évidemment du collectif Le 46 qui, juste exploite l'autre partie du mur. On en parle dans quelques instants de tout cela. Ce sera pour la troisième partie de ce magazine. À tout de suite.

0: troisième partie de ce magazine culturel consacré à l'association Le Mur Épinal, représentée aujourd'hui par sa trésorière Martine Beer, qui est également chargée de communication. L'association Le Mur, on l'a dit, exploite ce mur entre la plomberie et la BMI. Ce mur qui se trouve à deux pas également des locaux du studio Le 46, qui accueille différents artistes, qui eux-mêmes accueillent les artistes de l'association Le Mur quand ils sont en création, mais qui aussi bénéficient, si j'ai bien compris, si l'association Le Mur utilise le recto, celui qui est côté rue, l'association, le studio, le 46, utilise le côté verso.
1: C'est un mur d'expression pour eux-mêmes en tant qu'artistes, ou alors ils travaillent beaucoup avec les écoles, ils font la découverte de street art ou de différentes techniques et tout ça, donc ils peuvent aller travailler avec les enfants, avec les écoles, sur ce mur d'expression, on le laisse libre, nos artistes ne font qu'une face.
0: Et donc c'est l'occasion pour eux aussi d'être en lien avec l'association Le Mur et de faire découvrir d'autres œuvres. Alors on a parlé des artistes que vous recevez, vous l'avez dit, hein, ce sera votre 50e mur, donc quels ont été les retours que vous avez reçus depuis toutes ces années?
1: Pour l'instant, retour positif. Ils sont ravis. Beaucoup ne connaissent pas Épinal, ni les Vosges, et sont ravis de découvrir la région.
0: Ça ne leur fait pas peur.
1: Ça ne leur fait pas peur. La météo pour les murs d'hiver, enfin d'automne, quelquefois, ils ont un peu froid, surtout si c'est des artistes qui viennent du Sud. Notamment en mars, on a un artiste français, mais qui vit en Espagne. Et le matin, il faisait zéro. Donc il n'a pas trop aimé.
0: On peut imaginer.
1: Sinon, les artistes en général nous font de bons retours et quelquefois quand on discute avec eux, on dit « Oh, un tel m'a dit que vous étiez super accueillant, que ça se passait bien ». Il n'y a pas d'opposition à venir à Épinal.
0: On a parlé aussi des étapes de la mise en œuvre de ce travail sur le mur pendant 3 jours. Ils viennent travailler et ensuite, qu'est-ce qui se passe ?
1: Ils viennent travailler, donc ils travaillent à leur rythme, hein, déjà on ne leur impose rien. Le vendredi soir à 18h, il y a un vernissage pour inaugurer la fresque. Donc là, on a fait la communication dans ce sens-là, pour qu'il y ait du monde en général. Avant le Covid, toujours cette période de référence, on avait presque une centaine de personnes. Depuis le Covid, ça avait baissé. Là, on a souvent 60-70 personnes quand même.
0: Ça n'a pas repris le rythme que ça avait avant.
1: Pas tout à fait, non. On est très contents parce qu'on en parle quand même beaucoup. Tout le monde en parle et maintenant, on voit des personnes amènent leurs relations, leurs amis. Donc ça s'élargit et c'est intéressant.
0: Et vous-même, vous menez des actions pour faire découvrir à la fois la discipline, mais aussi le travail qui est réalisé à Épinal?
1: Oui, on est en contact avec les écoles, notamment l'école Ravel qui est en bas de la rue, donc c'est très facile pour eux de venir nous rendre visite à pied.
0: Pas de soucis de transport.
1: Voilà, pas de soucis de transport, surtout que ce sont des écoles primaires. Quand ils sont disponibles, les professeurs d'école viennent avec leurs élèves et passent au moins une bonne heure, voire 2 heures avec l'artiste, et beaucoup d'échanges, ils viennent avec des questions, et c'est vraiment très intéressant. Et puis on a aussi une habitude de la section d'art plastique du lycée Claude Gelée avec leur professeur Céline Adini qui elle est vraiment très active au niveau de la participation de ses élèves. Quand elle le peut, elle programme des visites tous les jours avec ses différentes classes et elle en profite pour travailler sur la technique utilisée par l'artiste.
0: Alors on peut aussi s'interroger sur le ressenti des habitants de la mairie. Comment réagissent-ils à ces créations artistiques ?
1: La mairie est très contente de cette création et de ce soutien de notre mur. Ils ont même entamé des fresques pérennes sur la ville et à ce titre repéré des artistes qui leur plaisaient et pouvaient convenir aussi aux missions demandées. Donc c'est un bon partenariat, ça marche bien.
0: La ville de l'image se met à l'image sur ses murs.
1: Exactement.
0: Et ces fresques sont effectivement de plus en plus nombreuses dans la ville et peut-être de nouvelles à découvrir prochainement. Pour ce qui est également des autres habitants des quartiers ou de la ville plus largement, vous avez eu des retours par rapport à la vie de ce mur ?
1: Tous les passants qui passent par le mur, surtout pendant l'action de l'artiste, voilà, s'arrêtent et tout le monde nous dit « Waouh, c'est super, ça nous plaît bien, ça change tout le temps », sauf certains qui disent « C'est dommage de l'effacer ». Là, on leur dit « C'est le principe du street art ». Et en général, les habitants valident ce mur et cette idée et trouvent ça très très chouette. Et
0: puis au pire, si jamais ils n'apprécient pas l'œuvre en cours, ils peuvent toujours attendre la suivante.
1: C'est ce qu'on leur dit.
0: Et à côté de ça, je pensais à une chose aussi, puisqu'il s'agit de street art. Comment les jeunes réagissent-ils à ça? Est-ce que le mur est respecté? Est-ce que vous avez vu des dégradations?
1: Non, aucune dégradation à ce jour, donc on est très contents. Il y a beaucoup de jeunes là, qui sont souvent, même pendant les 3 jours, et même quand on y passe, il y a beaucoup de jeunes qui sont sur cet endroit et qui font de la planche, qui font des saltos. On a l'impression qu'ils sont un peu accaparés ce lieu devant la fresque. Ça doit leur plaire de faire leurs activités de rue devant une fresque de street art.
0: Et ce n'est pas pour vous déplaire.
1: Non, c'est super, on en profite pour faire des belles photos.
0: On termine là la 10e saison avec cette œuvre actuelle sur le Festival des Imaginales sur la thématique Alter Ego. Est-ce que vous savez déjà ce qu'elle sera l'artiste qui va ouvrir la 11e saison, ou du moins qui va entamer la 11e année, puisque ce sera pour le mois de juin?
1: Oui, tout à fait, parce que c'est quand même le 50e mur, et ce sera l'artiste Alex Wan, qui vient de Paris.
0: Est-ce qu'on sait où, est-ce qu'on peut découvrir déjà son travail quelque part?
1: Oui, sur son site internet et sur les réseaux sociaux, Instagram et Facebook.
0: Et vous-même, vous avez un site internet qui fait véritablement office de vitrine, parce que là, on retrouve tous les 49 qui ont déjà été faits.
1: Oui, tout à fait, on a un site lemurépinal.fr, et tous les murs sont représentés, avec une vidéo également, puisqu'on a un vidéaste qui fait une vidéo sur chaque mur.
0: Donc avec les artistes, la production, tout ça?
1: Oui, tout à fait. Et il y a toutes les infos sur le fonctionnement du mur également, c'est un site complet.
0: Vous êtes également actif sur les réseaux sociaux?
1: Oui, Facebook et Instagram. Donc toujours le mur Épinal.
0: Mais voilà, je pense qu'on a un petit coup d'œil sur l'avenir. Quelle sera la date du coup du prochain mur, vous avez dit?
1: Le 19 juin, vendredi 19 juin.
0: Et donc, dans les jours qui précèdent, il y aura le travail avec l'artiste?
1: Oui, l'artiste démarrera le mur le mercredi matin, le 17 juin, pour inaugurer la fresque le vendredi vers 18h.
0: Et accueillir l'été.
1: Oui, et accueillir l'été. Et on va essayer de faire quelque chose d'un peu plus festif que d'habitude pour le vernissage.
0: Eh bien, ce sera quelque chose à venir découvrir directement sur place au moment de ce vernissage. On a déjà la date. Je vais rappeler, Martine Bir, que vous êtes la trésorière et chargée de communication de l'association Le Mur Épinal, que vous préparez le 50e mur pour le 19 juin, et que vous avez donc une association qui a célébré ou qui va célébrer ses 10 ans avec ce 50e mur. Eh bien, on vous souhaite 10 nouvelles années d'expression tout aussi belles que les précédentes.
1: Oui, merci beaucoup.
0: Je vous dis à très bientôt.
1: Merci bien, à bientôt.
0: Et quant à vous qui nous écoutez de l'autre côté de la fréquence, je vous le rappelle, ce magazine est à retrouver en podcast sur notre site internet. Vous tapez radiocristal.org, vous choisissez l'onglet podcast et vous cliquez sur l'invité. Moi, je vous dis à très vite sur cette même antenne pour découvrir de prochaines thématiques avec un nouvel invité. Et d'ici là, je vous souhaite une très bonne écoute de nos programmes.

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3: Bonsoir à tous, à la une de l'actualité, en pleine affaire Liana, plus de 150 associations et syndicats appellent à des rassemblements chaque lundi soir devant les tribunaux de France et devant le ministère de la Justice à Paris pour obtenir une loi dite intégrale contre les violences sexuelles. Une grande manifestation nationale est également annoncée le 4 juillet. L'installation de médecins généralistes repart à la hausse en France. Selon l'assurance maladie, plus de 2800 praticiens se sont installés en libéral en 2025, soit une augmentation de 32% en un an. Le phénomène profite particulièrement aux territoires les plus touchés par les déserts médicaux, avec une hausse de 45% des installations dans les zones prioritaires. Une centaine de salariés et de militants se sont rassemblés ce midi à Paris pour soutenir la proposition de loi visant à nationaliser ArcelorMittal. Le texte est examiné à l'Assemblée nationale. Le gouvernement, lui, reste opposé à une nationalisation dont le coût est estimé entre 3 et 6 milliards d'euros. Plus de 6 ans après la mort d'Elisa Pilarski, son compagnon Christophe Ellul est condamné à 4 ans de prison avec sursis. Le tribunal de Soissons l'a reconnu coupable d'homicide involontaire après le décès de la jeune femme enceinte tuée par les morsures du chien Curtis en 2019. Les juges ont également ordonné l'euthanasie de l'animal, considéré comme dangereux et hors de contrôle. L'Assemblée nationale veut faciliter l'accès à l'allocation de sécurité aux personnes âgées, un dispositif qui complète les faibles retraites. Les députés ont adopté un texte visant à réduire le non-recours à cette aide. Plus de 300 000 retraités éligibles n'en feraient pas la demande, notamment en raison de la récupération des sommes sur succession. Enfin, la Coupe du monde de football débute aujourd'hui au Mexique, aux États-Unis et au Canada. Le premier match, c'est ce soir à 21h. Le Mexique joue contre l'Afrique du Sud. La France jouera son premier match mardi prochain contre le Sénégal. Et les supporters français, eux, sont assez confiants sur les chances tricolores cette année.
4: Moi, je pense qu'au moins demi-finaliste. Après, il ne faut pas crier victoire trop vite non plus, parce qu'il y a d'autres très bonnes équipes.
5: La France va faire une bonne Coupe du monde, puisque vu les joueurs qu'il y a, il n'y a pas de raison qu'ils se loupent. Mais je ne pense pas qu'ils vont la gagner. Je vois plus une équipe comme l'Espagne. Il y a aussi quand tu es dans le groupe, quand tu es qui joue en Arabie Saoudite, est-ce que l'activité qu'il va proposer sera la même qu'en 2022? Je sais pas, on va voir.
6: Je pense que Mbappé va faire une bonne Coupe du Monde. Et si on a Olivier Mbappé, Dembélé en attaque, je pense que là, ça va être pas mal.
3: Propos recueillis par Miline Debac. L'intelligence artificielle a dévoilé le gagnant de cette Coupe du Monde. La France et l'Argentine sont à égalité avec 21% de chances de gagner. Et l'Espagne est juste derrière. Voilà pour l'actualité. Bonne fin de journée à tous.
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1: Bienvenue dans ce bulletin de météo. On s'intéresse au temps de ce vendredi 12 juin. C'est le 163e jour de l'année et nous souhaitons une bonne fête à tous les gis. Malgré un baromètre dont les pressions augmentent, nous restons sous un régime humide et nuageux, avec un ciel encore chargé et des températures faibles pour la période. La fiabilité de la situation est assez bonne. En matinée, le ciel reste très chargé sur l'ensemble des Vosges avec des pluies faibles et de la bruine accompagnée de brumes. Au fil de l'après-midi, les nuages demeurent nombreux, des plaines jusqu'aux crêtes, avec encore quelques précipitations en altitude. Le soleil commence à percer la couverture nuageuse et une amélioration se dessine progressivement. Le temps devient variable en soirée, puis durant la nuit, les éclaircies deviennent plus larges sur le plateau lorrain, tandis que des brumes recouvrent une partie des Hautes-Vosges et de l'extrême ouest du département. Passons en température. Les minimales s'échelonnent entre 9 et 11 degrés sur les Hautes-Vosges, puis entre 12 et 14 degrés au cœur du département jusqu'à l'ouest vosgien. Au meilleur de la journée, on relève 15 à 17 degrés sur les reliefs et 20 degrés de la vallée de la Moselle aux plaines néocastriennes. Le vent souffle principalement du sud-ouest avec une intensité modérée sur l'ensemble des Vosges en journée. Il s'atténue progressivement au cours de la soirée. Pour la journée de samedi, le temps est plus agréable. L'été s'installe enfin avec le retour du soleil. Dès le matin, les éclaircies seront déjà bien présentes, même si quelques nuages persistent localement. L'après-midi sera plus lumineux partout dans le département avec un ciel peu nuageux et une ambiance plus douce. En soirée puis dans la nuit, le ciel se dégage et les étoiles devraient de nouveau être visibles. Côté température, au plus frais, comptez 12 degrés à Gérardmer, Darnay, 13 degrés au Tillot, à Contrexéville et 14 degrés à 15 à Épinal et Neufchâteau. Les maximales atteindront entre 21 et 24 degrés en montagne et de 23 à 25 degrés en plaine. Le vent restera orienté à l'ouest et sera modéré. Des rafales voisines de 30 à 45 km/h concerneront tous les secteurs. Le vent devrait se calmer lors du programme nocturne. La tendance pour les jours suivants reste favorable avec des températures de saison et des éclaircies souvent présentes. Le vent s'orientera progressivement au nord-ouest puis au nord. Quant à vous, retrouvez toute l'info météo sur notre site internet radiocristal.org.
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1: L'association du Vieux-Châtel nous annonce sa programmation pour ce mois de juin. Et pour cela, nous sommes en compagnie de Pierre Ménétrier. Vous êtes le trésorier de l'association. Alors, avant de découvrir votre agenda, on va vous demander un petit tour d'horizon sur votre association et de nous la présenter en quelques mots.
2: C'est un plaisir d'être avec vous. L'association du Vieux-Châtel a été créée en 1972 par deux passionnés d'histoire locale, Jacques et Chantal Debry, pour protéger en fait l'ancienne forteresse de Châtel de la destruction annoncée à cause de la construction de bâtiments modernes. Et donc depuis 1972, avec des grandes fouilles qui ont permis de ressortir le château, on propose au public de le redécouvrir, de découvrir son histoire, et on accueille des scolaires, des centres aérés, mais aussi des ateliers du métier d'art comme le vitrail ou la forge.
1: Et vous allez nous annoncer une belle soirée ce 13 juin.
2: Oui, effectivement, nous lançons le 13 juin notre deuxième soirée guinguette, une belle soirée organisée par l'association à la forteresse de Châtel qui commence à 19h avec de la restauration, avec de la musique. On a un accordéoniste qui viendra sur le site animer toute la soirée.
1: Pour profiter de cette belle soirée, est-ce que vous conseillez la réservation ?
2: Alors, on est à 10 euros par personne pour l'inscription. Et effectivement, le mieux est toujours de s'inscrire en avance. On peut s'inscrire directement en appelant l'association. Et on peut également s'inscrire directement sur le site Eloasso, sur lequel la soirée est proposée.
1: Avant de se quitter, on va vous demander de nous rappeler votre site internet où on peut retrouver toutes vos informations.
2: Alors, on peut nous retrouver sur le site www.châtel-médiéval.com. Également, nous suivre sur nos réseaux sociaux, Facebook et Instagram. Et nous sommes toujours disponibles, bien entendu, pour répondre directement aux questions par téléphone. 06 31 15 00 36.
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4: L'association La Machin-Chauserie à Mâdecourt poursuit sa 10e saison. En compagnie de Sophie Genin, présidente de l'association, nous faisons le point sur les prochaines dates à ne pas manquer.
5: Mais avant d'entrer dans le détail de cette 10e édition, ce que je vous propose justement, c'est d'entrer dans le détail. Qu'est-ce que c'est que La Machin-Chauserie ?
6: Donc, La Machin-Chauserie, c'est un lieu culturel. Sa vocation, c'est surtout de donner accès à la culture au plus grand nombre et surtout en milieu rural, parce que c'est compliqué dans ce genre de milieu. C'est dans un tout petit village de 60 habitants.
5: Après le mois de mai, vient le mois de juin. Et avec le mois de juin, l'été. Et juste avant l'été, ou au moment où débute l'été, vous proposez votre deuxième rendez-vous.
6: Donc, le 20 juin, on travaille cette année en partenariat avec une maraîchère qui est juste à côté de l'atelier de l'Homme debout. Donc, elle, la journée, elle propose un marché. Et nous, le soir, on propose un concert. Donc, cette année, on a décidé de enfin se mettre ensemble pour proposer quelque chose de sympathique. Et elle fait également venir un food truck pour l'occasion. Voilà. Donc, cette année, on aura beaucoup, beaucoup de musiciens sur scène pour le 20 juin, parce qu'on va commencer par Saxopop. Donc, Saxopop, c'est la réunion de plusieurs groupes de saxo de différentes écoles de musique. Et donc, je pense qu'on aura à peu près une quarantaine de saxos sur la scène. Donc, ça va faire beaucoup de bruit, mais je pense que ça va être...
5: Une belle ambiance,
6: oui, oui. Donc, il y aura des reprises de Supertramp, de Toto, de Dire Straits, de Michael Jackson. Voilà. Et donc, on a les écoles de Gérardmer, Rambert, Taon, Vittel, Contrex, Mirecourt. Donc, des gens qui sont venus un peu partout.
5: De tout le département.
6: Voilà, de tout le département. Et ensuite, pareil, encore un grand groupe, parce que ça sera le groupe de l'harmonie de Vittel, c'est-à-dire le Big Band de Vittel. Donc là, c'est pareil, il y aura une vingtaine de musiciens, donc ça va aussi bien jouer. Et là, ça sera plus du jazz, donc des années de 1930 à 1970. Voilà, donc une sacrée soirée. Voilà.
5: Une belle et riche soirée de musique, en tout cas. Et pas seulement, puisque vous l'aviez dit, vous avez aussi cette maraîchère locale. C'est une première que vous travaillez avec elle comme ça? Est-ce que ce sera peut-être aussi la volonté de, dans les prochaines saisons, d'en faire davantage?
6: Eh bien, alors en fait, déjà, il faut savoir que quand les musiciens viennent, on leur propose un encas. Et c'est elle, à chaque fois, qui est chargée de nous préparer cet encas pour les musiciens.
5: Donc il y avait déjà un lien avec cette maraîchère depuis longtemps.
6: Et puis elle assiste à tous nos spectacles. Hein. C'est une des plus fidèles. Donc,
5: voilà. Une fervente suivante de l'association.
6: C'est ça.
5: Donc là, c'était quelque part une façon de la remercier pour son soutien que de lui proposer de participer dans son domaine d'activité, finalement.
6: C'était plutôt une volonté commune de faire venir du monde, parce qu'on s'est dit que si on amenait nos deux publics, normalement, on devrait avoir plus de fréquentation. C'est aussi stratégique, et puis la volonté de faire des choses ensemble. Sur un tout petit village, c'est quand même plus intéressant de se mettre tous ensemble pour avancer.
5: De se serrer les coudes.
6: Exactement.
5: Pour les personnes qui souhaiteraient vous retrouver, où est-ce qu'on peut se renseigner? Vous avez une présence sur Internet, quelque chose?
6: Alors, donc, on est sur Facebook, on est sur Insta. Simplement, vous tapez la machin chauserie et vous trouvez. Et si vous voulez nous envoyer un mail, c'est très facile, c'est lamachinchoserie@gmail.com. Voilà, donc on a aussi beaucoup de musiciens qui, par ce biais-là, nous envoient des propositions. Donc voilà.
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2: Bonsoir à tous, à la une ce soir, des associations appellent à la mobilisation chaque semaine contre les violences faites aux femmes et aux enfants. Les épreuves anticipées du bac ont démarré aujourd'hui et puis coup d'envoi de la Coupe du Monde de foot aux États-Unis, au Mexique et au Canada. Avance un coup d'œil sur le ciel pour demain, des nuages et des averses toujours dans le nord de la France, entre la Normandie, les Hauts-de-France, l'Île-de-France et le Grand Est, avec des nuages prévus en Bretagne et dans les pays de la Loire. Et partout ailleurs, le ciel sera clair et dégagé avec un grand soleil. Les températures demain matin, 8 degrés. Gris à Aurillac, 9 à Limoges, 11 à Bourges, 13 à Strasbourg, 16 à Paris, 18 à Perpignan, 20 à Nice. Demain après-midi, il fera 16 à 33 degrés. Mais tout d'abord, à la une de l'actualité, nouvelle escalade au Moyen-Orient. Les États-Unis annoncent de nouvelles frappes contre l'Iran après des attaques visant plusieurs bases américaines dans la région. Donald Trump menace désormais de frapper Téhéran très fort dès ce soir. L'Iran affirme de son côté avoir visé des installations militaires américaines en Jordanie, au Koweït et au Bahreïn et annonce la fermeture du détroit d'Ormuz jusqu'à nouvel ordre. Et puis c'est un tournant majeur pour la politique monétaire en Europe. La Banque Centrale Européenne relève ses taux directeurs d'un quart de point à 2,25%, une première depuis un an. La BCE veut freiner le retour de l'inflation dans l'euro, alimenté notamment par les tensions au Moyen-Orient. Dans l'actualité également, en pleine affaire Liana, plus de 150 associations et syndicats appellent à des rassemblements chaque lundi soir devant les tribunaux de France et devant le ministère de la Justice à Paris pour obtenir une loi dite intégrale contre les violences sexuelles. Les associations dénoncent les défaillances de la justice concernant les violences faites aux femmes et aux enfants. La justice ouvre la piste d'un possible mobile homophobe dans le meurtre de Noam, 19 ans, à Metz. Le parquet a élargi l'enquête pour permettre au juge d'examiner si l'agression a été commise en raison de l'orientation sexuelle de la victime. Deux hommes âgés de 20 et 27 ans sont déjà mis en examen pour meurtre aggravé. Une centaine de salariés et de militants se sont rassemblés ce midi à Paris pour soutenir la proposition de loi visant à nationaliser ArcelorMittal. Le texte est examiné à l'Assemblée nationale. Les syndicats dénoncent le désengagement du groupe sidérurgique et craignent de nouvelles suppressions d'emplois. Le gouvernement, lui, reste opposé à une nationalisation dont le coût est estimé entre 3 et 6 milliards d'euros. Plus de 6 ans après la mort d'Elisa Pilarski, son compagnon Christophe Hellul est condamné à 4 ans de prison avec sursis. Le tribunal de Soissons l'a reconnu coupable d'homicide involontaire après le décès de la jeune femme enceinte tuée par les morsures du chien Curtis en 2019. Les juges ont également ordonné l'euthanasie de l'animal. Ça, c'est fait. Les élèves de première ont passé l'épreuve écrite de français au bac ce matin, les épreuves anticipées. Ils devaient choisir entre un commentaire d'un texte de Louise d'Épinay ou une dissertation sur la poésie à partir d'œuvres de Rimbaud, entre autres. Et ça ne s'est pas trop mal passé pour ces lycéens au micro de Myline Desbac.
3: Pour moi, ça s'est plutôt bien passé. J'ai pris le commentaire littéraire et je suis sorti au bout de, enfin, du temps réglementaire. Donc voilà, c'était... Assez facile, j'ai trouvé. Et pour la dissertation, c'était pas très compliqué non plus en regardant, mais j'ai préféré choisir commentaire pour la simplicité.
4: Je saurais pas trop dire parce que, bah, pareil, j'ai choisi un plan un peu type et je sais pas si j'ai bien séparé ma première partie de ma deuxième partie. Mais après, en soi, ça va. C'était Rimbaud, je connaissais bien, même si j'aurais préféré la Boétie. Donc, j'avais choisi dissert aussi.
2: Voilà, et la prochaine épreuve, c'est demain avec les mathématiques. L'Assemblée nationale veut faciliter l'accès à l'allocation de solidarité aux personnes âgées, un dispositif qui complète les faibles retraites. Les députés ont adopté un texte visant à réduire le non-recours à cette aide. Plus de 300 000 retraités éligibles n'en feraient pas la demande, notamment en raison de la récupération des sommes sur succession. L'émotion après la mort de Charlie Dalin, le vainqueur du Vendée Globe 2025, est décédé à l'âge de 42 ans des suites d'un cancer. Emmanuel Macron parle d'un marin immense au courage rare. Le navigateur normand avait remporté son tour du monde en solitaire en plein traitement. Il avait rendu sa maladie publique quelques mois après son exploit. Enfin, la Coupe du Monde de football débute aujourd'hui au Mexique, aux États-Unis et au Canada. Le premier match, c'est ce soir à 21h. Le Mexique joue contre l'Afrique du Sud. La France jouera son premier match mardi prochain contre le Sénégal. Et les supporters français sont assez confiants sur les chances tricolores cette année.
3: Moi, je pense qu'au moins demi-finaliste. Après, il ne faut pas crier victoire trop vite non plus, parce qu'il y a d'autres très bonnes équipes.
5: La France va faire une bonne Coupe du Monde, puisque vu les joueurs qu'il y a, il n'y a pas de raison qu'ils se loupent. Mais je ne pense pas qu'ils vont la gagner. Je vois plus une équipe comme l'Espagne la prendre. Camavinga, il n'a pas été sélectionné. Il y a aussi Kanté dans le groupe. Kanté qui joue en Arabie Saoudite, est-ce que l'activité qu'il va proposer sera la même qu'en 2022? Je ne sais pas, on va voir.
6: Je pense que Mbappé va faire une bonne Coupe du Monde. Olysée aussi, normalement. Et si on a Olysée, Mbappé, Dembélé en attaque, je pense que là, ça va être pas mal.
2: Propos recueillis par Miline Debac. L'intelligence artificielle a dévoilé le gagnant de cette Coupe du Monde. La France et l'Argentine sont à égalité avec 21% de chances de gagner. L'Espagne est juste derrière. Voilà pour l'actualité. Bonne soirée à tous.

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1: Bienvenue dans ce bulletin de météo. On s'intéresse au temps de ce vendredi 12 juin. C'est le 163e jour de l'année et nous souhaitons une bonne fête à tous les gis. Malgré un baromètre dont les pressions augmentent, nous restons sous un régime humide et nuageux, avec un ciel encore chargé et des températures faibles pour la période. La fiabilité de la situation est assez bonne. En matinée, le ciel reste très chargé sur l'ensemble des Vosges avec des pluies faibles et de la bruine accompagnée de brumes. Au fil de l'après-midi, les nuages demeurent nombreux, des plaines jusqu'aux crêtes, avec encore quelques précipitations en altitude. Le soleil commence à percer la couverture nuageuse et une amélioration se dessine progressivement. Le temps devient variable en soirée, puis durant la nuit, les éclaircies deviennent plus larges sur le plateau lorrain, tandis que des brumes recouvrent une partie des Hautes-Vosges et de l'extrême ouest du département. Passons en température. Les minimales s'échelonnent entre 9 et 11 degrés sur les Hautes-Vosges, puis entre 12 et 14 degrés au cœur du département jusqu'à l'ouest vosgien. Au meilleur de la journée, on relève 15 à 17 degrés sur les reliefs et 20 degrés de la vallée de la Moselle aux plaines néocastriennes. Le vent souffle principalement du sud-ouest avec une intensité modérée sur l'ensemble des Vosges en journée. Il s'atténue progressivement au cours de la soirée. Pour la journée de samedi, le temps est plus agréable. L'été s'installe enfin avec le retour du soleil. Dès le matin, les éclaircies seront déjà bien présentes, même si quelques nuages persistent localement. L'après-midi sera plus lumineux partout dans le département avec un ciel peu nuageux et une ambiance plus douce. En soirée puis dans la nuit, le ciel se dégage et les étoiles devraient de nouveau être visibles. Côté température, au plus frais, comptez 12 degrés à Gérardmer, Darnay, 13 degrés au Tillot, à Contrexéville et 14 degrés à 15 à Épinal et Neuchâteau. Les maximales atteindront entre 21 et 24 degrés en montagne et de 23 à 25 degrés en plaine. Le vent restera orienté à l'ouest et sera modéré. Des rafales voisines de 30 à 45 km/h concerneront tous les secteurs. Le vent devrait se calmer lors du programme nocturne. La tendance pour les jours suivants reste favorable avec des températures de saison et des éclaircies souvent présentes. Le vent s'orientera progressivement au nord-ouest puis au nord. Quant à vous, retrouvez toute l'info météo sur notre site internet radiocristal.org.
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Trophée, c'est le nouveau morceau pour le mondial de football. Et c'est signé Matt Pokora et le groupe L2B, un titre pensé pour soutenir les Bleus. Le titre mélange pop et rap avec un refrain tourné vers la conquête d'une troisième étoile. L'objectif, devenir l'hymne de cet été, marcher dans les traces de I Will Survive en 98 ou de ramener la coupe à la maison de VG Dream. C'est plus récent, c'était pendant le mondial 2018. On croise les doigts pour les Bleus, bien évidemment. Les L5 sont de retour, le Girls Band révélé dans l'émission Popstar signe le générique du prochain film Pas de Patrouille, Mission Dino. Le titre inédit Encore et Encore est disponible. Les 5 membres du groupe prêtent aussi leur voix à plusieurs personnages du film, sorti attendu au cinéma le 5 août.

Cardin dévoile un nouveau single, Take Me Back. Le clip tourné en Sicile met en scène une ambiance entre plage, arène et combat de gladiateurs. On reste dans des rythmes très pop, très solaires comme d'habitude. La chanteuse canadienne prépare son troisième album sorti annoncé cet automne. Voilà, vous savez tout. Bonne écoute, à la semaine prochaine. 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
1: L'établissement français du sang Grand Est poursuit ses collectes de sang à travers notre département et avec ce mois de juin et l'été qui approche, il y a des actualités à présenter. Pour ce faire, je suis en compagnie d'Olivier Durat. Je rappelle que vous êtes chargé de communication institutionnelle et relations presse au sein de l'établissement français du sang Grand Est. Et avec vous, nous faisons le point justement sur ces informations à communiquer. Nous approchons de la période d'été et c'est une période un petit peu creuse. Alors, quels sont les états de ces stocks que vous avez en termes de sang pour pouvoir justement répondre aux besoins qui existent?
2: Disons qu'on avait prévenu là au mois de mai qu'on aurait un déficit à peu près de 40 000 poches au plan national, dans la mesure où on avait 4 jours fériés. Et ce qu'il faut savoir, c'est qu'on collecte 10 000 dons au niveau national, donc ça faisait 40 000. Et donc ce qui fait qu'actuellement, bon, on a des tensions hein, sur les groupes O, A et puis B. Nos réserves de sang donc, dans cette période du mois de mai tournent autour des 87 000, alors qu'on devrait être à peu près entre 95 000 et 100 000. On compte sur la période du mois de juin pour remonter les stocks, dans la mesure où il faut préparer la période estivale, qui est toujours une période un peu compliquée, dans la mesure où les gens partent en vacances, s'ils le peuvent bien sûr. On doit absolument augmenter nos réserves au mois de juin pour faire face à ces besoins de l'été, parce qu'il faut savoir que les patients, eux, ne partent pas en vacances, dans la mesure où ils sont hospitalisés, donc dans les hôpitaux et les cliniques. Ils peuvent aussi bénéficier donc de soins en ambulatoire.
1: Et donc ça, c'est important à rappeler, cette participation essentielle pendant ce mois de juin. J'imagine que c'est aussi important pour vous de faire ce rappel pour que le public se mobilise spécifiquement pour cette période.
2: C'est très important. Et puis, c'est vrai que tout au long de l'année, on est un peu dans l'obligation de rappeler ce qu'est le don du sang, de faire différentes campagnes. Bon, on est aidé aussi par les associations de donneurs de sang bénévoles qui font fréquemment des informations dans les écoles et qui sont présents aussi lors des foires expo, lors des foires associatives, en installant des stands. Donc, ça nous permet aussi de sensibiliser le grand public.
1: Je vous propose à présent qu'on entre dans le détail des collectes programmées pour ce mois de juin. Quelles sont ces dates?
2: Le samedi 13 juin, Jaramé, à l'espace Tilleul, de 8h30 à 12h. Le mardi 16 juin, à l'Épanche-sur-Vologne, au rendez-vous des villageois, de 16h à 19h30. Le mercredi 17 juin, à Remiremont, au Palais des Congrès, de 15h30 à 19h30. Le vendredi 19 juin, à Thaon-les-Vosges, à la salle La Rotonde, de 15h30 à 19h30.
1: Et pour toutes les personnes qui souhaitent en savoir davantage sur ces collectes ou sur ce qui est fait de ces collectes de sang, je vous propose de nous rappeler le site internet, mais aussi le numéro de téléphone, et je crois qu'il y a une application mobile.
2: Donc le site internet, c'est dondesang.efs.santé.fr, et on a notre application Don de sang, et le numéro de téléphone, le 0800 109 900.
3: Alicia Collot est chargée de communication pour la ville de Golbey. Elle est avec nous pour parler de l'agenda des animations de la ville pour ce mois de juin. Donc ensemble, on reprend tout ce qui se passe. Il y a toujours un beau programme avec la ville de Golbey, toujours riche. Vendredi 12 juin, peut-être là le plus gros événement du mois.
4: Cette fois-ci, la ville de Golbey qui vous invite à vous rendre au parc des Acacias le vendredi 12 juin de 16h à 22h pour son événement Musique et Terroir. Nous accueillerons la Roue Libre, qui est une caravane solaire avec plusieurs artistes, dont Solus Mind et Gros de Cœur. On accueillera également le mini-golf du Ludic Air Park, qui sera gratuit pour les personnes présentes, ainsi que des producteurs locaux pour la partie restauration. La Roue Libre est une caravane culturelle itinérante. Ses propriétaires, Nathan Gros de Cœur et Marion Camis, vous proposeront sur site de déguster des boissons locales. Et pour la partie restauration, on a plusieurs producteurs locaux qui seront présents, comme la chèvrerie des Petits Princes, Claude Le Vosgien, Emmanuel Laloué et la ferme des Capucines. Ils proposeront un large choix de produits à déguster sur place, donc type plateau de fromage, salade, quiche, crème glacée et cornet fait maison.
3: Le lendemain, samedi 13 juin, cette fois-ci du théâtre.
4: Donc là, c'est un spectacle avec en première partie la troupe des enfants de Golbey Animation et en deuxième partie la troupe adulte. Cette année, c'est une comédie absurde, burlesque et surréaliste, écrite et mise en scène par Chantal Mansuit, qui vous sera présentée. Les Oubliés de Glycine 9 en première partie et Tisane et Tentation sardinière en deuxième partie. L'entrée est gratuite, un chapeau tournera à la fin du spectacle et donc ça aura lieu le samedi 13 juin au Centre culturel à 20h30.
3: Toujours sur le même week-end, dimanche, on a un spectacle mais de danse.
4: Donc il s'agit d'un spectacle en deux parties avec les ateliers de danse de Golbey Animation. La première partie, il y aura donc une chorégraphie créée et mise en scène par Chantal Mansuit. Et en deuxième partie, on aura une présentation chorégraphique des différents ateliers de danse de l'association. L'entrée gratuite, un chapeau tournera également à la fin du spectacle. Et donc ça aura lieu au Centre culturel à 14h30 le dimanche 14 juin.
3: On conserve la même thématique, toujours avec de la danse, mais cette fois-ci le vendredi 19 juin. Et qu'est-ce qu'on y retrouve ?
4: Donc à partir de 19h, vous pourrez participer gratuitement à l'événement Deuxième Danse Open Air, organisé par l'école de danse Georgel et le Bill Haley Club. Que vous soyez amateur ou professionnel, il y en aura pour tout le monde. Le programme de la soirée s'annonce riche en danse. À 19h, on aura de la danse en ligne. À 20h, de l'initiation en couple. Et à 21h, ce sera une soirée dansante. Il y aura également une buvette et une petite restauration sur place. Si vous souhaitez obtenir plus d'informations, vous pouvez prendre contact avec les organisateurs au 06 48 85 76 83.
3: Alicia, si on souhaite se renseigner un peu plus sur ce que la ville propose, qu'il reste encore plein de petites animations, comment on peut faire ?
4: Alors, je vous invite à contacter directement l'accueil de la mairie au 03 29 31 23 33 ou sinon, vous pouvez vous rendre directement sur le site internet de la ville, donc golbey.fr, et nous avons également une page Facebook et Instagram où sont relayés tous nos événements.
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2: L'essentiel de l'actualité, 3 ans avant l'affaire Liana, un rapport confidentiel de l'inspection générale de la justice et de l'IGPN alertait déjà sur une situation jugée alarmante dans le traitement des affaires pénales. Le document remis en 2023 à Gérald Darmanin évoquait notamment des millions de dossiers en attente, dont certains concernaient des violences sexuelles sur mineurs. Les auteurs craignent un risque d'impunité et réclament davantage de moyens pour la police et la justice. L'Assemblée nationale a adopté en deuxième lecture la proposition de loi visant à nationaliser ArcelorMittal France. L'objectif est de préserver la souveraineté industrielle et les milliers d'emplois du sidérurgiste. Le texte doit désormais retourner au Sénat où il pourrait être de nouveau rejeté. Et puis c'est un tournant majeur pour la politique monétaire en Europe. La Banque Centrale Européenne relève ses taux directeurs d'un quart de point à 2,25%, une première depuis un an. La BCE veut freiner le retour de l'inflation dans la zone euro, alimentée notamment par les tensions au Moyen-Orient. En cyclisme, Wout van Aert a remporté la 5e étape du Tour d'Auvergne-Rhône-Alpes ce jeudi. Le Français Alex Baudin conserve le maillot jaune avant les premières étapes de montagne prévues dès vendredi.
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1: Bienvenue dans ce bulletin de météo. On s'intéresse au temps de ce vendredi 12 juin. C'est le 163e jour de l'année et nous souhaitons une bonne fête à tous les gis. Malgré un baromètre dont les pressions augmentent, nous restons sous un régime humide et nuageux, avec un ciel encore chargé et des températures faibles pour la période. La fiabilité de la situation est assez bonne. En matinée, le ciel reste très chargé sur l'ensemble des Vosges avec des pluies faibles et de la bruine accompagnée de brumes. Au fil de l'après-midi, les nuages demeurent nombreux, des plaines jusqu'aux crêtes, avec encore quelques précipitations en altitude. Le soleil commence à percer la couverture nuageuse et une amélioration se dessine progressivement. Le temps devient variable en soirée, puis durant la nuit, les éclaircies deviennent plus larges sur le plateau lorrain, tandis que des brumes recouvrent une partie des Hautes-Vosges et de l'extrême ouest du département. Passons en température. Les minimales s'échelonnent entre 9 et 11 degrés sur les Hautes-Vosges, puis entre 12 et 14 degrés au cœur du département jusqu'à l'ouest vosgien. Au meilleur de la journée, on relève 15 à 17 degrés sur les reliefs et 20 degrés de la vallée de la Moselle aux plaines néocastriennes. Le vent souffle principalement du sud-ouest avec une intensité modérée sur l'ensemble des Vosges en journée. Il s'atténue progressivement au cours de la soirée. Pour la journée de samedi, le temps est plus agréable. L'été s'installe enfin avec le retour du soleil. Dès le matin, les éclaircies seront déjà bien présentes, même si quelques nuages persistent localement. L'après-midi sera plus lumineux partout dans le département avec un ciel peu nuageux et une ambiance plus douce. En soirée,

0: souvent présente. Le vent s'orientera progressivement au nord-ouest, puis au nord. Quant à vous, retrouvez toute l'info météo sur notre site internet radiocristal.org.
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2: L'essentiel de l'actualité, 3 ans avant l'affaire Liana, un rapport confidentiel de l'inspection générale de la justice et de l'IGPN alertait déjà sur une situation jugée alarmante dans le traitement des affaires pénales. Le document remis en 2023 à Gérald Darmanin évoquait notamment des millions de dossiers en attente, dont certains concernaient des violences sexuelles sur mineurs. Les auteurs craignent un risque d'impunité et réclament davantage de moyens pour la police et la justice. L'Assemblée nationale a adopté en deuxième lecture la proposition de loi visant à nationaliser ArcelorMittal France. L'objectif est de préserver la souveraineté industrielle et les milliers d'emplois du sidérurgiste. Le texte doit désormais retourner au Sénat où il pourrait être de nouveau rejeté. Et puis c'est un tournant majeur pour la politique monétaire en Europe. La Banque Centrale Européenne relève ses taux directeurs d'un quart de point à 2,25%, une première depuis un an. La BCE veut freiner le retour de l'inflation dans la zone euro, alimentée notamment par les tensions au Moyen-Orient. En cyclisme, Wout Van Aert a remporté la 5e étape du Tour d'Auvergne-Rhône-Alpes ce jeudi. Le Français Alex Baudin conserve le maillot jaune avant les premières étapes de montagne prévues dès vendredi.
3: Bienvenue dans ce bulletin de météo. On s'intéresse au temps de ce vendredi 12 juin. C'est le 163e jour de l'année et nous souhaitons une bonne fête à tous les gis. Malgré un baromètre dont les pressions augmentent, nous restons sous un régime humide et nuageux, avec un ciel encore chargé et des températures faibles pour la période. La fiabilité de la situation est assez bonne. En matinée, le ciel reste très chargé sur l'ensemble des Vosges avec des pluies faibles et de la bruine accompagnée de brumes. Au fil de l'après-midi, les nuages demeurent nombreux, des plaines jusqu'aux crêtes, avec encore quelques précipitations en altitude. Le soleil commence à percer la couverture nuageuse et une amélioration se dessine progressivement. Le temps devient variable en soirée, puis durant la nuit, les éclaircies deviennent plus larges sur le plateau lorrain, tandis que des brumes recouvrent une partie des Hautes-Vosges et de l'extrême ouest du département. Passons en température. Les minimales s'échelonnent entre 9 et 11 degrés sur les Hautes-Vosges, puis entre 12 et 14 degrés au cœur du département jusqu'à l'ouest vosgien. Au meilleur de la journée, on relève 15 à 17 degrés sur les reliefs et 20 degrés de la vallée de la Moselle aux plaines néocastriennes. Le vent souffle principalement du sud-ouest avec une intensité modérée sur l'ensemble des Vosges en journée. Il s'atténue progressivement au cours de la soirée. Pour la journée de samedi, le temps est plus agréable. L'été s'installe enfin avec le retour du soleil. Dès le matin, les éclaircies seront déjà bien présentes, même si quelques nuages persistent localement. L'après-midi sera plus lumineux partout dans le département avec un ciel peu nuageux et une ambiance plus douce. En soirée puis dans la nuit, le ciel se dégage et les étoiles devraient de nouveau être visibles. Côté température, au plus frais, comptez 12 degrés à Gérardmer, Darney, 13 degrés au Tillot, à Contrexéville et 14 degrés à 15 à Épinal et Neuchâteau. Les maximales atteindront entre 21 et 24 degrés en montagne et de 23 à 25 degrés en plaine. Le vent restera orienté à l'ouest et sera modéré. Des rafales voisines de 30 à 45 km/h concerneront tous les secteurs. Le vent devrait se calmer lors du programme nocturne. La tendance pour les jours suivants reste favorable avec des températures de saison et des éclaircies souvent présentes. Le vent s'orientera progressivement au nord-ouest puis au nord. Quant à vous, retrouvez toute l'info météo sur notre site internet radiocristal.org.
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Trophée, c'est le nouveau morceau pour le mondial de football. Et c'est signé Matt Pokora et le groupe L2B, un titre pensé pour soutenir les Bleus. Le titre mélange pop et rap avec un refrain tourné vers la conquête d'une troisième étoile. L'objectif, devenir l'hymne de cet été, marcher dans les traces de I Will Survive en 98 ou de ramener la coupe à la maison de VG Dream. C'est plus récent, c'était pendant le mondial 2018. On croise les doigts pour les Bleus, bien évidemment. Les L5 sont de retour, le Girls Band révélé dans l'émission Popstar signe le générique du prochain film Pas de Patrouille, Mission Dino. Le titre inédit Encore et Encore est disponible. Les 5 membres du groupe prêtent aussi leur voix à plusieurs personnages du film, sorti attendu au cinéma le 5 août prochain.

0: Cardin dévoile un nouveau single, Take Me Back. Le clip tourné en Sicile met en scène une ambiance entre plage, arène et combat de gladiateurs. On reste dans des rythmes très pop, très solaires comme d'habitude. La chanteuse canadienne prépare son troisième album sorti annoncé cet automne. Voilà, vous savez tout. Bonne écoute et à la semaine prochaine.
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0: Bienvenue dans ce nouveau magazine consacré à la thématique culturelle et durant ces prochaines minutes, nous allons parler de l'association Le Mur Épinal, association qui est représentée aujourd'hui par sa trésorière Martine Beer. Bonjour.
1: Bonjour.
0: Je l'ai dit, vous êtes trésorière mais également chargée de communication et c'est pour ça qu'on vous accueille à ce micro pour pouvoir parler de l'association Le Mur qui fête d'ici quelques jours ses 10 ans, 10 ans d'expérience et surtout un certain nombre de murs qui ont déjà été produits et que qu'on a eu l'occasion de découvrir et qu'on peut même redécouvrir. On va parler de tout ça avec vous. Avant de parler de l'association spinalienne qui, même si elle va célébrer ses 10 ans, reste toute jeune au vu de l'histoire des murs qui existent au niveau national, voire même international, j'aimerais qu'on puisse rappeler comment s'est créée la toute première association Le Mur qui, elle, a vu le jour, si je ne me trompe pas, en région parisienne.
1: Oui, tout à fait. À l'époque, c'était du graffiti et des artistes se sont promenés les nuits dans les rues de Paris, en fait des graffitis. On terminait dans des rues principales un petit peu plus à découvert pour refaire des graffitis et la mairie de Paris a voulu finalement homologuer tous ces graffitis et leur a proposé un mur. Et ce qui est devenu le mur d'Oberkampf dans le 11e arrondissement à Paris. C'est l'origine en fait de tous les murs qui sont créés après en France sur le même schéma.
0: Donc ça veut dire que au départ on part de quelque chose, d'une activité qui est considérée comme illégale, c'est-à-dire venir peindre pendant la nuit des surfaces, et par la suite, peut-être par intérêt pour l'art, oui. Sous toutes ses formes, on se dit pourquoi pas faire de cette chose qui est illicite et invisible, faire quelque chose de visible et au contraire l'autoriser sur des supports bien définis.
1: Exactement, parce qu'ils avaient choisi de reprendre des supports au niveau dimension des affiches publicitaires, donc on part sur le premier module qui est un 4x3.
0: Ça, c'est le travail de base, j'ai envie de dire, l'association, quand elle dit on va travailler un mur, c'est ce format-là.
1: Ce format qui est un module, et après on peut le multiplier, soit à l'horizontale, soit à la verticale.
0: D'accord.
1: Donc à Oberkampf, ils ont fait à l'horizontale, et c'est devenu un petit peu 8x3, c'est le mur assez classique qu'on retrouve un peu partout, qui est devenu officiel.
0: Et je crois savoir aussi que ces artistes qui produisent sur des murs sont aussi des personnes qui sont sollicitées. Par ailleurs, la mairie de Paris a, elle aussi, fait appel à des artistes pour décorer d'autres lieux ou même pendant des périodes de travaux.
1: Oui, aujourd'hui, quand on se promène à Paris, on voit beaucoup de fresques, même dans les métros. Là, on voit ça sur les réseaux sociaux, on peut suivre depuis la province. Et c'est vrai qu'il y a des fresques dans toutes les villes. Plus en plus, les artistes sont sollicités, ça leur permet de se faire connaître, de travailler et de faire connaître aussi au public l'art de la rue.
0: Alors parlons de l'association française d'Épinal cette fois-ci, puisqu'on a parlé au niveau national. Maintenant, on va se recentrer sur le côté vosgien. Cette association spinalienne, elle est née quand et de quelle façon ?
1: Donc elle a été créée, l'association en elle-même, en août 2015. L'association a été créée, après le mur a été créé et dans le quartier culturel d'Épinal, en parallèle un petit peu à la Lune en parachute, qui est donc plutôt une galerie d'exposition. Et ce sont des...
0: Vous voulez dire qu'il y a un lien historique entre la Lune en parachute et les membres de l'association
1: Oui,
0: Le Mur ?
1: Ceux qui ont créé l'association, en fait, faisaient partie de la Lune en parachute. Et il y avait deux artistes aussi qui font partie du collectif Le 46. Et en fait, il y a quatre personnes, deux artistes et deux personnes qui étaient à la Lune au bureau, qui avaient des fonctions dans l'association La Lune, qui ont décidé de créer, sur le modèle de Paris, donc une association à Épinal.
0: Comment est née cette idée, cette envie qui sort de l'ordinaire, hein, quand même, de faire des fresques murales extérieures et validées officiellement?
1: Déjà, les artistes du 46, c'est quelque chose qu'ils font assez facilement. En fait, le créateur...
0: Vous voulez dire qu'ils étaient déjà sollicités pour des fresques?
1: Oui, ils avaient l'habitude, eux, d'en faire à l'extérieur. Et le créateur de La Lune en parachute, l'origine, c'est Bob Jeudy, qui lui-même est au mur de Oberkampf, et par le contact et les discussions qu'ils ont tous pu avoir lors de rencontres sur la Lune en parachute, est née l'envie de créer ce mur à Épinal.
0: Et ce mur, c'est aussi une histoire un petit peu particulière, parce qu'il ne s'agit pas du mur d'un bâtiment, d'une façade, c'est vraiment un mur qui a été construit pour l'association.
1: Exactement, parce que la mairie, en fait, qui soutient l'association du mur, ne voulait pas qu'il y ait de fresques dans la ville à l'époque. Et surtout, ils étaient un peu en train de nettoyer toutes les tags qu'il y avait un peu partout. Ils craignaient de ne pas savoir si ça allait être vraiment respecté. Et comme ils ont créé en même temps, en parallèle à l'époque, le quartier culturel, ce qui s'appelle la plomberie, avec une rénovation de tout ce bâtiment où il y a la Lune en parachute, où il y a le 46, Il y a la BMI, il y a le cinéma. Donc ils ont préféré construire un mur dans cette partie de quartier culturel.
0: Et c'est ce mur-là, on va en donner aussi cette dimension parce qu'il a quand même été conçu spécifiquement pour vos activités.
1: Exactement, il fait 3 par 8 et recto verso.
0: On va parler du recto, c'est-à-dire le côté qui vient de la rue Saint-Michel. Mmh. Et ce mur, il est visible par tout un chacun. Et depuis 10 ans, c'est vous qui choisissez les artistes, etc. On va voir un petit peu comment ça se passe, parce que ce ne sont pas des gens issus d'Épinal qui viennent pour décorer ce mur.
1: Non, on essaye de faire connaître des artistes de l'extérieur. C'est un petit peu le but de toutes les associations du mur qui existent en France, parce qu'actuellement, il y en a un peu plus de 70. Et les artistes, souvent des villes, ont les moyens de s'exprimer dans des écoles, dans des endroits où ils sont demandés plus facilement.
0: Ou même peut-être dans d'autres associations, le mur, dans d'autres départements.
1: Exactement aussi, oui, exactement. Donc, on fait plutôt appel à des artistes qui viennent de plus loin que les Vosges.
0: Et donc, ces artistes qui viennent d'un petit peu partout en France, voire de Navarre, eh bien, on va en découvrir davantage avec vous, également sur le travail de cette association qui les accueille, l'association Le Mur. Martine Beer, je rappelle, vous en êtes la trésorière et chargée de communication. Alors, à tout de suite sur cette antenne pour la deuxième partie de ce magazine.
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0: Deuxième partie de ce magazine culturel consacré aujourd'hui à l'association Le Mur Épinal et donc à l'expression de rue, expression graphique bien entendu. Et nous sommes pour cela en compagnie de Martine Beer, trésorière de l'association et chargée de communication. Alors nous parlions de ces artistes qui peuvent venir de France ou d'ailleurs et je voulais vous poser cette question, comment ces artistes sont-ils choisis par l'association pour venir produire un mur ?
1: Alors nous avons quand même plusieurs sources. Aujourd'hui, on est quand même connus, tous les murs sont connus, donc les artistes se rapprochent des murs pour leur demander de pouvoir venir. Nous, on reçoit des demandes. Par le site, on a des contacts. Le mur Burkampf à Paris, qui est très actif, a sorti des livres. Depuis le départ, donc on est au cinquième tome aujourd'hui qui reprend tous les murs de Paris et depuis 6 ans ils ont repris aussi, ils ont publié des murs de province.
0: Ça veut dire qu'ils regroupent sous une forme d'annuaire entre guillemets tous les artistes et les œuvres qu'ils ont pu produire dans le cadre des associations Le Mur.
1: Exactement, surtout qu'à Paris, là ils ont ralenti mais ils étaient quand même partis à 2 murs par mois, tous les 15 jours.
0: Ah oui.
1: Donc ça fait des livres bien remplis et là ils ont un petit peu freiné parce que c'est quand même beaucoup. Ils ont introduit les murs qui sont créés en France sur le tome 3. Donc ce qui fait que nous on apparaît d'ailleurs dans certains tomes. On a une belle bibliothèque pour choisir nos artistes et puis on sort aussi, on va voir des expos, on va voir sur Paris, il y a beaucoup d'expos de street art.
0: Mais ce sont quand même des artistes spécifiques, voilà, il faut aller les chercher dans certains endroits. Et mais ensuite, entre le fait de découvrir un artiste, de découvrir son travail et le fait de le sélectionner, entre guillemets. Qui se charge de ça? Comment ça se passe?
1: Notre structure, on est donc un bureau et on se réunit. Chacun amène ses idées, ce qu'il a pu aller piocher. En fait, on essaye de varier, de ne pas avoir des artistes qui se ressemblent au niveau de leur travail. Donc on essaye de varier sur les 5 murs que nous faisons par an. On y arrive toujours, ça se passe très bien.
0: Donc c'est ça aussi le fonctionnement, c'est bien de le préciser. Vous avez un fonctionnement à raison de 5 murs par an. Vous fonctionnez par année civile?
1: Oui, au départ on a fonctionné par saison, mais les saisons c'était plus parce qu'on a démarré en juin, mais sinon on les sélectionne pour l'année. On a 3 murs au printemps, mars, avril et juin, et on a 2 murs à l'automne, en septembre et en novembre.
0: Ce sont les occasions qui sont données de pouvoir voir le résultat de ce travail. Alors, ce travail, comment il se passe? Vous choisissez l'artiste, et ensuite, il faut prendre contact avec lui, il faut se mettre d'accord, etc. En général, les artistes répondent assez positivement?
1: Oui, dans l'ensemble, ils répondent oui. On n'a quasiment jamais eu de refus.
0: Mmh. J'imagine qu'en cas de désistement, vous avez aussi la possibilité de faire appel rapidement à quelqu'un d'autre?
1: Oui, parce qu'on a tel réseau qui existe que soit on demande à un artiste, t'as pas un copain qui pourrait venir, ou sinon avec le réseau et tout le panel qui est venu sur qu'on a en fait dans ces livres, on peut recontacter d'autres et on n'est jamais en panne, c'est pas possible.
0: Et en général, vous pensez

0: une saison, une année complète de murs, ou vous les faites au fur et à mesure?
1: Non, c'est sur l'année.
0: Sur l'année.
1: Oui, oui.
0: Donc vous savez déjà ce qui va être prévu pour la fin de l'année, par
1: oui.
0: exemple.
1: Oui.
0: Bon, on ne va pas tout révéler maintenant, hein, ce n'est pas l'objectif non plus. Donc voilà comment ça se passe pour la sélection de l'artiste. Et ensuite, comment ça se passe pour le travail de l'artiste?
1: À partir du moment où on s'est mis d'accord sur les conditions, on leur donne 3 jours. Hein, c'est à peu près le temps pour tous les murs, de 3 par 8. C'est le temps estimé. Et suivant la technique aussi utilisée, certains peignent au pinceau, au rouleau, d'autres à la bombe, d'autres ils font du collage. On a vu des artistes préparer leur collage chez eux et juste avoir à coller. Mmh. Mais normalement, c'est 3 jours maximum. Donc, ils arrivent, on les accueille, on leur présente le lieu, ils s'installent et ils peignent du matin au soir, enfin, à leur convenance.
0: Comment ils choisissent l'œuvre? Quelle est la commande que vous passez?
1: Alors nous, on ne passe pas de commande, sauf certaines exceptions. Comme là, on essaye de répondre toujours aux imaginales sur Épinal, puisqu'on fait partie de l'image, du domaine de l'image. Donc comme là, en ce moment, actuellement, on peut voir le mur qui répond au sujet du mai 2026, Alter Ego. Et là, on a choisi un artiste qui pourrait répondre à ce sujet. Tous les artistes ne peuvent pas répondre.
0: À des thématiques comme ça
1: Oui, surtout là, c'est des thématiques bien spécifiques et des imaginales. Sinon, on les laisse libres, on trouve que c'est mieux.
0: D'accord, vous ne donnez pas de directives, de thèmes, de choses comme ça?
1: Non.
0: Mais est-ce que vous savez, avant qu'ils arrivent, ce qu'ils vont faire? Comment se passe ce travail?
1: Certains nous envoient leurs projets, et puis d'autres pas, et on ne les demande pas.
0: D'accord, c'est vraiment la liberté artistique,
1: oui,
0: c'est ce qui est prôné dans le fonctionnement de l'association?
1: Oui, tout à fait, on aime leur travail, donc on n'a pas à leur imposer.
0: Non, bien sûr, mais
1: il faut leur laisser la créativité, je pense que c'est bien.
0: Oui, ça aurait pu être le fait d'avoir une commande par rapport à une orientation précise de ce que vous vouliez, mais si effectivement vous les prenez par rapport au travail qu'ils font déjà, mais j'imagine qu'en plus à chaque fois ils se renouvellent, ils ne font pas la même œuvre partout où ils vont.
1: Ah non, non, tout est unique.
0: Un nouveau travail.
1: Les fresques sont uniques, oui. Bon, à part, je vous dis, pour les imaginales, où là, on retient un artiste qui répondra au sujet.
0: On l'a dit, géographiquement, ce mur est installé juste à côté de la Lune en Parachute, donc la plomberie, qui accueille deux associations, hein, la Lune en Parachute et le 46. Deux associations qui ont un lien avec le mur historique, vous l'avez dit, mais qui ont un lien aussi physique avec le mur, parce que la Lune en Parachute, c'est un petit peu le lieu qui va pouvoir accueillir les artistes durant la journée de travail.
1: Exactement, on est quand même très liés, comme vous le dites, par les adhérents, par les gens qui font partie aussi des bureaux. Voilà, on est tous liés et la Lune en Parachute, effectivement, à chaque fois accueille aussi l'artiste, est ravie de faire sa connaissance, de rencontrer, d'échanger aussi avec, puisqu'on est toujours dans l'art. Et en fait, il leur offre un petit café, ils mettent à disposition la cuisine, les toilettes. Enfin, c'est pas mal parce qu'être dans un mur, dans la rue, et du matin au soir, pendant plusieurs jours, sans commodité, c'est pas toujours très facile. Et le 46 également, puisque c'est un collectif d'artistes qui travaille à la plomberie. Ils accueillent énormément les artistes et en plus, c'est l'occasion de faire connaissance entre artistes et d'échanger. Ils sont ravis, quoi. Ça se passe toujours bien.
0: Bien entendu. Et bien, ce que je vous propose, Martine Beer, c'est qu'on se retrouve dans quelques instants pour poursuivre et conclure autour de cette présentation de l'association Le Mur Épinal. Je rappelle que vous en êtes trésorière et chargée de communication. Et on va parler encore de ce mur, mais cette fois-ci physiquement, dont vous utilisez le recto, et évidemment du collectif Le 46 qui, justement, exploite l'autre partie du mur. On en parle dans quelques instants de tout cela, ce sera pour la troisième partie de ce magazine. A tout de suite.
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0: troisième partie de ce magazine culturel consacré à l'association Le Mur Épinal, représentée aujourd'hui par sa trésorière Martine Beer, qui est également chargée de communication. L'association Le Mur, on l'a dit, exploite ce mur entre la plomberie et la BMI. Ce mur qui se trouve à deux pas également des locaux du studio Le 46, qui accueille différents artistes, qui eux-mêmes accueillent les artistes de l'association Le Mur quand ils sont en création, mais qui aussi bénéficient, si j'ai bien compris, si l'association Le Mur utilise le recto, celui qui est côté rue, l'association, le studio, le 46, utilise le côté verso.
1: C'est un mur d'expression pour eux-mêmes en tant qu'artistes, ou alors ils travaillent beaucoup avec les écoles, ils font de la découverte de street art ou de différentes techniques et tout ça, donc ils peuvent aller travailler avec les enfants, avec les écoles, sur ce mur d'expression, on le laisse libre, nos artistes ne font qu'une face.
0: Et donc c'est l'occasion pour eux aussi d'être en lien avec l'association Le Mur et de faire découvrir d'autres œuvres. Alors on a parlé des artistes que vous recevez, vous l'avez dit, hein, ce sera votre 50e mur, donc quels ont été les retours que vous avez reçus depuis toutes ces années?
1: Pour l'instant, retour positif. Ils sont ravis. Beaucoup ne connaissent pas Épinal ni les Vosges et sont ravis de découvrir la région.
0: Ça ne leur fait pas peur.
1: Ça ne leur fait pas peur. La météo pour les murs d'hiver, enfin d'automne, quelquefois, ils ont un peu froid, surtout si c'est des artistes qui viennent du Sud. Notamment en mars, on a un artiste français, mais qui vit en Espagne. Et le matin, il faisait zéro. Donc il n'a pas trop aimé.
0: On peut imaginer.
1: Sinon, non, les artistes en général nous font de bons retours et quelquefois quand on discute avec eux, on dit oh, un tel m'a dit que vous étiez super accueillant, que ça se passait bien. Il n'y a pas d'opposition à venir à Épinal.
0: On a parlé aussi des étapes, hein, de la mise en œuvre de ce travail sur le mur pendant 3 jours. Ils viennent travailler et ensuite, qu'est-ce qui se passe?
1: Ils viennent travailler, donc ils travaillent à leur rythme. Hein, déjà, on ne leur impose rien. Le vendredi soir, à 18h, il y a un vernissage pour inaugurer la fresque. Donc là, on a fait la communication dans ce sens-là, pour qu'il y ait du monde en général. Avant le Covid, toujours cette période de référence, on avait presque une centaine de personnes. Depuis le Covid, ça avait baissé. Là, on a souvent 60-70 personnes quand même.
0: Ça n'a pas repris le rythme que ça avait avant.
1: Pas tout à fait, non. On est très contents parce qu'on en parle quand même beaucoup. Tout le monde en parle et maintenant, on voit des personnes amènent leurs relations, leurs amis. Donc ça s'élargit et c'est intéressant.
0: Et vous-même, vous menez des actions pour faire découvrir à la fois la discipline, mais aussi le travail qui est réalisé à Épinal?
1: Oui, on est en contact avec les écoles, notamment l'école Ravel qui est en bas de la rue, donc c'est très facile pour eux de venir nous rendre visite à pied.
0: Pas de souci de transport.
1: Voilà, pas de souci de transport, surtout que ce sont des écoles primaires. Quand ils sont disponibles, les professeurs d'école viennent avec leurs élèves et passent au moins une bonne heure, voire 2 heures avec l'artiste et beaucoup d'échanges. Ils viennent avec des questions et c'est vraiment très intéressant. Et puis on a aussi une habitude de la section d'art plastique du lycée Claude Jollet, avec leur professeur Céline Adini, qui elle est vraiment très active au niveau de la participation de ses élèves. Quand elle le peut, elle programme des visites tous les jours avec ses différentes classes. Et elle en profite pour travailler sur la technique utilisée par l'artiste.
0: Alors, on peut aussi s'interroger sur le ressenti des habitants de la mairie. Comment réagissent-ils à ces créations artistiques?
1: La mairie est très contente de cette création et de ce soutien de notre mur. Ils ont même entamé des fresques pérennes sur la ville et à ce titre, repéré des artistes qui leur plaisaient et pouvaient convenir aussi aux missions demandées. Donc c'est un bon partenariat, ça marche bien.
0: La ville de l'image se met à l'image sur ses murs.
1: Exactement.
0: Et ces fresques sont effectivement de plus en plus nombreuses dans la ville et peut-être de nouvelles à découvrir prochainement. Pour ce qui est également des autres habitants, des quartiers ou de la ville plus largement, vous avez eu des retours par rapport à la vie de ce mur?
1: Tous les passants qui passent par le mur, surtout pendant l'action de l'artiste, voilà, s'arrêtent et tout le monde nous dit « Waouh, c'est super, ça nous plaît bien, ça change tout le temps. » Sauf certains qui disent « C'est dommage de l'effacer. » Là, on leur dit « C'est le principe du street art. » Et en général, les habitants valident ce mur et cette idée et trouvent ça très très chouette. Et
0: puis au pire, si jamais ils n'apprécient pas l'œuvre en cours, ils peuvent toujours attendre la suivante.
1: C'est ce qu'on leur dit.
0: Et à côté de ça, je pensais à une chose aussi, puisqu'il s'agit de street art. Comment les jeunes réagissent-ils à ça? Est-ce que le mur est respecté? Est-ce que vous avez vu des dégradations?
1: Non, aucune dégradation à ce jour. Donc, on est très contents. Il y a beaucoup de jeunes là qui sont souvent, même pendant les trois jours, et même quand on y passe, il y a beaucoup de jeunes qui sont sur cet endroit et qui font de la planche, qui font des saltos. On a l'impression qu'ils sont un peu accaparés ce lieu devant la fresque. Ça doit leur plaire de faire leurs activités de rue devant une fresque de street art.
0: Et ce n'est pas pour vous déplaire.
1: Non, c'est super, on en profite pour faire des belles photos.
0: On termine là la 10e saison avec cette œuvre actuelle sur le Festival des Imaginales sur la thématique Alter Ego. Est-ce que vous savez déjà quel sera l'artiste qui va ouvrir la 11e saison, ou du moins qui va entamer la 11e année, puisque ce sera pour le mois de juin?
1: Oui, tout à fait, parce que c'est quand même le 50e mur. Et ce sera l'artiste Alex Wan, qui vient de Paris.
0: Est-ce qu'on peut découvrir déjà son travail quelque part?
1: Oui, sur son site internet et sur les réseaux sociaux, Instagram et Facebook.
0: Et vous-même, vous avez un site internet qui fait véritablement office de vitrine, parce que là, on retrouve tous les 49 qui ont déjà été faits.
1: Oui, tout à fait. On a un site lemurépinal.fr et tous les murs sont représentés, avec une vidéo également, puisqu'on a un vidéaste qui fait une vidéo sur chaque mur.
0: Donc avec les artistes, la production, tout ça?
1: Oui, tout à fait. Et il y a toutes les infos sur le fonctionnement du mur également. C'est un site complet.
0: Vous êtes également actif sur les réseaux sociaux?
1: Oui, Facebook et Instagram. Donc toujours le mur épinal.
0: Mais voilà, je pense qu'on a un petit coup d'œil sur l'avenir. Quelle sera la date du coup du prochain mur, vous avez dit?
1: Le 19 juin, vendredi 19 juin.
0: Et donc, dans les jours qui précèdent, il y aura le travail avec l'artiste?
1: Oui, l'artiste démarrera le mur le mercredi matin, le 17 juin, pour inaugurer la fresque le vendredi vers 18h.
0: Et accueillir l'été.
1: Oui, et accueillir l'été. Et on va essayer de faire quelque chose d'un peu plus festif que d'habitude pour le vernissage.
0: Eh bien, ce sera quelque chose à venir découvrir directement sur place au moment de ce vernissage. On a déjà la date. Je vais rappeler, Martine Bir, que vous êtes la trésorière et chargée de communication de l'association Le Mur Épinal, que vous préparez le 50e mur pour le 19 juin, et que vous avez donc une association qui a célébré ou qui va célébrer ses 10 ans avec ce 50e mur. Eh bien, on vous souhaite 10 nouvelles années d'expression tout aussi belles que les précédentes.
1: Oui, merci beaucoup.
0: Je vous dis à très bientôt.
1: Merci bien, à bientôt.
0: Et quant à vous qui nous écoutez de l'autre côté de la fréquence, je vous le rappelle, ce magazine est à retrouver en podcast sur notre site internet. Vous tapez radiocristal.org, vous choisissez l'onglet podcast et vous cliquez sur l'invité. Moi, je vous dis à très vite sur cette même antenne pour découvrir de prochaines thématiques avec un nouvel invité. Et d'ici là, je vous souhaite une très bonne écoute de nos programmes.

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2: Bonsoir à tous, à la une de l'actualité. 3 ans avant l'affaire Liana, un rapport confidentiel de l'inspection générale de la justice et de l'IGPN alertait déjà sur une situation jugée alarmante dans le traitement des affaires pénales. Le document remis en 2023 à Gérald Darmanin évoquait notamment des millions de dossiers en attente, dont certains concernaient des violences sexuelles sur mineurs. Les auteurs craignent un risque d'impunité et réclament davantage de moyens pour la police et la justice. L'Assemblée nationale a adopté en deuxième lecture la proposition de loi visant à nationaliser ArcelorMittal France. Le texte soutenu par la gauche a été approuvé par 106 députés, 49 ont voté contre. L'objectif est de préserver la souveraineté industrielle et les milliers d'emplois du sidérurgiste. ArcelorMittal dénonce de son côté une fausse solution. Le texte doit désormais retourner au Sénat où il pourrait être de nouveau rejeté. Et puis c'est un tournant majeur pour la politique monétaire en Europe. La Banque Centrale Européenne relève ses taux directeurs d'un quart de point à 2,25%, une première depuis un an. La BCE veut freiner le retour de l'inflation dans la zone euro, alimentée notamment par les tensions au Moyen-Orient. L'émotion après l'annonce de la mort de Charlie Dalin, le vainqueur du Vendée Globe 2025, est décédé à l'âge de 42 ans des suites d'un cancer. Le navigateur normand avait remporté son tour du monde en solitaire en plein traitement. Il avait rendu sa maladie publique quelques mois seulement après son exploit. En cyclisme, Wout Van Aert a remporté la 5e étape du Tour d'Auvergne-Rhône-Alpes ce jeudi, une étape qui s'est jouée au sprint. Le Français Alex Baudin conserve le maillot jaune avant les premières étapes de montagne prévues dès vendredi. Enfin, la Coupe du monde de foot débute ce jeudi au Mexique, aux États-Unis et au Canada. Le Mexique joue contre l'Afrique du Sud. La France jouera son premier match mardi prochain contre le Sénégal. Les supporters français sont assez confiants sur les chances tricolores cette année.
3: Moi, je pense que au moins demi-finaliste. Après, il faut pas crier victoire trop vite non plus, parce qu'il y a d'autres très bonnes équipes.
4: La France va faire une bonne Coupe du monde, puisque vu les joueurs qu'il y a, il n'y a pas de raison qu'ils se loupent. Mais je pense pas qu'ils vont la gagner. Je vois plus une équipe comme l'Espagne la prendre. Camavinga, il a pas été sélectionné. Il y a aussi quand t'es dans le groupe, quand t'es qui joue en Arabie Saoudite, est-ce que l'activité qu'il va proposer sera la même qu'en 2022? Je sais pas, on va voir.
5: Je pense que Mbappé va faire une bonne Coupe du Monde. Olise aussi normalement. Et si on a Olise, Mbappé, Dembélé en attaque, je pense que là, ça va être pas mal.
2: Propos recueillis par Miline Desbacs. Voilà pour l'actualité. Bonne soirée à tous.
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1: Bienvenue dans ce bulletin de météo. On s'intéresse au temps de ce vendredi 12 juin. C'est le 163e jour de l'année et nous souhaitons une bonne fête à tous les gis. Malgré un baromètre dont les pressions augmentent, nous restons sous un régime humide et nuageux, avec un ciel encore chargé et des températures faibles pour la période. La fiabilité de la situation est assez bonne. En matinée, le ciel reste très chargé sur l'ensemble des Vosges avec des pluies faibles et de la bruine accompagnée de brumes. Au fil de l'après-midi, les nuages demeurent nombreux, des plaines jusqu'aux crêtes, avec encore quelques précipitations en altitude. Le soleil commence à percer la couverture nuageuse et une amélioration se dessine progressivement. Le temps devient variable en soirée, puis durant la nuit, les éclaircies deviennent plus larges sur le plateau lorrain, tandis que des brumes recouvrent une partie des Hautes-Vosges et de l'extrême ouest du département. Passons en température. Les minimales s'échelonnent entre 9 et 11 degrés sur les Hautes-Vosges, puis entre 12 et 14 degrés au cœur du département jusqu'à l'ouest vosgien. Au meilleur de la journée, on relève 15 à 17 degrés sur les reliefs et 20 degrés de la vallée de la Moselle aux plaines néocastriennes. Le vent souffle principalement du sud-ouest avec une intensité modérée sur l'ensemble des Vosges en journée. Il s'atténue progressivement au cours de la soirée. Pour la journée de samedi, le temps est plus agréable. L'été s'installe enfin avec le retour du soleil. Dès le matin, les éclaircies seront déjà bien présentes, même si quelques nuages persistent localement. L'après-midi sera plus lumineux partout dans le département avec un ciel peu nuageux et une ambiance plus douce. En soirée puis dans la nuit, le ciel se dégage et les étoiles devraient de nouveau être visibles. Côté température, au plus frais, comptez 12 degrés à Gérardmer, Darnay, 13 degrés au Tillot, à Contrexéville et 14 degrés à 15 à Épinal et Neuchâteau. Les maximales atteindront entre 21 et 24 degrés en montagne et de 23 à 25 degrés en plaine. Le vent restera orienté à l'ouest et sera modéré. Des rafales voisines de 30 à 45 km/h concerneront tous les secteurs. Le vent devrait se calmer lors du programme nocturne. La tendance pour les jours suivants reste favorable avec des températures de saison et des éclaircies souvent présentes. Le vent s'orientera progressivement au nord-ouest puis au nord. 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
1: Sébastien Georges est le directeur des Hautes Mines du Tillot. À cette occasion, il vient un peu nous parler de ce que propose le site pour la journée de l'archéologie qui se déroulera le samedi 13 juin prochain. Vous faites une journée spécifique pour la journée de l'archéologie. Avant de détailler un peu ce programme, rappelez-nous rapidement ce que c'est les Hautes Mines.
2: Alors les Hautes Mines, finalement, ce sont deux sites, une partie muséographique qui se trouve dans l'ancienne gare du Tillot, c'est là également qu'on accueille nos visiteurs, que se trouve la billetterie, et puis surtout, on parlait d'archéologie, eh bien c'est un site archéologique qui se situe un petit peu plus haut dans la montagne et qui permet de découvrir un site minier où on exploitait le cuivre, site minier qui était en activité entre 1560 et 1761.
1: Donc vous êtes quasiment ouvert toute l'année, on peut faire des visites régulières et classiques, mais vous aimez bien aussi faire des petites programmations spécifiques en fonction des événements ou des vacances. Cette fois-ci, on va directement au samedi 13 juin pour la journée de l'archéologie. Qu'est-ce que vous avez mis en place à cette occasion ?
2: Alors les journées européennes de l'archéologie, c'est un peu le pendant des journées européennes du patrimoine, c'est organisé une fois par an. Et nous, depuis quelques années, le samedi, on propose un atelier d'initiation à la fouille archéologique, donc à destination du jeune public. Donc c'est l'occasion pour les enfants, alors entre, on va dire, 6 et 12 ans, de découvrir les techniques de fouille archéologique, donc, puisque c'est l'archéologie qui a permis de redécouvrir, de comprendre comment fonctionnait notre exploitation minière.
1: C'est tout au long de la journée ?
2: Alors ce sera l'après-midi, à partir de 14h, donc un atelier qui va durer environ 2 heures de temps.
1: Est-ce que l'entrée est libre ? Est-ce qu'il faut réserver une visite classique ? Comment ça se passe ?
2: Alors l'entrée est libre, c'est parfaitement gratuit, absolument. Alors par contre, oui, ce qu'on conseille, c'est de réserver, puisque les places seront limitées. On limite généralement à une vingtaine d'enfants, donc si c'est nécessaire, on organisera une deuxième séance à 16h. Mais voilà, la réservation est très très vivement souhaitée pour être sûr d'avoir une place et pouvoir participer donc à cet atelier.
1: On pourra toujours voir le musée et visiter les mines pendant cette journée ?
2: Ah oui, complètement. Là, nous, depuis le 1er avril, n'importe comment, les Hautes Mines sont ouvertes tous les jours de 10h à 19h, avec un dernier départ de visite guidée à 16h30.
1: Alors, si on souhaite réserver pour cette journée du 13 juin prochain, comment on fait ?
2: Écoutez, le plus simple, c'est de nous appeler. Donc au 03 29 25 03 33. Et n'importe comment, on retrouve toutes ces informations sur notre site internet, qu'on retrouve facilement en tapant Hautes Mines sur un moteur de recherche.
3: 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La médiathèque de Dompaire vient nous annoncer ses animations pour le mois de juin. Et pour cela, nous sommes en compagnie de Mathilde Belnet, sa responsable. Alors, on va ce mois de juin avec le retour des ateliers couture. Alors, ça se passe avec qui ?
4: Alors, l'atelier couture, c'est avec Frédéric Regnault de l'entreprise Amaryllis Création.
3: Alors, comment se déroulent ces ateliers couture ?
4: Alors, quand vous venez aux ateliers couture, Frédéric donc, vous reçoit avec une petite création qu'elle va vous proposer de créer. C'est un temps assez court quand même, de 9h30 à 11h30. Elle prépare les patrons et puis elle vous accompagne à créer ce petit patron, cette petite création. Pour la dernière séance, c'était une petite montgolfière, un petit clin d'œil aux montgolfières au moment-là. Donc voilà, très sympathique et qui plaît bien aussi bien aux plus jeunes qu'aux plus anciens.
3: Alors ce sont des travaux de couture à la main ou est-ce qu'il y a aussi
4: oui.
3: de la machine à coudre ?
4: Ah non, tout à fait, c'est couture à la main. Et puis vraiment le plus, donc en plus de la couture, c'est qu'il y a vraiment une ambiance très chaleureuse, très conviviale, où chacun a un petit café, un petit thé. Parfois, des adhérentes amènent un gâteau. Donc c'est vraiment un esprit très sympathique.
3: Alors cet atelier, il aura lieu à quelle heure et est-ce qu'il faut réserver et quel est le montant de la participation ?
4: Alors, l'atelier se déroulera donc le samedi 13 juin. Effectivement, il faut s'inscrire auprès de Frédéric, donc au 03 29 31 97 04. Et la participation est de 2 euros. Alors, il est vrai que pour assister et participer à nos ateliers, on demande aux personnes qui ne sont pas adhérentes d'adhérer à notre médiathèque pour l'année. La cotisation s'élève à 6 euros pour les personnes habitant Dompaire et 11 euros pour les habitants à l'extérieur de Dompaire. Vous vous inscrivez une fois à l'année et vous participez à autant d'ateliers que vous le souhaitez. Aussi, en plus des offres de services qu'on propose également à la médiathèque.
3: Alors, pour préparer les inscriptions, pour retrouver votre programme, où peut-on se renseigner ?
4: Donc, pour vous inscrire ou pour ne serait-ce que venir passer un petit moment à la médiathèque, vous pouvez donc nous rejoindre au 131 rue du Cimetière à Dompaire, à la Maison des Associations, ou alors par téléphone au 03 29 34 67 57, ou aussi sur notre page Facebook Médiathèque Dompaire, où vous pouvez suivre toutes nos actualités.
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Chers amis discophiles, bonjour. Je vous propose de consacrer cette émission à deux compositeurs autrichiens, deux compositeurs qui ont été chassés de leur pays par les nazis, deux compositeurs qui sont liés, puisque l'un était le professeur de l'autre. J'ai nommé Alexander von Selmeninsky et Erich Wolfgang Korngold. De Korngold, je vous propose d'écouter le premier mouvement du concerto pour violon, une œuvre commandée par Yasha Heifetz, une œuvre irriguée par le métier de musicien de film dans lequel s'est illustré Korngold à la fin de sa trop courte vie. C'était un enfant prodige, un des rares auxquels on puisse décerner ce titre avec Mozart et Mendelssohn. En passant, je vous suggère d'écouter son merveilleux opéra Die Totenstadt, La ville morte, de redécouvrir plus largement ce compositeur qui, après avoir été célébré, est un peu oublié aujourd'hui, alors que son concerto pour violon est un trésor d'émotions, de vivacité, d'images. On sent le compositeur pour l'écran, on voit le héros bondissant ou attendri. Je vous propose d'écouter le premier mouvement de ce concerto par Harald Steinbacher, l'orchestre de la Fondation Gulbenkian, dirigé par Laurence Foster, un disque alto.

Nous venons d'entendre le premier mouvement du concerto pour violon de Erich Wolfgang Korngold, Arabella Steinbacher au violon, la Fondation Gulbenkian et son orchestre, Lawrence Foster, un disque alto. Et je vous propose de consacrer la plus grande partie de cette émission à un formidable poème symphonique d'Alexander von Zemlinsky, Die Seejungfrau, d'après la petite sirène d'Andersen. Zemlinsky a donc été le professeur de Korngold, ça a été un chef d'orchestre tout à fait majeur, un compositeur étonnant, un opéra de Zemlinsky à entendre absolument, c'est Der Zwerg, le nain. Sa symphonie lyrique, on pense en l'entendant au chant de la terre de Mahler, et c'est une partition qui ne démérite pas face au chef-d'œuvre de Mahler. Et cette Seejungfrau, qui est une œuvre gorgée de lyrisme, d'émotion, de beauté orchestrale, Zemlinsky, au contraire de Korngold, a terminé sa vie complètement oubliée et misérable. L'exil lui a été fatal. C'est une belle idée de réunir ces deux compositeurs sur ce magnifique disque. Je vous propose d'entendre Die Seejungfrau dans sa version primitive, donc sans coupure, édition critique d'Anthony Beaumont. L'orchestre philharmonique néerlandais est dirigé par Marc Albrecht, un enregistrement live en concert au Concertgebouw d'Amsterdam, un disque alto.

0: Nous venons d'écouter le poème symphonique d'Alexander von Zemlinsky, dit Seejungfrau, d'après la petite sirène de Andersen, l'orchestre philharmonique néerlandais dirigé par Marc Albrecht, un disque alto. Voilà, j'espère que vous avez eu beaucoup de plaisir à découvrir cette magnifique musique de ces deux très très grands musiciens. Et je vous invite à nous retrouver très prochainement pour d'autres aventures musicales.
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1: Carpos ou Carpus, suivant qu'on le prononce à la grecque ou à la latine. En fait, le nom de Carpos est un nom d'origine grecque qui veut dire « fruit ». Alors, je suppose que les parents qui ont donné ce nom à leur enfant étaient des gens qui aimaient beaucoup les fruits et qui ont apprécié de recevoir un enfant qu'ils ont appelé de cette façon. Carpos, c'est un personnage qui n'est mentionné qu'une seule fois dans toute la Bible et il est mentionné dans un des écrits tout à fait particuliers qui est la deuxième lettre de l'apôtre Paul à Timothée. C'est-à-dire le dernier écrit de Paul quand Paul était en prison, qu'il savait que finalement il avait été condamné à mort et qu'il allait bientôt mourir. Et c'est dans cette lettre qu'il parle de ce Carpos. Ce Carpos est un chrétien qui habite dans la ville de Troie, une ville qui est très célèbre depuis les fameuses histoires d'Homère sur l'Iliade, où il raconte comment les Grecs sont venus faire la guerre à Troie, comment ils ont réussi à pénétrer grâce au cheval de Troie. Donc dans cette ville de Troie, il y avait une communauté chrétienne que l'apôtre Paul avait visitée à certaines étapes de ses grands voyages missionnaires. Et là, il avait sans doute été au bénéfice de l'hospitalité de Carpos. Parce que quand il écrit à Timothée, il lui dit « Tu sais, quand tu vas venir me voir », alors le prisonnier qui était Paul, sans doute à Rome, la capitale de l'Empire, avait le droit de recevoir des visites. Et donc il demande à Timothée de venir le voir. Ils lui disent « Mais passe à Troas et va chez Carpos, parce que chez Carpos il y a des affaires à moi, j'aimerais que tu m'apportes ces affaires ». Alors c'est intéressant de voir que non seulement Carpos a dû recevoir Paul, mais Carpos a accepté que dans sa maison, Paul laisse un certain nombre d'affaires, et dans ses affaires, il y a des vêtements. Il semble que Paul avait froid dans la prison où il était. On prétend que c'était le fameux cachot de la prison qu'on appelle Mamertine, qu'on peut visiter à Rome aujourd'hui encore. Assez humide, en sous-sol, avec juste une petite fenêtre au sommet, donc sans beaucoup d'air, et qu'il devait y faire très froid, donc il a besoin des vêtements qu'il a laissés chez Carpos. Mais il y a une autre mention qui est très intéressante, c'est que Paul a dit à Timothée, apporte aussi les livres, et en particulier les parchemins. Donc Carpos, lui, devait avoir une résidence sûre, parce que les livres ou les parchemins de l'époque, c'était des documents extrêmement précieux. Ils étaient manuscrits, et un livre, par exemple, un livre des prophètes de l'Ancien Testament, un livre en entier, on a calculé qu'à cette époque-là, ça devait valoir l'équivalent d'une voiture de grand luxe aujourd'hui. Et Paul en avait plusieurs. Non pas qu'il avait fait fortune en voyageant, mais que, sans doute, par ses relations ou par la connaissance de certaines personnes qui pouvaient être des scribes, eh bien, il avait réussi à se procurer quelques ouvrages qu'il possédait, qu'il chérissait, qu'il aimait lire. Il ne pouvait pas toujours les transporter avec lui. Il les avait laissés en lieu sûr, chez Carpos. Et maintenant, il demande à Timothée de les lui amener parce qu'il en ressent le besoin dans la prison, avant de mourir, où il a le temps, il ne peut plus sortir. Il peut encore lire, il peut encore écrire. Et Carpos, qui a été son garde-meuble, si on peut dire, eh bien, a un fruit pour lui qui l'intéresse encore beaucoup, de lui faire parvenir ses affaires. Donc des choses qui sont tout à fait simples, qui sont tout à fait de la vie ordinaire et qui nous rappellent que ces personnages de l'Antiquité, ces personnages dont nous parle l'Évangile, le Nouveau Testament, sont des gens bien, bien réels, comme vous et moi, qui devaient faire face à des problèmes de transport, des problèmes d'entrepôt, de leurs affaires, des problèmes de communication, de froid, d'envie de lire. Donc des gens comme vous, comme moi, mais des gens intéressants comme Carpos. Donc on trouve cela dans le dernier paragraphe de la deuxième lettre de Paul à Timothée.
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1: La Bible aux mille visages. Éric Denimal, bonjour.
2: Bonjour Daniel.
1: Je rappelle à nos auditeurs que vous êtes pasteur, vous êtes également journaliste, et en particulier journaliste. Le journaliste s'est essayé à une deuxième mouture de la Bible pour les nuls à l'attention des juniors. Donc je pense une expérience qui sera certainement aussi positive que la première série, puisque, on le disait précédemment, plus de 100 000 exemplaires vendus du livre La Bible pour les nuls, et aujourd'hui cette Bible pour les nuls junior. Alors, en main, pour ceux qui ont déjà eu l'autre exemplaire, il est petit, beaucoup plus léger bien entendu, format bien agréable également, et puis beaucoup de dessins, beaucoup de peinture et également beaucoup d'humour. Et puis il y a le texte oui, qui garde sa densité, on ne va pas l'enlever, mais une densité qui est adaptée à l'écriture des enfants. Donc on a parlé de l'Ancien Testament, de quelques histoires. Dans une prochaine émission, on parlera de Jésus, de sa vie, de son œuvre, mais j'aurais voulu qu'on s'en arrête là, à l'histoire des manuscrits de la Bible, parce que vous donnez aussi un contexte historique aux enfants.
2: Oui, en fait... Puisque c'est un livre pédagogique, il faut dire aussi de quelle façon la Bible nous est parvenue. Et c'est une question qui surgit assez souvent, parce que l'originalité de la Bible, c'est tout de même le nombre d'auteurs qui ont contribué à la rédaction de ce livre. C'est un livre collectif, c'est une collection de livres. On pense qu'il y a une quarantaine d'auteurs différents qui ont rédigé cette Bible sur un espace-temps très particulier, puisqu'on imagine à peu près 1500-1800 ans entre la première page et la dernière. Et encore, au niveau des dates, on n'est pas tout à fait sûr. Mais c'est quand même assez original. Et ce qui est important aussi, c'est de raconter comment ce livre a été constitué. Il y a des rédacteurs différents, mais il faut aussi dire, par exemple, que à l'époque des rois, à l'époque de Salomon, à l'époque de David, il y avait différents écrivains. Il n'y a pas que les auteurs bibliques qui existaient. Il y avait d'autres auteurs, il y a d'autres livres qui pouvaient circuler, d'autres écrits, peut-être pas énormément, mais il y en avait. Et puis, ben, on voit bien la littérature grecque, on voit bien la littérature romaine, etc., égyptienne. Donc, il y a une autre littérature parallèle qui peut être aussi une littérature religieuse. Alors, qui a choisi quel livre pour faire entrer dans la Bible? Pourquoi est-ce qu'on a 1 et 2 Samuel et qu'on n'a pas, un livre de Nathan? On sait qu'il y a le prophète Nathan a aussi laissé des écrits, mais ils ne sont pas dans la Bible. Il y a des ouvrages qui ne sont pas dans la Bible et pourtant on en parle. On dit, ah ben, la suite de cette histoire, ou bien vous aurez des renseignements sur cette histoire dans tel livre. Mais ce livre-là, on ne sait pas où il est. Il n'existe plus. Même dans les musées, on n'en trouve pas trace. Donc, où sont-ils passés ces livres? On n'en sait rien. Donc il y avait plusieurs livres et ceux qui ont été conservés l'ont été de façon très précise, de façon très précieuse. Tellement précieuse qu'on a des multitudes de copies de ces livres. Et c'est ça qui fait partie de ce mystère de la rédaction du livre biblique. Qui a présidé au choix, pourquoi tel livre plutôt que tel autre, et à partir du moment où le choix s'est porté sur tel livre en disant ça c'est un livre important, etc., on s'est rendu compte que c'était très important parce qu'on n'a pas arrêté de le copier, de le recopier, de le copier, copier, copier. Et donc, c'est assez important parce que de toute la littérature ancienne et antique, c'est certainement des textes bibliques dont on a le plus de copies. Mais on n'a aucun original. Ça aussi, c'est une chose qu'il faut dire. On n'a aucun original. Et alors, beaucoup de gens vont dire, oh, mais c'est affreux si on n'a pas d'original. Comment peut-on être sûr que le livre qu'on est, que l'on a...
1: Est-ce qu'il
2: n'a pas été transformé? Est-ce que ce n'est pas une mauvaise copie, etc.? Mais d'abord, on pourrait dire que de tous les philosophes grecs dont on n'arrête pas de parler, on n'a aucun original. Parfois, les copies de copies de copies de copies sont bien plus lointaine de l'original que ce que l'on peut croire. Et donc, on peut émettre des doutes tout aussi importants sur ces textes-là que l'on ne remet pas nécessairement en doute sous prétexte que ce sont des ouvrages philosophiques. Mais dès qu'il s'agit d'ouvrages plutôt religieux, on a l'impression qu'il faut tout remettre en doute. Bon, ça, c'est un autre débat. Donc, il faut expliquer qu'à un moment donné, les savants juifs, en tout cas pour l'Ancien Testament, se sont arrêtés, se sont mis ensemble, et puis ils ont dit, bon, il faut qu'on sélectionne les livres qui sont sérieux, et puis il faut qu'on évacue les livres qui ne le sont pas. Et puis, si éventuellement il y a des livres qui sont, bon, ils ne sont pas nuls, mais on ne peut pas les considérer comme essentiels dans notre réflexion et dans notre, pour notre histoire et pour le message auquel on croit aussi, ces livres-là, on va en faire une deuxième liste, quoi. Bon. Et c'est comme ça que va se constituer l'Ancien Testament avec les livres officiels qui vont entrer dans l'Ancien Testament. Naturellement, les termes ne sont pas tout à fait les mêmes que dans notre Bible Ancien Testament, dans le sens où la Torah, par exemple, c'est le Pentateuque tout entier, et qu'après, il y a les écrits, les prophètes, etc. Bon, on va rassembler ces textes-là, ceux qu'on va retrouver d'ailleurs aujourd'hui dans l'Ancien Testament, et puis il va y avoir ce qu'on appelle la deuxième liste, des livres qui sont aussi intéressants, mais pas essentiels pour la révélation biblique, si j'ose dire, et ça va être des livres qu'on va retrouver aussi dans certaines Bibles. Parfois on peut être étonné, dans l'Ancien Testament, on trouve des livres qu'on ne trouve pas dans d'autres Bibles, entre la Bible protestante, comme on dit, et dans la Bible catholique, il y a des différences, en tout cas pour l'Ancien Testament, et il faut expliquer ça, il faut expliquer pourquoi dans telle Bible, il y aura les Maccabées, il y aura Judith, il y aura l'Ecclésiastique, il y aura Baruch et d'autres livres, alors que dans une Bible traditionnellement protestante, on ne les trouve pas. Bon, il faut expliquer que c'est une deuxième liste, que c'est ce qu'on appelle scientifiquement des deutérocanoniques, ce qui n'est pas nécessairement la même chose que les apocryphes. Donc il faut aussi expliquer ce que sont les apocryphes. Bon, les apocryphes, ça va être par exemple l'évangile de Judas, ça va être l'évangile de Marie, dont on a beaucoup parlé aussi récemment. Donc expliquer un petit peu tout cela, ça c'est la formation du livre, à quel moment le texte a été formé, l'Ancien Testament, on sait par exemple que l'Ancien Testament a été fermé, si j'ose dire, que les livres ont été rassemblés bien avant Jésus-Christ, et que ce sont des savants juifs en Alexandrie qui ont décidé de cette liste qui fait que bon, on a Genèse, Nombre, Deutéronome, etc. Et qu'ils étaient 70 à réfléchir là-dessus et à travailler là-dessus. Et c'est la raison pour laquelle finalement et en plus ils l'ont traduit en grec puisque c'était la langue qui était dans le bassin méditerranéen, et donc c'est ce qui est à l'origine de la traduction de la Septante,
1: la fameuse Septante.
2: Voilà. Donc expliquer un petit peu tout ça, le choix qui a été fait, et montrer aussi que c'est un choix qui a été fait par des savants, c'est pas des illuminés, des religieux qui voulaient absolument faire passer un truc, mais c'était vraiment des savants qui étaient aussi des linguistes, qui ont fait un travail considérable, etc. Comme les traducteurs d'aujourd'hui, d'ailleurs.
1: Un travail d'historien assez important, puisque vous le disiez, en fait, il n'y a pas grand-chose qui a changé entre les textes, les copies que l'on a, et c'est un des textes les plus fiables qui puissent exister.
2: Tout à fait.
1: Je n'ai pas feuilleté complètement le livre, je ne sais pas si vous parlez des manuscrits de la Mer Morte.
2: Oui, bien sûr, bien sûr. Il est évident que l'archéologie permet de faire des découvertes qui sont essentielles, parce que, automatiquement, ces découvertes viennent la plupart du temps, confirmer ce que la Bible disait, et parfois ce que la Bible disait, mais dont on n'avait pas de trace ailleurs. Et puis les manuscrits de la Mer Morte, c'est aussi très important, parce que cette découverte a fait que on est entré en possession de documents beaucoup plus anciens que les plus anciens que l'on avait. Donc on a reculé parfois de 500, 700, 800 ans, pour certains livres de l'Ancien Testament, où on a pu comme ça dire, tiens, ce manuscrit, il est beaucoup beaucoup plus ancien que tout ce que l'on avait, ou par exemple sur le livre d'Ésaïe, on va justement contrôler, voir ce que vaut cette copie par rapport à celle que l'on avait, qui était plus récente, pour voir aussi s'il y a des différences, des changements, des altérations, etc. Et donc on s'est rendu compte, les savants travaillaient beaucoup là-dessus, ça fait beaucoup couler d'encre, hein, les manuscrits de la Mer Morte, mais aujourd'hui, quasiment tous les manuscrits de la Mer Morte ont été traduits ou ont été étudiés, et les résultats des travaux sont parus récemment, et ils confirment en tout cas la validité de tous les textes que l'on avait déjà.
1: Une dernière petite réflexion sur laquelle je vous demande un commentaire, Éric Denimage. Je viens de le lire, mais j'ai perdu la page, dans lequel vous rappelez, donc je le rappelle, dans cette nouvelle édition, La Bible pour les nuls à l'attention des juniors, donc des adolescents, vous rappelez que la Bible est un livre important pour trois religions monothéistes.
2: Oui, tout à fait. Ça, c'est aussi important dans le climat du lycée. Hein, rappeler que naturellement l'Ancien Testament c'est essentiel pour le judaïsme, c'est leur livre de référence. L'Ancien et le Nouveau Testament c'est le livre de référence pour les chrétiens, et puis les musulmans, bien sûr eux ont le Coran, mais dans le Coran il y a aussi référence à des personnages importants de l'Ancien et du Nouveau Testament. Particulièrement Abraham, Moïse, Abraham et David, Salomon et d'autres, et puis naturellement aussi Jésus. Bien sûr, la présentation des personnages n'est pas tout à fait la même. On remarque par exemple que dans le Coran, on va critiquer passablement l'apôtre Paul par rapport à Jésus en disant que l'apôtre Paul a finalement perverti le message de Jésus et que Jésus n'est qu'un pré-messie. Puisque le Messie pour les musulmans, ce n'est pas Jésus, mais c'est Mahomet. Donc Jésus était là, en fait, comme précurseur, une espèce de Jean-Baptiste de Mahomet. Donc expliquer aussi cela parce que quand on est en 6e, 5e, 4e, on a des copains qui sont juifs, qui sont musulmans, et leur présence est là, et il s'agit de ne pas oublier aussi qu'eux aussi ont leur foi et ils ont aussi leur livre de référence.
1: Avec un personnage qui rassemble tout le monde, si ce n'est Abraham, le père des croyants.
2: Abraham qui est la souche commune des trois religions monothéistes. Oui.
1: Et que l'on retrouve donc dans l'histoire, la Bible pour les nuls à l'attention des juniors. Éric Denimal, on se retrouvera pour parler de la deuxième partie, Jésus, sa vie, son œuvre, toujours dans la Bible pour les nuls, aux éditions First Edition, tout le monde les connaît, ces éditions jaunes et noires. Une petite parenthèse pour dire qu'en même temps a paru un livre qui est d'ailleurs issu, entre autres, des entretiens sur l'évangile de Marc.
2: Oui,
1: je vous demandais de nous rappeler le titre.
2: Le Christ selon Jésus, c'est aux éditions des Presses de la Renaissance.
1: C'était la Bible aux mille visages. Et nous étions en compagnie d'Éric Denimal, pasteur et journaliste, auteur de La Bible pour les nuls et La Bible en 100 minutes.
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1: 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Avec vous, Dominique.
2: Notre architecture moderne est allée jusqu'à inventer la fenêtre qui ne s'ouvre pas et l'air conditionné. Ainsi, dans certains bâtiments, on ne va pouvoir s'offrir le printemps que par la ventilation. Pourtant, s'il y a un moment merveilleux, c'est bien le moment où l'on peut ouvrir une fenêtre. Ouvrir la fenêtre, recevoir la visite de l'air qui fait vivre, de cet air qui arrive de loin, qui apporte non seulement de quoi respirer, mais encore les saisons, la nature, l'espace. Cela n'a rien à voir avec la ventilation. Ouvrir la fenêtre et laisser entrer cet air qui a traversé les arbres, qui a sauté les montagnes, qui a couru sur les vagues. C'est plus que de l'air, ça remplit le cœur autant que les poumons. Ouvrir la fenêtre et respirer, c'est l'image de la délivrance et de la vie. Et qu'est-ce que vivre, sinon respirer Dieu ? Et dire que, pour construire notre vie, on s'égare aussi dans des architectures qui ne permettent plus d'ouvrir les fenêtres sur Dieu.

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2: À propos, saviez-vous que la respiration se fait à trois niveaux ? Dans un précédent podcast, nous avons découvert les bienfaits de la respiration, qui est bien plus qu'un simple automatisme. Et que notamment l'intérêt de la respiration par le nez. Donc n'hésitez pas à l'écouter si vous ne l'avez pas encore fait. Or, la respiration est bien plus que le fait d'inhaler et d'expirer de l'air. Parler de respiration, c'est découvrir qu'il y a une bonne respiration et de mauvaises habitudes respiratoires qui privent le corps, le mental, de ses bienfaits. Et oui, bien sûr, respirer, c'est solliciter à part égale trois niveaux de notre corps. Notre ventre, notre diaphragme et le haut de notre cage thoracique. Bien respirer, c'est avoir une belle amplitude de cage thoracique sans blocage ni tension. La respiration ne permet pas simplement un fonctionnement corporel. La respiration a également un impact considérable sur notre mental. Posons-nous quelques instants pour observer notre respiration. Comment respirons-nous ? Pour cela, prenons une grande inspiration. Observons quelle partie de notre corps bouge le plus. Est-ce notre ventre qui se gonfle ? Nos côtes qui s'écartent ? Ou plutôt le haut de notre cage thoracique ? Dit autrement, dans une respiration normale, quel étage est-ce que j'utilise le plus ? La plupart des personnes utilisent uniquement la partie haute de la cage thoracique. Et c'est bien dommage. En effet, on ne respire qu'avec le haut du corps. La partie basse, les poumons, n'est pas assez irriguée et donc le corps ne bénéficie pas d'une oxygénation maximale. De plus, avec cette respiration amoindrie, certains muscles se retrouvent en tension et cela entraîne des maux de dos, d'épaule, mais également de mauvaises postures. On sait aujourd'hui que chaque étage, le ventre, les côtes et le haut de la cage thoracique, a un effet sur notre système nerveux autonome. Et surtout que cela a des incidences sur notre état émotionnel et notre mental. Par exemple, une respiration haute va avoir pour conséquence un état de stress augmenté. Nous avons tous pu remarquer l'influence de notre état émotionnel sur notre respiration. Un stress, un danger, une activité physique intense active automatiquement notre système nerveux sympathique et entraîne aussitôt une respiration haute au niveau de nos clavicules. À l'inverse, lorsque nous sommes sereins, cela signifie que le système parasympathique est bien et cela entraîne une respiration ventrale. Lorsque ces deux systèmes nerveux sont à l'équilibre, alors la respiration à l'étage intermédiaire, c'est-à-dire au niveau des côtes, est activée. Mais si l'état émotionnel a une influence sur notre respiration, à l'inverse, la façon de respirer peut influencer également l'état émotionnel. Ainsi, une respiration ventrale va activer le système nerveux responsable d'un état serein et induire une relaxation. Maintenir une respiration très haute au-dessus des clavicules entraîne un état de stress, d'action et d'éveil. Vous l'aurez compris, observez sa respiration pour prendre conscience de ce qu'elle dit de cet état, puis apprendre, si besoin, à avoir une respiration complète et donc pleinement bénéfique est essentiel. Et ne l'oublions pas, découvrir pour soi ses bienfaits, c'est aider nos enfants, à leur tour, à prendre de bonnes habitudes de respiration.
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3: L'essentiel de l'actualité, 3 ans avant l'affaire Liana, un rapport confidentiel de l'inspection générale de la justice et de l'IGPN alertait déjà sur une situation jugée alarmante dans le traitement des affaires pénales. Le document remis en 2023 à Gérald Darmanin évoquait notamment des millions de dossiers en attente, dont certains concernaient des violences sexuelles sur mineurs. Les auteurs craignent un risque d'impunité et réclament davantage de moyens pour la police et la justice. L'Assemblée nationale a adopté en deuxième lecture la proposition de loi visant à nationaliser ArcelorMittal France. L'objectif est de préserver la souveraineté industrielle et les milliers d'emplois du sidérurgiste. Le texte doit désormais retourner au Sénat où il pourrait être de nouveau rejeté. Et puis c'est un tournant majeur pour la politique monétaire en Europe. La Banque Centrale Européenne relève ses taux directeurs d'un quart de point à 2,25%, une première depuis un an. La BCE veut freiner le retour de l'inflation dans la zone euro, alimentée notamment par les tensions au Moyen-Orient. En cyclisme, Wout Van Aert a remporté la 5e étape du Tour d'Auvergne-Rhône-Alpes ce jeudi. Le Français Alex Baudin conserve le maillot jaune avant les premières étapes de montagne prévues dès vendredi.
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1: Alicia Colo est chargée de communication pour la ville de Golbey. Elle est avec nous pour parler de l'agenda des animations de la ville pour ce mois de juin. Donc ensemble, on reprend tout ce qui se passe. Il y a toujours un beau programme avec la ville de Golbey, toujours riche. Et cette fois-ci, le vendredi 19 juin, et qu'est-ce qu'on y retrouve ?
2: Donc à partir de 19h, vous pourrez participer gratuitement à l'événement Deuxième Danse Open Air, organisé par l'école de danse Georgelle et le Bill Haley Club. Que vous soyez amateur ou professionnel, il y en aura pour tout le monde. Le programme de la soirée s'annonce riche en danse. À 19h, on aura de la danse en ligne, à 20h de l'initiation en couple, et à 21h, ce sera une soirée dansante. Il y aura également une buvette et une petite restauration sur place. Si vous souhaitez obtenir plus d'informations, vous pouvez prendre contact avec les organisateurs au 06 48 85 76 83.
1: Moins de 24 heures plus tard, un atelier, mais pour prendre soin de soi ?
2: Donc, il s'agit d'un atelier de relaxation sonore qui offre à la fois une profonde relaxation et une puissante régénération grâce aux vibrations et au son des bols chantants du gong, des carillons koshi et de la voix. L'entrée est à 10 euros. L'inscription se fait auprès de Golbey Animation au 03 29 31 43 77. Et donc, ça aura lieu le samedi 20 juin à la salle Ostet de 10h à 11h30.
1: On reprend nos fameuses balades avec la ville.
2: Oui, donc là, c'est Golbey Animation qui vous propose de participer à une balade à la portée de tous aux alentours de Golbey. Le départ aura lieu au Centre culturel le vendredi 26 juin à 14h05.
1: Dernier événement de ce mois de juin, on retourne à la BMI de Golbey avec un moment classique.
2: Cet événement s'appelle Heure du Conte et Atelier Créatif. Dans le cadre du mois de la biodiversité, la BMI de Golbey vous invite à découvrir des albums mettant en scène des oiseaux, des insectes et bien d'autres encore. C'est à partir de 3 ans, ça aura lieu à la salle du Conte, donc à partir de 10h30.
1: Alicia, si on souhaite se renseigner un peu plus sur ce que la ville propose, qu'il reste encore plein de petites animations, comment on peut faire ?
2: Alors, je vous invite à contacter directement l'accueil de la mairie au 03 29 31 23 33 ou sinon, vous pouvez vous rendre directement sur le site internet de la ville, donc golbey.fr, et nous avons également une page Facebook et Instagram où sont relayés tous nos événements.
1: Pour la première fois de son histoire, la CPTS des Vosges Centrales organise un événement. Nous recevons Camille Requena à cette occasion pour la première fois sur les ondes de Radio Cristal. Camille, vous êtes coordinatrice au sein de cette CPTS des Vosges Centrales et vous avez choisi de faire un salon dédié à la santé des femmes qui aura lieu le 20 juin prochain à Épinal. Avant d'en parler, peut-être pouvez-vous nous expliquer ce que c'est la CPTS ?
3: Alors, la CPTS, c'est une communauté professionnelle territoriale de santé. Donc, nous, la CPTS des Vosges Centrales, on mène nos actions donc, sur le centre du département des Vosges. Et donc, la CPTS, c'est tout simplement une association qui est composée donc, de professionnels de santé du territoire. Et donc, nous avons pour mission de fédérer les acteurs locaux afin d'améliorer l'accès aux soins de la population, de fluidifier les parcours de santé et de développer des actions de prévention. D'où ce salon que nous organisons donc le 20 juin au Centre des Congrès.
1: Allons-y, parlons-en. Qu'est-ce qu'on va retrouver en cette journée du 20 juin dans ce salon ?
3: Le salon Sentez-vous bien que nous organisons donc le 20 juin au Centre des Congrès, donc de 10h à 17h, Centre des Congrès, salle Chaboté. L'objectif derrière ce salon, c'était de pouvoir vraiment proposer aux femmes du territoire un lieu dans lequel elles vont pouvoir vraiment faire un tour d'horizon complet de leur santé, puisqu'on parlera aussi bien de santé mentale que d'addiction, que de santé intime, santé sexuelle, mais également de compréhension des symptômes de la ménopause. Voilà, c'est vraiment un endroit qui va permettre de faire un point sur sa santé, de prendre le temps pendant une journée, d'effectivement pouvoir poser ses questions en toute confidentialité, sans tabou, à des professionnels qui seront là effectivement pour leur répondre. L'entrée est totalement gratuite. Les stands seront accessibles toute la journée de 10h à 17h, donc vous pouvez venir librement à tout moment. Et puis, on proposera, en fait, au-delà des stands d'information, des animations tout au long de la journée, donc là avec par contre des horaires bien spécifiques, par exemple à 10h30 vous pourrez participer à un atelier d'initiation à la sophrologie, à 11h15 un atelier pour comprendre son périnée, 14h un atelier autour du pilates qui sera pratiqué debout, 15h, une conférence sur la ménopause à 15h. 15h30, une conférence sur l'endométriose. Et puis, on terminera l'après-midi, donc à partir de 16h,

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1: Bienvenue dans ce bulletin de météo. On s'intéresse au temps de ce vendredi 12 juin. C'est le 163e jour de l'année et nous souhaitons une bonne fête à tous les guides. Malgré un baromètre dont les pressions augmentent, nous restons sous un régime humide et nuageux, avec un ciel encore chargé et des températures faibles pour la période. La fiabilité de la situation est assez bonne. En matinée, le ciel reste très chargé sur l'ensemble des Vosges avec des pluies faibles et de la bruine accompagnée de brume. Au fil de l'après-midi, les nuages demeurent nombreux, des plaines jusqu'aux crêtes, avec encore quelques précipitations en altitude. Le soleil commence à percer la couverture nuageuse et une amélioration se dessine progressivement. Le temps devient variable en soirée, puis durant la nuit, les éclaircies deviennent plus larges sur le plateau lorrain, tandis que des brumes recouvrent une partie des Hautes-Vosges et de l'extrême ouest du département. Passons en température. Les minimales s'échelonnent entre 9 et 11 degrés sur les Hautes-Vosges, puis entre 12 et 14 degrés au cœur du département jusqu'à l'ouest vosgien. Au meilleur de la journée, on relève 15 à 17 degrés sur les reliefs et 20 degrés de la vallée de la Moselle aux plaines néocastriennes. Le vent souffle principalement du sud-ouest avec une intensité modérée sur l'ensemble des Vosges en journée. Il s'atténue progressivement au cours de la soirée. Pour la journée de samedi, le temps est plus agréable. L'été s'installe enfin avec le retour du soleil. Dès le matin, les éclaircies seront déjà bien présentes, même si quelques nuages persistent localement. L'après-midi sera plus lumineux partout dans le département avec un ciel peu nuageux et une ambiance plus douce. En soirée puis dans la nuit, le ciel se dégage et les étoiles devraient de nouveau être visibles. Côté température, au plus frais, comptez 12 degrés à Gérardmer, Darnay, 13 degrés au Tillot, à Contrexéville et 14 degrés à 15 à Épinal et Neuchâteau. Les maximales atteindront entre 21 et 24 degrés en montagne et de 23 à 25 degrés en plaine. Le vent restera orienté à l'ouest et sera modéré. Des rafales voisines de 30 à 45 km.

0: 24 heures concerneront tous les secteurs. Le vent devrait se calmer lors du programme nocturne. La tendance pour les jours suivants reste favorable avec des températures de saison et des éclaircies souvent présentes. Le vent s'orientera progressivement au nord-ouest puis au nord. Quant à vous, retrouvez toute l'info météo sur notre site internet radiocristal.org.
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0: Bienvenue dans votre nouveau magazine, cette fois-ci consacré au développement local. Et nous recevons aujourd'hui Thomas Gillon, nouveau maire de la ville de Gérardmer. Monsieur Gillon, bonjour.
1: Bonjour.
0: Donc Thomas, comme je viens de le dire, vous êtes fraîchement élu à la tête de la municipalité de Gérardmer. On va prendre le temps aujourd'hui de parler un peu de vous, de vos projets, de ce que vous faites déjà actuellement et de ce que vous voudriez faire pendant ce mandat de 6 ans déjà dans un premier temps. Avant de rentrer dans tout ce détail-là, est-ce que vous pouvez peut-être vous présenter, que les gens sachent un petit peu votre métier, votre parcours, en tout cas ce que vous avez envie de dire, surtout aux Gérardmois et aux gens aux alentours?
1: Thomas Gillon, j'ai 35 ans, Gérardmois, donc passionné par la chose publique depuis ma plus tendre enfance, dès l'âge de 13 ans, donc j'étais jeune sapeur-pompier, donc vraiment avec l'envie de m'engager pour mon territoire. Parallèlement à ça, j'ai suivi des études sur Épinal, j'ai aussi pas mal vadrouillé parce que je suis quelqu'un qui aime bien aller voir un peu ce qui se passe ailleurs, et je pense que c'est aussi notre force aujourd'hui à toute l'équipe, c'est d'avoir vécu des expériences diverses et variées à travers les quatre coins de la France ou d'autres pays, évidemment, et c'est ce qui permet de proposer des choses un peu différentes sur le territoire, et c'est ce qui fonctionne bien. Parallèlement à ça, donc chef d'entreprise dans le tourisme d'affaires en montagne, donc j'accompagne des entreprises de toute la France qui ont compris que l'ère des Vosges était bon pour réfléchir, pour travailler, donc c'est aussi des opportunités pour demain. Si on parle plus tard d'économie, c'est de faire venir des entreprises, parce qu'on a, alors les garder et les faire venir, parce qu'on a un potentiel qui est totalement, qui est dingue. Il faut simplement savoir ouvrir les yeux, savoir trouver les bons mots, les bons réseaux, et je suis persuadé qu'on pourra lancer une dynamique sur ce sujet dès demain, et ça fait 2 mois bientôt qu'on est aux affaires et on a déjà rencontré pas mal de chefs d'entreprises justement qui sont dans l'attente, qui attendaient justement ce changement de municipalité pour venir proposer des projets, pour être réécoutés aussi, donc ça c'est important. Donc voilà, ravi de pouvoir mettre cette expérience au service de la commune et du territoire dans son ensemble. Et sur la chose publique, donc également conseiller départemental des Vosges depuis 5 ans, donc une petite expérience du monde politique, cette passion du territoire qu'on a voulu transformer à travers cette élection municipale du mois de mars dernier.
0: Plusieurs questions me viennent en tête au moment où vous me répondez. La première, vous parliez de formation. Alors, c'est quoi votre formation initiale?
1: Alors, j'ai fait du droit et j'ai fait également une licence en économie gestion. Et je pense qu'aujourd'hui, la gestion, c'est le maître mot dans une collectivité. On parlera de budget tout à l'heure, mais effectivement, savoir qu'un sou, la valeur d'un sou, c'est important. Il n'y a pas de petites économies et gérer la collectivité comme on gérerait son foyer, c'est important. L'argent public, c'est l'argent des contribuables. Il faut qu'il soit utilisé le mieux possible.
0: Donc un beau bagage pour être maire d'une commune à l'heure actuelle.
1: Un beau bagage parce que voilà, encore une fois, une expérience diverse et variée et surtout une équipe qui est aussi là avec des compétences et une expérience complémentaire qui permet de proposer un projet qui va dans le bon sens pour la commune.
0: Deuxième question, parce que je me rappelle aussi ce que vous m'aviez dit au tout début. Vous parliez de voyage, le fait de bourlinguer. Alors ça s'est manifesté comment et qu'est-ce que ça vous a apporté? Où vous êtes allé?
1: Cette envie aussi de faire des rencontres. Je pense que quand on s'engage dans un mandat qui soit départemental ou municipal ou tout autre mandat, si on n'aime pas les gens et si on n'a pas envie d'aller vers eux et de travailler pour eux, ça ne peut pas fonctionner. C'est surtout cette envie d'aller voir d'autres choses, d'autres personnes qui ont façonné un peu mon expérience, et c'est ce que je continue de faire aujourd'hui. En 2 mois, j'ai reçu des dizaines de Gérardmois avec leurs problématiques, avec leurs envies, et c'est ce qui fait de ce mandat quelque chose d'extrêmement passionnant.
0: Alors pourquoi la mairie? Alors pourquoi un tel engagement, passer des affaires à quelque chose de plus public et quelque chose dans la collectivité?
1: Quand on est chef d'entreprise, on a quelque chose tous en tête, c'est une vision, un cap. Et en fait, en tant que Gérardmois, ce cap et cette vision, je ne le voyais plus. Et je me suis dit, on ne peut pas continuer comme ça. Gérardmer, c'est un gros potentiel. On a des habitants, des associations qui font des choses magnifiques. Il faut laisser personne au bord du chemin. Il faut redonner une vraie vision pour la commune. Il faut redorer notre perle des Vosges. Et c'est comme ça qu'en fait est arrivée l'envie de mener un vrai projet pour remettre Gérardmer, et le territoire, mais en particulier Gérardmer sur le bon rail.
0: Donc on reparlera du futur, des objectifs à la fin. On reviendra sur ce programme-là. J'avais une question toujours liée à vous personnellement. On est à peu près de la même génération, environ 35 ans. C'est vrai que moi, ça m'intéresse de savoir qu'est-ce que peut apporter votre âge pour la direction de la ville. Quel est votre regard par rapport à quelqu'un qui serait peut-être un peu plus âgé?
1: De la motivation. Énormément de motivation. Enfin, moi, je me lève le matin, je suis ravi d'aller à la mairie rencontrer les habitants. Je suis ravi de retrouver mon équipe pour travailler sur des projets. Et effectivement, on a un regard peut-être un peu plus frais, on va dire, avec des process un peu différents. On parlera tout à l'heure de comment financer des projets. On a une vision un petit peu plus différente, on prend plus de hauteur. Et surtout, en fait, on va parler de notre avenir. À 35 ans, on a envie de se projeter. Et on a envie de se projeter dans un territoire qui fonctionne. On a aussi peut-être les bons mots pour aller chercher des jeunes entrepreneurs, des jeunes médecins. Voilà, il faut aussi impulser une dynamique qui soit aussi dynamique que le territoire, et c'est ça tout l'enjeu.
0: Merci Monsieur Gion pour ce petit témoignage. Je pense qu'il est important aussi pour les Jérômois et les gens aux alentours de pouvoir apprendre à vous connaître un tout petit peu. Chers auditeurs, restez bien connectés puisqu'on se retrouve juste après pour continuer cette interview avec le nouveau maire de Gérardmer.
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1: Nous sommes de retour pour la seconde partie de votre magazine consacré au développement local. Nous sommes en compagnie de Thomas Gion, nouveau maire de Gérardmer, fraîchement élu depuis début d'année 2026. On a parlé de vous dans la première partie d'émission. Maintenant, on va s'intéresser au futur, au projet, à ce que vous souhaitez mettre en place. Et il y a un premier sujet, on l'a évoqué en off ensemble lors de la préparation d'interview, c'est un appel à projet pour la station de ski pour pouvoir bénéficier de nouvelles activités pendant la saison d'été, c'est ça ?
2: Oui, tout à fait. Alors, ça faisait partie de notre programme de diversifier la station. Il y a urgence, c'est quelque chose qui aurait dû être fait depuis des dizaines d'années. Ça a vraiment fait partie de nos priorités. Alors, elles sont nombreuses, effectivement. La liste est longue, mais il faut que ça avance. Donc, on a le délai est un peu court. Élu fin mars, on est mi-mai, et les projets doivent pouvoir être opérationnels dès le 1er juillet. Donc, on sait qu'on est restreint dans les délais. Mais c'est pas grave, il faut qu'on amorce des choses, il faut que la station de Gérardmer vive aussi l'été. Ça sera déjà un grand pas. Ça va permettre d'offrir de l'attractivité pour les locaux, pour nos visiteurs, ça c'est extrêmement important. Une répartition des flux qui va dans le bon sens. La station de la Moselle, elle est à 2 minutes en voiture ou à 10 minutes à pied du centre-ville. Donc ça veut dire que nos visiteurs n'ont pas besoin de prendre la voiture pour aller soit sur les crêtes, soit ailleurs. Donc on va aussi régler une problématique de flux. On va déjà voir un peu ce qui se passe. Et quelque part, on va aussi créer un nouveau levier économique avec potentiellement des jeunes ou des moins jeunes qui vont pouvoir essayer, développer une activité. On va peut-être trouver, pourquoi pas, la nouvelle pratique. Toutes les stations s'arracheront demain. Donc voilà, il faut voir les choses de façon positive. On le sait, c'est un appel à manifestation fait un petit peu dans l'urgence, mais on est en situation d'urgence, donc là-dessus, je n'ai rien à cacher. Donc le but du jeu, c'est que ça avance.
1: Parce qu'à l'heure actuelle, sur la station, on n'a rien qui se passe en été, on n'a pas d'activité particulière ?
2: Non, on n'a rien du tout, et c'est bien dommage, parce qu'on a un parking de plus de 2000 places qui est vide. On a des sentiers de forêt qui sont géniaux, une vue sur le lac, une vue sur le Honnec quand vous êtes au Grand Haut. Donc il y a un potentiel qui est énorme. Là, on a relancé avec les différents partenaires la station de trail. Il faut qu'on soit une terre un peu d'expérimentation, une station, et je l'ai toujours dit, un laboratoire de la montagne de demain, où il faut qu'on innove, il faut qu'on fasse des choses collectivement, avec le monde associatif, avec les différents partenaires, que ça soit l'ONF, etc., pour vraiment mener un projet qui va dans le bon sens et où tout le monde se retrouve.
1: Donc concrètement, ça peut être quoi ? Donc un jeune qui aura envie de s'investir, qu'est-ce que vous pourriez proposer, mettre à disposition ? C'est quoi que vous souhaiteriez en tout cas ?
2: Alors vous retrouverez tout, faut surtout pas hésiter à aller sur la page Facebook de la commune, vous retrouverez l'ensemble de cet appel à manifestation d'intérêt ou alors à contacter la mairie en direct, ils vous transmettront l'ensemble des informations sur le périmètre, sur le cahier des charges à respecter, parce qu'il faut que ça soit comme des activités qui vont dans le bon sens, du sport, de la nature. On n'a pas envie non plus de transformer la station en parc d'attractions. On veut aujourd'hui un tourisme qui soit aussi plus raisonné. Donc il faut que les activités qui s'y passent aillent aussi dans le même sens.
1: Autre sujet important, en tout cas pour la ville actuellement, c'est la santé. Quel est le problème, en tout cas quelles sont les problématiques rencontrées ?
2: Le même problème qu'on va retrouver dans toutes les communes de toute la France, c'est on a aujourd'hui cruellement besoin de médecins. Et voilà, je pense qu'on a un territoire, que je disais tout à l'heure, qui est attractif. Donc on peut trouver de jeunes médecins qui auraient justement envie de s'installer dans un territoire qui est sympathique. On peut travailler, nous, sur le sport santé. Donc ça veut dire qu'on a tout le cadre. Maintenant, il suffit de trouver des professionnels qui ont envie de s'y intégrer. Donc on réfléchit à comment on peut donner l'envie. Mais ça, il faut aller les chercher. Il faut aller dans les forums, il faut aller dans les écoles. Il faut aussi agiter nos réseaux pour faire venir des médecins qui pourront travailler dans un cadre quand même plutôt idyllique. Donc on a vraiment envie de faire de Gérardmer une ville de la santé, et c'est ce qui permettra de garder nos familles, nos aînés, et pourquoi pas de faire venir des familles d'ailleurs, parce que c'est la première chose qu'on regarde. Est-ce qu'il y a un médecin ? Est-ce qu'il y a une école ? Extrêmement important.
1: Et qu'est-ce que la ville peut faire justement pour aider ces médecins à s'installer ?
2: Alors déjà, on vous offre un cadre magnifique avec un lac, des montagnes. Donc ça, c'est important de le dire. Et bien sûr, le bureau du maire avec un adjoint dédié à ça, à l'implantation des nouveaux médecins. Et c'est là-dessus qu'on pourra réfléchir. On est en train de lancer une recherche justement de l'immobilier de la mairie qui pourrait être vacant à disposition justement d'un médecin pour y faire son cabinet. À côté de ça, on regarde aussi en termes de logement, parce qu'on ne l'a pas mis dans nos petites lignes, mais le logement est aussi un des gros enjeux de ce mandat-là. Donc si on veut faire venir quelque chose, il faut du packager. Et c'est ce que je fais un petit peu peu dans mon entreprise. Il faut tout prévoir. Il faut vendre du clé en main avec le cabinet, les activités pour les enfants, le logement. Enfin, c'est un tout et c'est là-dessus que je me fais aucun souci parce qu'on a quand même une commune qui est magnifique et qui tout est là.
1: Alors, c'est vrai que c'est intéressant. Le logement, c'est vrai que c'est une grosse problématique aussi, dans le sens où ça devient peut-être de plus en plus compliqué pour les locaux de se loger à prix, on va dire, attractif dans le coin. Est-ce que vous avez déjà réfléchi à ça? Est-ce que finalement, on a des vraies solutions?
2: Alors, à chaque problème, sa solution. Et c'est là-dessus aussi que les jeunes générations, on est des fois un petit peu plus optimistes. Il faut avancer, il faut... Voilà, le contexte est là. Maintenant, qu'est-ce qu'on fait? Comment on s'organise? Donc, j'ai la chance d'avoir Pascal Guillemin, adjoint à l'urbanisme, qui est vraiment doué sur tous ces sujets et qui nous rend vraiment... qui nous donne vraiment un très gros coup de main là-dessus. On reçoit prochainement la députée Lemeur, qui nous fait l'honneur de sa visite, justement pour parler de la loi Lemeur, où on va pouvoir évoquer ces sujets d'urbanisme dans des stations touristiques comme les nôtres avec une pression immobilière extrêmement forte. On le sait, l'accès au logement, que ça soit pour le louer à l'année ou pour l'acheter, c'est compliqué. C'est très compliqué. Donc à nous d'essayer de trouver des pistes. Et je parlais tout à l'heure de faire le point sur l'immobilier municipal vacant. Voilà, il faut qu'on réfléchisse à peut-être refaire des appartements, travailler avec les bailleurs sociaux et lancer une équipe. Donc là, ça fera l'objet d'un groupe de travail. J'ai des collègues élus dans d'autres communes qui le font pour aller chercher l'immobilier vacant. On a énormément d'immobilier vacant sur Jarmé. Donc c'est prendre notre bâton de pèlerin, le petit courrier du maire aux propriétaires en leur demandant ce qu'ils souhaitent faire de leur bien. Est-ce qu'ils veulent le vendre? Est-ce qu'ils veulent le louer? Parce que nous, derrière, on a du monde intéressé. Donc c'est un travail de tous les jours.
1: Oui, je pensais à Vogelis notamment, qui est un acteur local. Peut-être travailler aussi avec eux sur des solutions.
2: Bien sûr, oui. Bah c'est voilà, le travail en partenariat avec les bailleurs sociaux pour essayer de trouver des solutions de logement, bien sûr.
1: On peut imaginer la municipalité qui rachète des biens afin de les louer aussi, ou est-ce que c'est quelque chose de trop complexe à mettre en place?
2: Là, on va arriver sur le petit tiret finance. Pour acheter, il faut un petit peu de moyens. Effectivement, là, les finances de la commune ne nous permettraient pas forcément de racheter, mais voilà, c'est déjà optimiser l'existant.
1: On a parlé là de plusieurs sujets importants, dont le logement sur Gérardmer. On sait que c'est difficile à se loger à prix décent pour les locaux parfois. On espère que vous pourrez trouver des solutions avec les habitants pour essayer de changer un peu la donne. Pause musicale, on marque une brève pause musicale, mais restez bien à l'antenne sur Radio Cristal, puisqu'on va continuer de parler d'autres sujets tout autant importants pour la ville.

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1: Troisième et dernière partie de votre magazine consacré au développement local, toujours en compagnie de Thomas Gion, nouveau maire de la ville de Gérardmer. On a évoqué déjà plusieurs thématiques ensemble. J'aimerais bien qu'on revienne sur autre chose maintenant. Vous avez parlé aussi de transparence sur votre programme et ce que vous voulez faire avec les habitants. Alors c'est vrai que vous faites des permanences le premier jeudi de chaque mois au marché de Gérardmer pour rencontrer les habitants dans un souci de transparence. Vous allez aussi faire une réunion d'information concernant les finances de la ville.
2: Dans le cadre de cette démocratie participative qui nous tient à cœur, on souhaite faire le 25 juin prochain une réunion en mairie, réunion publique, pour expliquer le budget à l'ensemble des habitants. Parce que c'est important de savoir, c'est aussi c'est l'argent des Gérardmois qui est utilisé tout au long de l'année. Donc c'est de se dire voilà, comment est géré le budget, quels sont les points d'achoppement, les points sur lesquels on peut travailler, et surtout rassurer les habitants. Alors, on peut donner des mauvaises nouvelles, mais c'est les rassurer dans le sens où ils sont au fait de la situation financière de la commune. Ça permet aussi qu'ils comprennent un petit peu plus pourquoi les choix sont faits de telle ou telle façon. C'est de la transparence. Et dans ce souci de transparence, donc c'est également pour ça que le premier jeudi de chaque mois, donc on a notre petit stand au marché. Ça a vraiment bien fonctionné. On est ravis de la première édition. On a pu rencontrer plus d'une trentaine d'habitants pour récolter un petit peu leurs avis, leurs envies.
1: C'est vrai que juste avant, OAF, on parlait aussi de peut-être trouver des nouvelles façons de récolter des financements, autres que les voies classiques. On pourrait faire quoi, notamment? Quelles sont vos idées?
2: Et c'est aussi ça, les nouvelles générations, c'est qu'on est des débrouillards. Il faut qu'on trouve d'autres solutions que les process classiques, parce qu'on le sait, l'ensemble des collectivités a les mêmes problématiques financières. Donc maintenant, comment on fait pour que ça avance? Parce qu'il faut que ça avance. Un territoire qui n'investit pas, c'est en mon sens un territoire qui meurt. Donc il va falloir aller trouver de nouvelles sources de financement, donc avec du partenariat public-privé, des partenariats avec les habitants du territoire. Si demain on trouve un projet plutôt sympa à mettre en place sur la station, et qu'on est à défaut de financement, et on peut peut-être aller solliciter les habitants sous des parts sociales ou autres. Enfin, on peut tout inventer, on fait du crowdfunding tout simplement, et les habitants justement sont encore plus impliqués dans leur commune. Je trouve que c'est une piste qui mérite d'être explorée.
1: On pourrait imaginer une structure qu'on met en place, qu'on bâtit avec des financements de tous les Gérardmois où chacun pourrait récupérer une part?
2: Bien sûr, mais c'est si vous reprenez un petit peu l'historique de la station avec la GSH, c'est ce qui avait été fait un petit peu pour sauver la station à l'époque. Donc en fait, les habitants achetaient un bon d'une certaine valeur qui a permis de se positionner sur ce projet. Donc bien sûr qu'il faut aller dans ce sens.
1: On va passer à notre dernière partie d'émission, peut-être parler du futur, des objectifs. Qu'est-ce que vous voudriez faire, en tout cas essayer de faire pendant ce nouveau mandat de 6 ans? Quels sont les points principaux qui vous tiennent à cœur?
2: Alors là, on est vraiment sur une phase de diagnostic sur l'ensemble des sujets. Donc pour aller de l'avant, il faut vraiment savoir d'où l'on part. Donc gros audit sur la situation actuelle pour pouvoir justement se projeter. Parce qu'en fait, on a tellement de projets qu'il faut aussi savoir se structurer. Donc nous, ce qu'on souhaite, c'est déjà que l'ensemble des élus se sentent bien dans son mandat pour pouvoir justement appliquer la politique qui est la nôtre, que l'ensemble des agents soient aussi ravis de participer à ce projet collectif de mener Gérardmer sur de bons rails avec un futur qu'on espère le plus beau possible, et bien sûr travailler main dans la main avec les habitants. Ça, c'est vraiment quelque chose qui nous tient à cœur, et c'est là-dessus, je pense, qu'on arrivera à faire de beaux projets. Donc des projets, encore une fois, on en a beaucoup. Il va falloir qu'on se structure, qu'on échange avec la population justement sur qu'est-ce qui est le plus urgent pour vous, parce que nous, on a notre vision, mais c'est celle des habitants qui est la plus importante et qui doit définir aussi la priorité dans nos choix. Donc ouais, ce qu'on souhaite, c'est que Gérardmer retrouve de sa superbe, que les Gérardmois soient fiers d'habiter dans leur ville, surtout qu'ils puissent y rester le plus longtemps possible. C'est la base, en fait, que les habitants puissent rester chez eux, parce que même si c'est de plus en plus cher, il faut qu'on soit auprès d'eux pour que être à Gérardmer, ça soit plus une source d'inquiétude. Et c'est surtout essayer d'aller chercher de nouveaux habitants, parce qu'on a un vrai enjeu, c'est la démographie. Il faut qu'on travaille sur ce point, c'est presque le point principal, parce que si on veut que le territoire avance, bah, il faut du monde. Il faut du monde dans nos écoles, il faut du monde dans nos associations, dans nos entreprises, et après tout le reste va rouler.
1: Avant de vous laisser, est-ce que vous avez déjà identifié un ou deux problèmes ou soucis que vous voulez déjà essayer de travailler dessus ?
2: Oui, des problèmes, j'en vois tous les jours, hein. Ça je vous le cache pas, mais je pense que l'ensemble de mes collègues élus partagent ça. Maintenant, c'est effectivement trouver des petites victoires, on appelle ça comme ça. Donc quand on fait des points entre élus, on réfléchit aux petites victoires. Et là, on va lancer des petites choses qui ont toute leur importance. Prochainement, là, une aire de covoiturage, c'est pas grand-chose, c'est quelques panneaux, mais on avance. On le sait que, enfin, voilà, à 2,20 € le litre d'essence, il faut qu'on arrive à trouver des solutions. Et ça fait partie des petites victoires. Donc on est en train de lancer plein de petites choses comme ça qui, pour le coup, se répercutent dans la vie des Gérardmois, mais de la bonne façon. Donc voilà, c'est des petites victoires comme ça.
1: Monsieur Gion, comment on fait pour vous rencontrer ? Donc peut-être via le marché, tous les premiers jeudis du mois ?
2: Bien sûr. Alors le marché, c'est la version, on va dire, conviviale. On a notre petit manche debout, on vous accueille. Si on a la chance d'avoir, comme la dernière fois, un plateau de café, deux, trois NEM, des stands d'à côté, ben voilà, on vous proposera ça, donc ça sera d'autant plus convivial. Mais sinon, oui, la procédure classique de prendre un rendez-vous en mairie, où voilà, on vous proposera un créneau pour se rencontrer, pour parler de vos projets, pour parler de vos problématiques. Et voilà, c'est vraiment une mairie qui se veut ouverte, avec un bureau du maire à totale disposition de ses habitants.
1: Monsieur Gion, merci beaucoup pour le temps que vous avez accordé à Radio Cristal.
2: Merci, et à jeudi peut-être au marché.
1: Voilà, en espérant que nos auditeurs comprennent un peu mieux ce que vous voulez faire pour la ville et aussi un peu mieux vous connaître personnellement. 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